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0: Il est 2h, tout juste passé de 3 minutes. Retour à vos conditions de circulation en détail dans le sud-est du pays. Ça se passe tout à fait bien pour vous sur la route à cette heure-ci. Deux informations simplement à vous rappeler. Pour débuter, je vous retrouve en région lyonnaise. Au-delà du réseau Vinci Autoroute, la M6 et la M7 sont fermées dans les deux sens de circulation entre Lyon-Centre numéro 1.2 et le nœud de Valvert. Dans le reste de la vallée du Rhône, ça se passe tout à fait bien. De même en Occitanie, aux portes de l'Espagne ou en direction de Toulouse, les autoroutes A9 et A61. Et je vous rejoins en Provence. Vous êtes sur l'A8 en direction de Nice et de l'Italie. 1 km après avoir passé la jonction A8 à 51, à hauteur du kilomètre 19, il y aurait la dépouille d'un sanglier sur les voies. Le patrouilleur est en route. Et puis si vous m'écoutez depuis le Var ou encore la Côte d'Azur, je ne vous oublie pas non plus si vous êtes dans les Hautes-Alpes ou encore les Alpes de Haute-Provence, tous les voyants sont au vert dans ces secteurs-là.
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Jack et Carla, la recette à l'instant sur Radio Vinci Autoroute. Et la recette d'un trajet en toute sécurité, vous avez fait le bon choix, c'est d'écouter le 107.7. Je surveille les autoroutes du Sud-Est pour vous jusqu'à 6h du matin. Et je peux vous dire qu'à cette heure-ci, c'est royal, ça se passe tout à fait bien. Je vous donne rendez-vous dans moins de 5 minutes pour vous en reparler dans le détail. Ce sera après la musique de Patrice Rushen, Forget Me Not.

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1: À 2h15, un nouvel état des lieux de vos conditions de circulation dans le sud-est du pays. Ça se passe toujours aussi bien pour vous sur la route. Pas de grosses difficultés à prendre en compte. Deux infos simplement à vous rappeler. La première nous emmène en Provence. Vous êtes sur l'autoroute A8 en direction de Nice et de l'Italie. Un kilomètre après avoir passé la bifurcation A8 à 51. Au niveau du kilomètre 19, il y aurait la dépouille d'un sanglier sur les voies. Le patrouilleur Vincent est en route. Et puis plus au nord, en région lyonnaise, je vous rappelle la fermeture de la M7 et la M6 dans les deux sens de circulation entre le nœud de Valvert et Lyon Centre numéro 1.2. Et vous savez déjà tout puisque partout ailleurs ça se passe très bien. L'agenda des sorties arrive dans quelques minutes pour ce dernier week-end de juin. Direction l'aventure avec le festival What a Trip à Montpellier en partenariat avec le 107.7. Au programme également de la musique avec André Manoukian en Provence et du cirque à Saint-Étienne. Rendez-vous juste après la musique de Thérapie Taxi, Candid Crush.

0: Candide Crush, la musique de Thérapie Taxi qui vous accompagne sur Radio Vinci Autoroute. L'agenda des sorties, première partie, c'est maintenant. Quentin Lachaise, pour commencer, direction le voyage avec des aventuriers et leurs récits.
1: Pas besoin de partir loin pour s'évader, direction le centre-ville de Montpellier pour le festival What a Trip qui célèbre ses 10 ans et qui met en avant les récits d'aventuriers au travers des films qu'ils produisent. Romain Tarusson est le fondateur et délégué général du festival.
2: L'objectif du festival, c'est de montrer que n'importe qui, en fait, peut demain partir et créer sa propre aventure. Parmi les intervenants, beaucoup sont des personnes qui étaient comme vous et moi et du coup jour au lendemain ont décidé soit de faire le tour du monde en vélo, soit de faire le tour du monde à la voile, soit de partir seul dans un pays pendant quelques semaines ou quelques mois. On peut aussi avoir des professionnels, donc des scientifiques, etc., qui viennent présenter. Donc l'objectif du festival, c'est véritablement ça, de montrer un petit peu tout l'éventail des possibilités pour montrer aux festivaliers que oui, l'aventure, oui, le voyage sont pas forcément et ne sont pas réservés à une élite.
1: What a Trip, c'est en ce moment et jusqu'à dimanche à Montpellier, en partenariat avec Radio Vinci Autoroute. Vous y accédez par les différentes sorties de l'A709, l'axe de desserte de la ville. Ce week-end, profitez de 5 concerts de piano à l'occasion du festival Les Beaux Pianos au Beau de Provence, près d'Arles, depuis 3 ans. Initié par le pianiste André Manoukian, ce festival se déroule dans les célèbres carrières de lumière. Des duos classiques, mais aussi des musiques du monde sont à l'honneur. Cubaines ou même indiennes sont au programme de cette nouvelle édition. Enfin, à Saint-Étienne et dans les communes aux alentours, le festival Les Sept Collines se poursuit jusqu'au 8 juillet et présente des spectacles vivants entre musique, théâtre, mais surtout du cirque, avec même quelques spectacles très clownesques, comme ce dimanche, Frigo, proposé par la compagnie Dis Bonjour à la Dame. Vous suivrez les aventures d'un personnage très rêveur qui a une ambition, décoller à bord d'un réfrigérateur transformé en fusée. À propos de véhicules insolites, je vous retrouve tout à l'heure et nous irons au salon du véhicule d'aventure tout près de Clermont-Ferrand.
0: Merci Quentin, tout à l'heure vous nous parlerez aussi d'un spectacle à voir en famille avec François Morel à l'affiche et puis d'une fête traditionnelle à Bagnols-sur-Mer. Mais pour l'heure, place à la musique avec Texas, So In Love With You ou encore Teddy Swims, Mr. Know It All. Très belle route.

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Il est bientôt 2h30, bientôt l'heure de revenir en détail à vos conditions de circulation. Je vous donne rendez-vous juste après la musique de Louisa, Jetlag, pour ceux qui ont envie de voyager.

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1: Il est tout pile 2h30, il est l'heure de faire un nouveau tour d'horizon de vos conditions de circulation dans le sud-est du pays et ça roule toujours aussi bien. Une seule info qui nous emmène dans la vallée du Rhône entre Montélimar et Orange en direction de Marseille. Vous roulez sur l'autoroute A7 et 23 km après avoir passé la sortie 17 Montélimar Nord Solse sur Rhône. À hauteur du kilomètre 124, il pourrait y avoir des obstacles sur les voies. Le patrouilleur est en route. Plus au nord, je vous rejoins à Lyon où la M6 et la M7 sont fermées dans les deux sens de circulation entre le nœud de Valvert et Lyon Centre numéro 1.2. Des travaux au-delà du réseau Vinci Autoroute. Et partout ailleurs, si je n'ai pas parlé de vous, c'est très bon signe, ça veut simplement dire que tout va bien.
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1: Et dans un instant, place à la seconde partie de votre agenda des sorties avec au programme cette fois-ci de l'évasion avec le salon du véhicule d'aventure en Auvergne, du théâtre avec François Morel au château de Grignon et une plongée dans l'histoire à Bagnoul-sur-Mer. Rendez-vous juste après la musique de Stereophonics. Have a nice day.

0: Nice Day, la musique des Stéréophoniques. Et je vous souhaite à vous aussi de passer une très belle journée en ce samedi 27 juin. En tout cas, à cette heure-ci. Et côté route, elle commence très très bien. Place à la seconde partie de votre agenda des sorties. Comptant la chaise, cette fois-ci, les amateurs d'évasion vont être servis avec un salon en Auvergne.
1: Le salon du véhicule d'aventure fait son retour pour une 8e édition tout près de Clermont-Ferrand. Au programme, toujours des véhicules aménagés pour aller à l'autre bout du monde et avec parfois des véhicules quasiment du quotidien. Jackie Collin est l'organisateur du salon.
2: On va avoir la famille Duster, vous savez les véhicules de la marque Renault. On fait le Duster Camp 2026 qui va regrouper une trentaine de Dusters, sont des Dusters de particuliers qui vont venir exposer pour voir comment on peut équiper ce type de véhicule. Généralement, ils suppriment la banquette arrière dans le Duster pour pouvoir mettre par la porte arrière tout un tas d'aménagements où on peut avoir toute une formule, pouvoir faire à manger. Et puis autrement, ils sont souvent équipés maintenant sur la galerie d'une tente de toit qui permet de dormir à deux personnes.
1: Le salon du véhicule d'aventure en partenariat avec Radio Vinci Autoroute, c'est ce week-end au Martre d'Artière, tout près de Clermont-Ferrand. On y accède par la 89, sortie Le Zoo en arrivant de Lyon, ou bien Gerza en arrivant par la 71. Dans la Drôme provençale, le château de Grignan, près de Montélimar, accueille jusqu'au 22 août, à l'occasion des fêtes nocturnes, une pièce de Molière, l'école des femmes. À l'affiche, pour clamer ce texte tout en vers, un célèbre comédien, François Morel, dans une mise en scène spécialement étudiée pour ce décor que l'on appelle le Petit Versailles de la Drôme. Enfin, au sud de Perpignan, à Bagnoul-sur-Mer, participez à une journée qui va vous entraîner en 1793 pour commémorer la bataille du col de Bagnouls, ou plus précisément la réconciliation des Catalans qui a suivi. Tout au long de la journée, vous êtes invité à vous costumer comme à la fin du XVIIIe siècle et rejoindre près de 300 participants à cette incroyable aventure où vous assisterez à l'arrivée des bénévoles en barque traditionnelle avant de suivre des spectacles, concerts parmi tant d'autres animations. Je vous souhaite un très très bon week-end.
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Just Might, le dernier Bruno Mars pour vous accompagner, vous mettre de bonne humeur au volant. Côté route, quelques infos ces dernières minutes, notamment des accidents dans des bretelles de sortie sur l'A7 ou encore dans la jonction A61 A9 du côté de Narbonne. Je vous reparle de tout ça dans le détail après la musique de Blackstreet, Dr. Dre et Queen, No Diggity. 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
1: Il est 2h47, retour au trafic en détail dans le sud-est du pays. Ça roule bien à cette heure-ci, pas de grosses difficultés. Deux accidents à prendre en compte quand même. Pour autant, pas de gêne à l'heure actuelle. Pour débuter, je vous retrouve à Narbonne. Vous êtes dans la bretelle qui vous permet de passer de l'A61 à l'A9 en direction de Barcelone. Une voiture y est accidentée au niveau du kilomètre 377 et le patrouilleur se rend sur place. Autre accident qui vous concerne cette fois-ci dans la vallée du Rhône. Vous êtes sur l'A7 en direction de Marseille, dans la sortie 18 Montélimar-Sud-Pierrelatte. Une voiture est de nouveau accidentée et le patrouilleur Franck est en train d'arriver sur les lieux. Je remonte de quelques kilomètres et vous rejoins en région lyonnaise où la M6 et la M7 sont fermées. Train d'arriver sur les lieux. Je remonte de quelques kilomètres et vous rejoins en région lyonnaise où la M6 et la M7 sont fermées dans les deux sens de circulation.

I Want, la musique de Sarah Blasco pour vous accompagner tout en douceur cette nuit sur le 107.7. Côté route, des accidents en cours dans une sortie, dans une bretelle de bifurcation du côté de Montélimar et du côté de Narbonne. Je vous reparle de tout cela, bien entendu, dans le détail, après l'actualité de la rédaction, mais aussi la météo de 3h du matin. Et pour nous mener jusque-là, eh bien, ça se passe en musique avec Marie Lyon, Key Lace. Bonne route à tous.

0: Soleil, de la musique de Marillion. Et il est tout juste 3h. Très belle route et très belle nuit à tous. Je vous retrouve après l'actualité de la rédaction et la météo.
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2: Bonsoir à toutes et à tous. Pendant qu'Israël et le Liban ont signé un accord cadre vanté comme la première étape vers un plan de paix durable, les États-Unis et l'Iran connaissent quelques tensions. En réponse à l'attaque d'un navire qui transitait par le détroit d'Ormuz, l'armée américaine a attaqué hier soir plusieurs cibles en Iran, tandis que le régime des Mollahs a ciblé ces dernières heures des positions américaines dans la région. Les recherches se poursuivent au Venezuela après le violent passage de deux séismes inédits. Près de 50 000 personnes sont toujours recherchés, notamment à Caracas, la capitale. Les autorités parlent d'au moins 920 morts. En France, la vague de canicule quitte petit à petit l'ouest du pays. En témoignent ces vigilances rouges, surtout présentes dans le centre-est du pays. Ce dimanche, le gouvernement braque les projecteurs sur les hôpitaux et a évoqué une enveloppe de 100 millions d'euros, ainsi qu'une commande de 30 000 climatiseurs destinés à ces établissements de santé. À Paris, la mairie a confirmé la noyade d'un jeune homme hier soir. Les événements ont eu lieu dans le canal Saint-Martin, en dehors de l'espace surveillé et des horaires d'ouverture à la baignade, a-t-elle précisé. Une plainte pour viol et violence conjugale à l'encontre de Jérôme Barella, l'homme toujours suspecté du meurtre de Liana dans le Gers. La plaignante, sa femme, entendue à la mi-juin par les gendarmes de la section de recherche de Toulouse. Il avait été violemment passé à tabac avant d'être retrouvé mort dans un chantier à Narbonne. L'enquête autour du lynchage filmé de Louis, cet adolescent de 17 ans, se poursuit. On rappelle que 5 personnes âgées de 17 à 19 ans ont été mises en examen et écrouées hier matin. Et puis pour un mot de sport, 2 matchs en cours dans le groupe H pour ce mondial de football. Un score vierge entre le Cap-Vert et l'Arabie Saoudite. De son côté, l'Espagne a ouvert le score avant la mi-temps tout à l'heure. Elle mène 1-0 contre l'Uruguay. La soirée d'hier a été plus animée avec des horizons bien bleus après un 3e succès pour l'équipe de France qui a dominé la Norvège 4-1 et file vers les 16e. La direction que devraient prendre aussi les Sénégalais après avoir écrasé l'Irak 5-0. 3h02 sur le 107.7. Retour de l'actualité dans une heure. Tout de suite, ne manquez pas la météo.
0: Merci beaucoup Corentin, à tout à l'heure. Et côté ciel, on ce samedi 27 juin, un grand soleil toujours au menu pour débuter le week-end dans le sud-est, avec d'ailleurs une alerte rouge canicule émise par Météo France dans la Loire et le Puy-de-Dôme, alerte orange et jaune partout ailleurs. Quant aux températures, dans la matinée, comptez 29 degrés à Marseille et à Nice, 30 degrés à Gap et Montpellier pour l'après-midi, 37 à Perpignan et Montélimar, 38 degrés pour les maximales à Lyon. À noter également que de nombreux départements sont par ailleurs en vigilance orange feu de forêt, notamment le Var, le Vaucluse, le Gard, l'Aude ou encore le Tarn. 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
0: 3h tout juste passées de 3 minutes. Retour à vos conditions de circulation en détail dans le sud-est du pays. Ça se passe dans l'ensemble plutôt bien pour vous sur la route. Pas de grosses difficultés. Un accident à mentionner qui vous concerne si vous m'écoutez depuis Narbonne, dans la bretelle qui vous permet de passer de l'A61 à l'A9 en direction de Barcelone. Une voiture est accidentée sur le bas-côté. Pas de gêne a priori pour leur côté trafic. Partout ailleurs, en Occitanie, en Provence, ça se passe tout à fait bien. Dans le Var également. Je vous retrouve sur la Côte d'Azur. Vous êtes sur l'autoroute A8. Vous roulez en direction de l'Italie. 5 km après avoir passé la sortie 58 Monaco-Est au niveau du kilomètre 216. Il y aurait des morceaux de pneus sur les voies. Le patrouilleur est en route. Dans les Hautes-Alpes et les Alpes de Haute-Provence, tous les voyants sont au vert. De même que dans la vallée du Rhône ou encore à l'ouest de Lyon. Et à Lyon même, je vous rappelle simplement que la M6 et la M7 sont fermées dans les deux sens de circulation au-delà du réseau Vinci Autoroute entre le nœud de Valvert et Lyon Centre numéro 1.2. Et vous savez déjà tout.
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Si seulement je pouvais lui manquer. Calogero qui vous accompagne sur Radio Vinci Autoroute. Côté trafic, ça se passe toujours aussi bien. Je vous en reparle dans le détail après Hélène Cio, Bye Bye ou encore Jamiroquai, Cosmic Girl.

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1: Il est bientôt 3h15, retour à vos conditions de circulation en détail dans le sud-est du pays. Une nuit plutôt calme qui se poursuit. Un accident à vous rappeler, mais sans gêne pour autant côté trafic, je vous rassure. Je vous rejoins à Narbonne, vous êtes dans la jonction de la 61 vers la 9 en direction de Barcelone. Une voiture est accidentée sur le bas-côté. Il n'y a pas de gêne à cette heure-ci, pour autant sur les voies circulées. Il y a quand même des intervenants présents sur place, alors je compte sur vous pour ouvrir l'œil et surtout lever le pied. Et puis je vous retrouve sur la Côte d'Azur, vous êtes sur la 8 en direction de l'Italie, 5 km après avoir passé la sortie 58 Monaco-Est, à hauteur du kilomètre 216, il y aurait toujours des morceaux de pneus sur les voies. Le patrouilleur se rend sur place. Partout ailleurs, si je n'ai pas parlé de vous, vous connaissez le refrain je pense depuis, c'est bon signe, ça veut dire que tout va bien. Dans un instant, une idée de sortie en famille qui sent bon l'été et la Provence. La lavande est en pleine saison. Et si vous partez bientôt dans le Luberon, rendez-vous au musée de la lavande pour une visite immersive et parfumée, découverte juste après la musique de Charlie Puth et Selena Gomez. We don't talk anymore.

0: We Don't Talk Anymore, Charlie Puth et Selena Gomez à l'instant sur Radio Vinci Autoroute. Et côté trafic, c'est toujours aussi calme. Avant de poursuivre la route en musique avec Nick Strucker Band, Straight Ahead ou encore Lynn dans ton téléphone, tout de suite comme promis, direction la Provence. Mathilde Ferrière nous emmène au musée de la Lavande de Coustelet pour une sortie idéale en famille si vous êtes de passage dans la région ou à l'approche des vacances.
1: Aujourd'hui, j'ai rendez-vous dans un lieu dédié à cette plante emblématique au musée de la Lavande à Coustelet. Max Linsley, le responsable du musée, m'y attend.
2: Bonjour.
1: Avant de commencer la visite, il est important de revenir sur les bases. Quelle est la différence entre le lavandin et la lavande fine?
2: Quand on parle de la lavande de Provence, c'est une variété spécifique, on parle de la lavande fine. Alors c'est une essence qui est très douce, qu'on peut appliquer pure sur la peau, qui sert pour soulager les démangeaisons des piqûres de moustiques. On s'en sert aussi pour apaiser la peau après un coup de soleil ou une brûlure. Le lavandin, il pousse partout entre 0 et quasiment 1000 mètres d'altitude. C'est pour ça qu'on en met dans les jardins, parce que c'est plus facile. Pour les anciens dans la région, c'était la plante de l'hygiène, hein, la lavande.
3: Avant, je connaissais pas la différence entre les deux, j'avais que du lavandin principalement, et je mettais que pour l'odeur, en fait, pour le parfum. Puis je suis là, j'utilise vraiment, et je suis contente, ça marche plutôt bien.
2: Donc en fait, la fine, on dit que c'est la lavande de Provence, parce qu'il y a encore 300 ans, le seul endroit au monde où on pouvait trouver un plant, c'était les montagnes de notre région.
1: Après ce petit cours théorique, il est l'heure de la pratique. La visite se poursuit à l'intérieur du musée, qui est séparé en deux parties. Parfumerie et patrimoine. Et d'ailleurs, dès le début, nous arrivons devant cet appareil qui sert à distiller la lavande.
2: Il date de 1626. C'est à ce moment-là que les Provençaux ont commencé à construire des alambics pour extraire l'essence. Et on retrouve, en fait, à la sortie du serpentin, un mélange d'eau et d'huile.
3: En fait, c'est hyper intéressant parce qu'on ne se rend pas compte de tout le travail qu'il y a derrière, de la complexité de la culture de la lavande fine et de la distillation aussi derrière.
4: Les alambics, on a adoré, surtout ceux avec les grosses roues. On adore, ça sent bon.
2: Donc on leur fait sentir l'huile essentielle de lavande fine. C'est une petite gousse sur le poignet. Elle était dans les fleurs il y a encore 3 semaines. C'est assez extraordinaire quand ça sort de l'alambic comme ça. Bon, on pourrait pas la vendre comme ça, il faut l'affiner pendant au moins 1 ou 2 ans pour que le parfum très vert en fait s'adoucisse un petit peu.
5: Comme on entend tellement parler de la lavande et puis que c'est vraiment un produit provençal, ben on voulait voir comment c'était distillé. Quoi.
6: On mettait des sachets de lavande dans les armoires, mais je ne savais pas que c'était aussi vertueux.
1: Pour accéder facilement au musée de la lavande de Luberon, sortez soit Avignon Sud ou Cavaillon sur l'autoroute A7 et suivez la direction d'Apt.
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Straight Ahead, la musique de Nick Strackerburn pour vous accompagner sur Radio Vinci Autoroute. Retour à vos conditions de circulation après Maëlle. Tic-tac.

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1: À 3h31, retour à vos conditions de circulation en détail dans le sud-est du pays. Pas d'évolution, ça se passe toujours aussi bien. Je vous rappelle simplement, pour vous qui êtes dans l'Aude, du côté de Narbonne, au niveau de la jonction qui vous permet de passer de la 61 à la 9 en direction de Barcelone, qu'une voiture est accidentée sur le bas-côté. Dépanneurs, secours, patrouilleurs, forces de l'ordre sont présents sur place. Beaucoup de monde en intervention, donc pas de gêne pour autant côté trafic, mais je compte sur vous pour bien observer le corridor de sécurité. Je vous retrouve sur la Côte d'Azur, la 8 direction l'Italie, 5 km après avoir passé la sortie 58 Monaco-Est. Au kilomètre 216, il y aurait toujours des morceaux de pneus sur les voies. Et puis beaucoup plus au nord, à Lyon, je vous rappelle également que la M6 et la M7 sont fermées dans les deux sens de circulation entre le nœud de Valvert et Lyon-Centre numéro 1.2. Et vous savez déjà tout puisque partout ailleurs, tous les voyants sont au vert.
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1: Beautiful Things, la très belle voix de Benson Boone qui vous accompagne sur Radio Vinci Autoroute cette nuit. Côté trafic, ça se passe toujours aussi bien. J'y reviens dans le détail à 3h45 après Kezia Jones, Rhythm is Love ou encore Marguerite.

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1: 4h moins le quart, retour à vos conditions de circulation en détail. Dans le sud-est du pays, ça se passe bien sur la route à cette heure-ci. Pas de grosses difficultés. Je vous rejoins en région lyonnaise tout d'abord pour vous rappeler la fermeture de la M6 et la M7 dans les deux sens de circulation entre Lyon-Centre numéro 1.2 et le nœud de Valvert. Dans la vallée du Rhône, en Provence, dans les Bouches-du-Rhône, le Var, la Côte d'Azur, tout va bien. De même dans le Gard, en Occitanie. Et puis je vous retrouve à Narbonne. Au niveau de la jonction A61 A9 en direction de Barcelone où une voiture est accidentée sur le bas-côté. Voiture qui vient tout juste d'être évacuée. Il y a encore des intervenants présents sur place. Vous ouvrez l'œil et vous levez le pied. Et partout ailleurs, tout se passe bien. Des salles climatisées et des places à petit prix, c'est la fête du cinéma ce week-end et dans un instant, votre rendez-vous ciné sur le 107.7, c'est à voir. Thierry Chaise du magazine Première nous parlera notamment d'une nouvelle comédie historique française avec Artus en Cyrano de Bergerac et Franck Dubosc en D'Artagnan. Les détails sont à retrouver après Manic Monday, la musique de Bangles.

0: Day, les Bangles qui vous accompagnent sur Radio Vinci Autoroute. Côté trafic, tous les voyants sont au vert. Et il est l'heure de C'est à voir, votre rendez-vous cinéma. Yvan Mouton est avec Thierry Chaise pour sa sélection de la semaine.
1: Et on commence par une comédie historique française avec notamment l'ami Artus qui interprète Cyrano de Bergerac. Le film s'intitule Les Caprices de l'Enfant Roi, Thierry.
2: Oui, c'est un film de Michel Leclerc qui plonge dans un récit historique, mais un récit historique à la manière Michel Leclerc, donc plein de malice. Et il imagine ce qui aurait pu se passer si le vrai Cyrano et Molière avaient pu se rencontrer alors que D'Artagnan avait confié le roi, encore tout petit, à Cyrano pour qu'il échappe au conjuré.
3: J'ai besoin de toi pour une mission secrète de la plus haute importance. Tu es le seul à qui je peux demander ça.
4: Je sais que tu peux te demander, sauf de m'occuper d'un enfant. Ou d'un roi.
2: Voilà, c'est ça la base de l'intrigue. Alors il y a des courses-poursuites et tout ça, mais il y a surtout plein d'allusions à ce qui se passe aujourd'hui. Il y a notamment des clins d'œil au couple Macron, par exemple, à l'intérieur de tout ça. Joué donc par Artus, qui est formidable en Cyrano. D'Artagnan, c'est Franck Dubosc. Ouais. Molière, c'est Nemo Schiffman, qu'on avait aussi vu dans The Voice chanter à un moment. Voilà. On retrouve aussi Julia Piaton. Chez Michel Leclerc, toujours, il y a un plaisir à la fois d'acteur et aussi de créer des rôles féminins très importants sur un film qui peut être prétendument d'homme. Voilà, c'est une fantaisie historique absolument savoureuse.
1: C'est comique, c'est un côté comique.
2: Exactement.
1: Aussi.
2: Exactement. Voilà. Décalé, comique et assez léger, toujours léger, comme Michel Leclerc.
1: Eh bien, sans transition aucune, vous nous proposez un deuxième choix qui s'appelle Mas Palomas, film espagnol qui sort d'ailleurs en France avant de sortir en Espagne.
2: Ah, c'est un film absolument bouleversant, très cru, qui démarre de manière très crue, parce que c'est l'histoire d'un homme homosexuel qui vivait donc à Maspalomas, qui est un coin des Canaries, qui est une sorte de paradis pour les gays, et il vit là, et il a un problème de santé, il doit rentrer à San Sébastien, et sa fille, qui n'a pas eu depuis des années, il va s'occuper de lui. Et à partir de là, il n'aura qu'un but, c'est d'essayer, malgré son état de santé, de repartir à Maspalomas. Et c'est vraiment un très beau film, qui commence, je le dis, de manière très crue, et qui ensuite va dans une émotion particulière, sans lourdeur, sans vous tordre le bras pour vous faire pleurer. C'est un petit bijou d'émotion, vraiment de bout en bout.
1: Je rappelle le titre de ce film espagnol, Mas Palomas et les Caprices de l'Enfant Roi, comédie française avec Artus. Les deux films sont en salle cette semaine, à retrouver également dans le magazine Première et sur première.fr.
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Always Love, Nada Surf qui vous accompagne sur la route. Il est bientôt l'heure de retrouver l'actu de la rédaction et la météo. Et après, retour au trafic. Ce sera juste après Trinix, madame.

0: Le dernier Trinix, Madane. Et il est presque 4h du matin. Le jingle est parti un petit peu plus tôt. Je vous retrouve dans quelques instants après l'actualité et la météo pour parler de nouveau trafic.
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2: Bonjour à toutes et à tous, une vigilance rouge qui recule, une vague de chaleur qui entame son décalage vers l'est met des hôpitaux sous pression. Sur validation d'une proposition du ministère de la Santé, Sébastien Lecornu a évoqué une commande de 30 000 climatiseurs pour les hôpitaux. Le Premier ministre qui avait aussi annoncé hier une enveloppe de 100 millions d'euros à destination des établissements de santé les plus exposés à la chaleur. Les recherches se poursuivent au Venezuela après le violent passage de deux séismes inédits. Près de 50 000 personnes sont toujours recherchées, notamment à Caracas, la capitale. Les autorités parlent d'au moins 920 morts. Les États-Unis répondront à toute attaque iranienne par la violence, a prévenu le vice-président américain J.D. Vance. L'armée américaine avait annoncé plus tôt avoir frappé des cibles en Iran en réponse à l'attaque d'un navire qui transitait dans le détroit d'Ormuz. De leur côté, les gardiens de la Révolution disent avoir frappé des positions militaires américaines dans la région. Des événements survenus quelques heures à peine après la signature d'un accord cadre entre Israël et le Liban sous l'égide de Washington, qui a évoqué un texte capable d'ouvrir la voie à une paix durable entre les deux pays. Alors que le contenu n'a pas été dévoilé publiquement, les premiers éléments font état d'une prise de contrôle de deux zones pilotes accordées par l'État hébreu à l'armée libanaise dans le sud du Liban, ce qui entraînerait de fait un retrait des forces israéliennes. Enfin, côté sport, les voyants sont au bleu dans ce mondial. L'équipe de France de football ressort largement leader du groupe I avec un sans faute après un nouveau succès 4-1 contre la Norvège. À noter le premier triplé en bleu de l'attaquant parisien et dernier ballon d'or Ousmane Dembélé. Les bleus retrouveront la Suède en 16e de finale la semaine prochaine. Large succès aussi pour le Sénégal, sans pitié, 5-0 face à l'Irak qui devrait donc aussi décrocher une place en 16e. Cette nuit, dernière danse pour les nations de la poule H et c'est l'Espagne qui reste première, se contentant d'un but à zéro face à l'Uruguay, score vierge sinon entre le Cap Vert et l'Arabie Saoudite. 4h02 à l'écoute du 107.7, nouveau tour d'horizon de l'actualité dans une heure. À suivre, un point sur la météo.
0: Merci beaucoup Corentin, à tout à l'heure. Et détour par le ciel en ce samedi 27 juin. Un grand soleil toujours au rendez-vous pour débuter le week-end dans le sud-est, avec d'ailleurs une alerte rouge canicule émise par Météo France qui vous concerne dans la Loire et le Puy-de-Dôme. Alerte orange et jaune partout ailleurs. Quant aux températures, dans la matinée, comptez 29 degrés à Marseille, 30 à Gap et Montpellier. Pour l'après-midi, 37 à Perpignan et Montélimar, 38 pour les maximales à Lyon. À noter également que de nombreux départements sont par ailleurs en vigilance orange feu de forêt, notamment le Var, le Vaucluse, le Gard, l'Aude ou encore le Tarn. Et n'oubliez pas, jeter un mégot par la fenêtre, déjà c'est interdit. 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
0: 4h tout juste passé de 3 minutes, retour au trafic en détail dans le sud-est du pays. Ça va aller très très vite puisqu'actuellement tout se passe bien sur la route. Tous les voyants sont ouverts. Une seule info pratique à vous rappeler qui vous concerne en région lyonnaise où la M6 et la M7 sont fermées dans les deux sens de circulation entre le nœud de Valvert et Lyon-Centre numéro 1.2. Sinon, partout ailleurs, vous l'aurez compris, c'est très très calme. Tant mieux, on ne va pas s'en plaindre. Je vous rappelle simplement que même si nous sommes au beau milieu de la nuit, qu'il n'y a pas forcément grand monde sur la route, pour autant vous n'êtes pas tout seul. Et lorsqu'il n'y a personne devant vous à droite, il est impératif, il est obligatoire d'ailleurs, de vous rabattre sur la voie de droite. On ne reste pas sur la voie du milieu.
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Let's Groove, Earth, Wind and Fire qui vous accompagne sur la route. Une route très très calme à cette heure-ci dans le sud-est. J'y reviens dans le détail après Amanda Bourneuf, Oxygène. Une nouveauté dans la playlist du 107.7.

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1: Il est 4h15 et il est l'heure de faire un nouvel état des lieux de vos conditions de circulation dans le sud-est du pays. Ça se poursuit toujours aussi calmement sur la route à cette heure-ci. Pas de grosses difficultés. Une seule info à vous rappeler, du côté de Montpellier, vous êtes sur la 709 en direction de Nîmes. Un fourgon est accidenté sur bande d'arrêt d'urgence 8 km après la sortie 30 Montpellier-Sud. Au niveau du kilomètre 7, aucune gêne côté trafic. Vous respectez bien le corridor de sécurité. Et partout ailleurs, ça se passe toujours aussi bien. Direction la Bretagne dans un instant pour monter le son avec un collectif de musiciens qui écume les scènes de l'Ouest, du rock celtique, des chants en breton et une vraie déclaration d'amour à leur région. Le tout dans une ambiance des plus festives. Nous les retrouverons juste après Amy MacDonald et ses The Life.

0: This is the life, Amy McDonald à l'instant sur Radio Vinci Autoroute. Et côté trafic, c'est toujours aussi calme.
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0: Avec le collectif breton que nous présente Christelle Mollon.
2: On monte le son pour un groupe de rock celtique qui fait grand bruit dans le Grand Ouest et ailleurs. Breton est un collectif de 14 musiciens qui mêle hymne rock, composition en breton et chants irlandais. Jessica Delo est pour le moment la seule chanteuse du collectif qui parfois donc chante en langue bretonne.
3: Il nous arrive parfois en concert d'expliquer un petit peu le texte en fait au début de la chanson, pour ceux qui n'ont pas la chance d'être bretonnants ou bretonnantes. Si le thème général est acquis pour tout le monde, voilà, ça reste quand même quelque chose de très fédérateur et de très festif, même si la langue n'est pas connue. Donc c'est une forme d'acte militant pour nous de continuer à transmettre et à chanter dans cette belle langue bretonne. On peut à la fois s'inspirer d'airs traditionnels qui finalement ne sont plus vraiment connus de nos jours pour les remanier dans une sauce plus rock et beaucoup plus moderne aujourd'hui, donc une manière finalement de transmettre un peu notre héritage et à la fois de composer nos propres thèmes très engagés, comme par exemple un titre qui s'appelle Peine Sardine, qui parle des sardinières de Douarnenez, premier mouvement féministe en Bretagne, qui est vraiment un symbole fort des mobilisations sociales en Bretagne. Le deuxième album de Breton s'appelle Daou, et donc Daou, ça veut dire deux en breton.
2: Vous pouvez applaudir et chanter avec Breton cet été dans l'ouest de la France. Le nouvel album du collectif s'appelle Daou, et on y trouve notamment cette reprise de Christophe Miossec, Brest.

C'était Brest de Christophe Miossec, repris par le collectif Breton, à retrouver dans Montez le son toute cette semaine sur le 107.7, notre site internet et notre appli. Retour au trafic après la musique d'Avril Delmar, Bye IB ou encore des Tears for Fears, Break It Down Again.

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1: À 4h, tout juste passé de 31 minutes, un nouveau tour d'horizon complet de vos conditions de circulation dans le sud-est du pays. Ça va aller très très vite, ça roule bien où que vous soyez, où que vous m'entendiez. Une seule info qui vous concerne à Lyon, où la M6 et la M7 sont fermées dans les deux sens de circulation entre le nœud de Valvert et Lyon-Centre numéro 1.2.
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1: Texas Hold'em, c'était Beyoncé pour vous rythmer au volant sur la route cette nuit. Côté route justement, ça se passe toujours aussi bien dans le sud-est. J'y reviens dans le détail après Michael Jackson, The Way You Make Me Feel, ou encore Maeva et son titre Supernova. Très belle nuit, très belle route.
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1: À 4h45, un nouvel état des lieux de vos conditions de circulation dans le sud-est du pays. Bonne nouvelle, ça se passe toujours aussi bien, ce qui veut dire que ce nouveau flash trafic va être très très rapide. Une seule info qui vous concerne à Lyon, la fermeture de la M6 et de la M7 dans les deux sens de circulation entre le nœud de Valvert et Lyon Centre numéro 1.2. Et vous savez donc déjà tout. Dans un instant, votre magoto sur le 107.7, Clio 6 essence contre Clio 6 hybride. La battle est lancée. Cette semaine, notre partenaire l'Automobile Magazine propose un essai comparatif des deux motorisations pour deux usages différents. C'est à découvrir juste après la musique de Madonna, Jump.

0: Et nous retrouvons donc Sébastien Date avec un journaliste de l'Automobile Magazine.
1: Et cette semaine, j'ai le plaisir d'être en compagnie de Christophe Congréga. Bonjour Christophe.
2: Bonjour.
1: Dossier spécial essai dans le dernier numéro de l'Automobile Magazine, dans lequel vous nous présentez les résultats des mesures que vous avez prises sur la nouvelle Clio, la Clio 6, que vous avez essayée en essence et en hybride, pour pouvoir les comparer.
2: Et la chose dont on se rend compte, c'est qu'il y a en fait un peu une Clio des villes et une Clio des champs. La Clio des villes, ça serait plutôt l'E-Tech, l'hybride, qui est très agréable en ville, beaucoup
1: faible
2: de roulage
1: conso.
2: Électrique, faible conso. Par contre, sur route, sa boîte est un petit peu lente quand on veut dépasser, le temps de rétrogradage un peu long, en montagne, pareil, moteur un petit peu plus bruyant. Donc, voiture prévue pour ceux qui roulent quand même pas mal en ville. Et par contre, la Clio essence avec sa boîte auto, elle pourrait être agréable en ville, mais la gestion du stop and start est un peu ratée là. Donc en fait, il y a pas mal d'à-coups en ville, pas très agréable. Par contre, sur route, sa boîte auto reconnaît bien les montées, les descentes, elle s'adapte à votre façon de conduire. Donc c'est celle-là, la Clio des champs, pour ceux qui ne roulent pas trop en ville et roulent route, autoroute, montagne. Où elle sera plus à l'aise que l'hybride. Donc en fait, c'est chacun son choix.
1: Et est-ce qu'on fait le choix par rapport au portefeuille ?
2: Évidemment, les hybrides sont plus chers. Donc là, on commence à 24 600 euros pour l'hybride, ce qui n'est pas déraisonnable par rapport à la concurrence. Elle est plutôt bien placée.
1: Et ce n'est pas déraisonnable par rapport à l'essence non plus. C'est quelques milliers d'euros en plus.
2: Oui, on est autour de entre 2 500 et 3 000 euros de plus. Donc c'est pas déraisonnable. Est-ce qu'on rattrapera ça avec la conso plus faible ? Il faudra quand même rouler pas mal. Parce qu'en fait, la Clio essence, elle est très bien placée. En boîte auto, elle commence à 21 900 et même à moins de 20 000 euros en boîte mécanique avec ce même moteur. Donc oui, vraiment compétitif, d'autant qu'elle est bien équipée dès le premier niveau de finition. Donc voilà, oui, on peut choisir en fonction du prix, mais notre avis, c'est qu'il faut d'abord choisir en fonction de l'usage, parce que pour l'agrément, c'est important de ne pas se tromper et d'avoir la voiture et la technologie qui correspond bien à ce qu'on va faire avec.
1: Clio des villes ou Clio des champs, c'est le battle que vous proposez dans votre article dans le dernier numéro de l'Automobile Magazine avec ce grand dossier consacré aux essais de nombreux véhicules. Merci beaucoup et à très bientôt Christophe Congréga.
2: À bientôt.
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0: Il est 5h.
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2: Bonjour à toutes et à tous. Pendant qu'Israël et le Liban ont signé un accord cadre vanté comme la première étape vers un plan de paix durable, les États-Unis et l'Iran connaissent quelques tensions. En réponse à l'attaque d'un navire qui transitait par le détroit d'Ormuz, l'armée américaine a dit attaquer plusieurs cibles en Iran, tandis que le régime des Mollahs a ciblé, lui, ces dernières heures, des positions militaires américaines dans la région. Les recherches se poursuivent au Venezuela après le violent passage de deux séismes inédits. Près de 50 000 personnes sont toujours recherchées, notamment à Caracas, la capitale. Les autorités parlent d'au moins 920 morts. En France, la vague de canicule quitte petit à petit l'ouest du pays. En témoignent ces vigilances rouges, surtout présentes dans le centre-est du pays. Dimanche, il en reste tout de même 50 des départements concernés par cette vigilance rouge. Le gouvernement autrement braque les projecteurs sur les hôpitaux et a évoqué une enveloppe de 100 millions d'euros, ainsi qu'une commande de 30 000 climatiseurs destinés aux établissements de santé. À Paris, la mairie a confirmé la noyade d'un homme hier soir. Les événements ont eu lieu dans le canal Saint-Martin, en dehors de l'espace surveillé et des horaires d'ouverture de la baignade, a-t-elle précisé cette mairie de Paris. Une plainte pour viol et violence conjugale à l'encontre de Jérôme Barella, l'homme toujours suspecté du meurtre de Liana dans le Gers. La plaignante, sa femme, a été entendue à la mi-juin par les gendarmes de la section de recherche de Toulouse. Et puis pour un mot de sport, une modeste victoire 1-0 contre l'Uruguay a suffi à l'Espagne pour décrocher cette nuit son ticket pour les 16e de finale de la Coupe du Monde de football. Hier soir, les Bleus sont aussi sortis triomphants de leur poule après avoir dominé par 4 buts à 1 les Norvégiens. L'équipe de France affrontera la Suède mardi. À noter cette qualification du Sénégal après sa démonstration et son 5-0 contre l'Irak hier soir, ou encore cette première pour le Cap-Vert, équipe invaincu, on le rappelle, et qui, contre toute attente, sort aussi de son groupe. 5h02 sur le 107.7, retour de l'actualité dans une heure. Tout de suite, ne manquez pas la météo.
0: Merci beaucoup Corentin, à tout à l'heure. Et côté ciel, on se samedi 27 juin, c'est un grand soleil toujours au menu pour débuter le week-end dans le sud-est, avec d'ailleurs une alerte rouge canicule émise par Météo France dans la Loire et le Puy-de-Dôme, alerte orange et jaune partout ailleurs. Quant aux températures, dans la matinée, comptez 29 degrés à Marseille, 30 à Gap et Montpellier, pour l'après-midi 37 à Perpignan et Montélimar, 38 degrés pour les maximales à Lyon. De nombreux départements sont par ailleurs également en vigilance orange feu de forêt, notamment le Var, le Vaucluse, le Gard, l'Aude ou encore le Tarn. 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
0: 5h tout juste passé de 3 minutes. Retour à vos conditions de circulation en détail dans le sud-est du pays. Ça circule toujours aussi bien à cette heure-ci. Pas de grosses difficultés à évoquer. Pour débuter, je vous retrouve dans les Pyrénées-Orientales. Vous êtes entre la frontière espagnole, la barrière de péage du Bertus et la sortie 42 Perpignan-Sud, aux abords du kilomètre 271 où un piéton aurait été aperçu à proximité des voies. Vous êtes concerné dans les deux sens. C'est Mathieu, le patrouilleur, qui se rend sur place dans ce secteur. Un petit peu plus au nord, du côté de Montpellier, sur l'A709, vous roulez en direction de la ville de Sète. Il y a une voiture en panne dans la sortie 28 Vendargues qui peut présenter de la gêne. Partout ailleurs, dans le Vaucluse, les Bouches-du-Rhône, le Var, la Côte d'Azur, les Alpes de Haute-Provence ou encore les Hautes-Alpes, ça se passe très très bien. Tout au long de la vallée du Rhône, de même. Il en est de même aussi à l'ouest de Lyon. Une seule info à vous rappeler en région lyonnaise, la fermeture toujours effective au-delà du réseau Vinci Autoroute, de la M7 et la M6 dans les deux sens de circulation entre le nœud de Valvert et Lyon Centre numéro 1.2. Et vous savez donc déjà tout.
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Linky Up, c'était les Katsai pour vous réveiller de grand matin sur la route, sur le 107.7. Côté trafic, ça se passe toujours aussi bien. Je vous en reparle dans le détail après Dépêche Mode, It's No Good.

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1: À 5h15, nouvel état des lieux de vos conditions de circulation dans le détail dans le sud-est du pays. Et ça se passe toujours aussi bien, c'est tout à fait calme à cette heure-ci. Aucune difficulté particulière à évoquer, simplement cette alerte piéton qui vous concerne aux portes de l'Espagne entre la barrière de péage du Perthus et la sortie 42 Perpignan Sud, kilomètre 271. Vous êtes attentif quel que soit votre sens de circulation, ceux où ces piétons pourraient décider de traverser les voies à tout moment. Mis à part ça, partout ailleurs, ça roule toujours aussi bien. À suivre, des artistes qui ne se prennent pas au sérieux et nous plongent dans un univers burlesque. Les Pupini Sisters sortent un album aux airs de fête. Leur trio vocal s'inspire des Andrews Sisters, typiques des années 40-50. Elles seront dans Tempo 110, juste après la musique de Craig David, Seven Days.

0: C'est la musique de Craig David qui vous accompagne sur Radio Vinci Autoroute. Côté trafic, je vous rappelle simplement, si vous m'écoutez du côté de Montpellier sur la 9 en direction de Barcelone, qu'il y aurait une voiture en panne 7 km après la jonction A9 à 709 au kilomètre 94. Elle pourrait être gênante. Sinon, partout ailleurs, ça roule toujours aussi bien. Voici maintenant un trio vocal féminin au look rétro et glamour. Les très british Pupini Sisters publient un album anniversaire entre compositions originales et nombreuses reprises. Piochées chez les Beach Boys, Bonnie Tyler ou encore Dalida. Place à Tempo 110 avec Charlotte Latour.
1: 110 secondes avec trois copines de conservatoire. Elles ont étudié le jazz et pratiqué le chant choral à Londres. Les Pupini Sisters ont sorti leur premier album d'harmonie vocale en 2006. Énorme succès à l'époque. 20 ans plus tard, elles sortent un album anniversaire. Il y a la blonde Kate, la voix la plus grave, la comédienne du groupe, adepte de la dérision et du second degré. La rousse, Rosanna, la voix la plus aiguë, femme fatale du trio, à la fois chic et sexy. Et entre les deux, la brune, Marcella, la plus excentrique. C'est elle qui nous dit ce qui leur plaît le plus dans les années 40-50 qu'elles incarnent.
2: La mode, clairement, parce qu'elle ouvre une palette de créativité dingue. Et bien sûr, le son du jazz de cette période. Le hot jazz, les big bands, c'est tellement entraînant qu'on peut vraiment s'amuser avec. Il ne s'agit pas de laisser de côté les choses tristes de l'époque, mais plutôt d'essayer de mettre en avant les plus positives. On adore s'amuser en musique, revisiter des chansons de façon légère. Mais attention, on travaille notre musique très sérieusement. Et quand on chante en harmonie, il n'y a pas de « je ». Tout se conjugue avec « nous ». C'est ce qui fait la magie de notre trio. C'est un peu comme fêter nos 20 ans de mariage et fêter notre envie incroyable de continuer ensemble. On voulait donc donner un ton très joyeux à cet album. Certaines chansons sont un peu fofolles, d'autres poignantes, il y a un peu de tout. Comme dans la vie, quoi.
1: The Birthday Party, c'est le nouvel album des Pupini Sisters.
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1: À tout pile, 5h30, retour à vos conditions de circulation en détail dans le sud-est du pays. Et ça se passe toujours aussi bien pour vous sur la route. Une seule info à retenir qui nous emmène en région lyonnaise, où la M6 et la M7 sont fermées dans les deux sens de circulation entre le nœud de Valvert et Lyon-Centre numéro 1.2. Mis à part ça, partout ailleurs, tous les voyants sont au vert.
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Badabit, la musique d'Ed Sheeran qui résonne sur Radio Vinci Autoroute. Côté route, tous les voyants sont au vert. Je vous en reparle après Janet Jackson et Luther Vandross, The Best Things in Life Are Free ou encore Butterfly de Superbus.

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1: Il est tout juste 5h45, il est l'heure de revenir en détail à vos conditions de circulation dans le sud-est du pays et c'est tout à fait calme à cette heure-ci, aucune difficulté particulière à évoquer, si ce n'est... Vous qui êtes à l'ouest de Lyon, dans le Puy-de-Dôme, sur l'A89, vous roulez en direction de Bordeaux, 8 km après avoir passé la sortie 29 tiers à hauteur du kilomètre 422. Il y aurait la dépouille d'un chevreuil sur les voies. Vous ouvrez l'œil et vous levez le pied. L'été revient et hélas, les feux de forêt aussi. En 2025, selon l'ONF, près de 15 000 départs de feux ont été recensés durant la saison estivale, avec 30 000 hectares détruits, dont un tiers dans l'Aude. Bien souvent, un mégot de cigarette est à l'origine de ces incendies. Pour limiter les risques, notamment au bord de l'autoroute, il est essentiel de réduire les jets de mégots. Nous en parlerons dans votre question d'autoroute du jour, juste après la musique de Zaoui et Stéphane, Love Noir.

0: Love Noir, le duo Zaoui et Stéphane qui vous accompagne sur le 107.7.
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0: Sur l'autoroute, la plupart des incendies sont liés aux jets de mégots. Les explications de Quentin Lachaise.
2: Comment stopper les jets de mégots sur l'autoroute ? En France, en 2025, on compte environ 100 mégots de cigarettes jetés par jour sur chaque kilomètre d'autoroute. Alors pour inciter les fumeurs à ne plus avoir ce geste, les campagnes de sensibilisation se multiplient et cela peut passer directement par celui qui vous vend la cigarette. Serdar Kaya est le président de la Confédération des Buralistes de France.
3: On a de vraies campagnes de sensibilisation par de l'affichage extérieur et intérieur. Je pense que même si les consommateurs le savent, eh bien cette piqûre de rappel est toujours bienvenue. Et d'une manière aussi conviviale, c'est toujours bien perçu parce qu'à chaque fois qu'on a une petite sympathie avec nos clients, leur souhaitant une bonne journée en disant « Soyez prudents, vous voyez, en ce moment, il y a en période de canicule, eh bien évitons et soyons responsables pour éviter d'avoir des feux de forêt à cause d'un mégot de cigarette. »
2: Même si toutes les aires de repos et aires de service sont équipées en cendrier, pour Éric Brocardi, le porte-parole de la Fédération Nationale des Sapeurs-Pompiers de France, il faut aussi militer pour le retour d'un équipement directement dans les voitures.
4: Aujourd'hui, on fait l'appel aux constructeurs d'automobile de remettre les cendriers à l'intérieur des véhicules, quel que soit
2: le retour d'un équipement directement dans les voitures.
4: Aujourd'hui, on fait l'appel aux constructeurs d'automobile de remettre les cendriers à l'intérieur des véhicules, quel que soit, on va dire, le

Love, Bob Marley qui vous accompagne tout en douceur sur la route ce matin. Bon début de journée, bonne route à l'écoute du 107.7. C'est très très calme côté trafic, de nouveaux copilotes vous en reparleront. Après l'actualité, la météo de 6h du matin, après la musique aussi de Balthazar, The Oldest of Sisters ou encore Clan, Café Conron.

0: de Balthazar qui vous accompagne sur le 107.7. Et il est 6h, très belle journée.
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2: Bonjour à toutes et à tous. Une vigilance rouge qui recule, une vague de chaleur qui entame son décalage vers l'est. 50 départements restent encore colorés en rouge ce dimanche et la chaleur met les hôpitaux sous pression. Sur validation d'une proposition du ministère de la Santé, Sébastien Lecornu a évoqué une commande de 30 000 climatiseurs pour les hôpitaux. Le Premier ministre qui avait aussi annoncé hier une enveloppe de 100 millions d'euros à destination des établissements de santé les plus exposés à la chaleur. Les recherches se poursuivent au Venezuela après le violent passage de deux séismes inédits. Près de 50 000 personnes seraient toujours recherchées, notamment à Caracas, la capitale. Les autorités parlent d'au moins 920 morts. Pendant qu'Israël et le Liban ont signé un accord cadre vanté comme la première étape vers un plan de paix durable, les États-Unis et l'Iran connaissent, eux, quelques tensions en réponse à l'attaque d'un navire qui transitait par le détroit d'Ormuz. L'armée américaine a attaqué plusieurs cibles en Iran, tandis que le régime des Mollahs a dit cibler ces dernières heures des positions militaires américaines dans la région. De l'eau dans le gaz aussi avec le Burkina Faso qui a dit rompre ses relations diplomatiques avec la France. Il accuse cette dernière d'agir contre ses intérêts. Les relations n'ont cessé de se tendre entre Paris et Ouagadougou depuis que le coup d'État en 2022 et l'arrivée au pouvoir du capitaine Ibrahim Traoré, dont le régime est présenté comme hostile aux Occidentaux. Enfin, côté sport, les voyants sont au bleu dans ce mondial. 4-1 contre la Norvège hier soir, un troisième succès, un ticket décroché pour l'équipe de France qui retrouvera la Suède en 16e de finale mardi. Ticket aussi décroché pour l'Espagne qui s'est contentée d'1-0 face à l'Uruguay cette nuit pour sortir en tête de la poule H. À noter aussi cette qualification du Sénégal et surtout celle du Cap-Vert, pays toujours invaincu et qui déjoue toujours tous les pronostics. En ce moment, la poule G est à la manœuvre avec l'Égypte et l'Iran qui sont à égalité à la mi-temps partout. Et puis la Belgique mène 1-0 à la mi-temps aussi face à la Nouvelle-Zélande. Il est 6h02. Dans une heure, c'est Charles Dodon qui vous informera à nouveau sur l'actualité. Très belle route, très belle matinée. À suivre, un point sur la météo.
3: Et la météo, c'est donc de l'évolution avec toujours la canicule, certes, et la chaleur qui se déplace désormais vers le Grand Est. L'air plus chaud va progressivement se décaler vers l'est du pays et l'air un peu plus frais commence à gagner l'ouest et le nord-ouest de la France. Plusieurs départements restent en vigilance rouge ou même orange, surtout dans le sud-est. Une majorité de départements en orange, à l'exception du pourtour méditerranéen des Bouches-du-Rhône aux Pyrénées-Orientales. Et puis sur les secteurs limitrophes, Loire, Puy-de-Dôme, Jura, Tarn, qui étaient en rouge, il pourrait y avoir de l'évolution dans les prochaines minutes et heures. Je vous tiens informé. La nuit prochaine s'annonce encore chaude avec des températures qui ne descendront pas sous les 25 degrés dans les départements toujours en vigilance rouge. Pour les maximales aujourd'hui, on attend 40, 42 degrés voire même un peu plus ponctuellement dans les départements toujours placés en vigilance. Et puis, une salve orageuse aussi est annoncée pour ce samedi. Des Pays de la Loire, Centre-Val de Loire cet après-midi, jusque vers les Hauts-de-France pour ce soir. Certains départements pourraient même être placés en vigilance orange aux orages. Côté incendie, le risque incendie est très élevé dans les Pyrénées-Orientales, placées en rouge. Ailleurs, du centre au sud du pays, plusieurs secteurs sont en orange pour risque élevé, donc pas de mégots dans la nature, jetez par la fenêtre votre véhicule et évitez aussi d'utiliser du matériel qui pourrait générer des étincelles.
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3: Il est tôt ce matin, il est 6h03, le trafic s'écoule bien globalement. Si vous prenez la route maintenant, pas de difficultés particulières. Vous avez peut-être anticipé les vacances, quoi qu'il en soit. Sur la route, il risque d'y avoir du monde aujourd'hui, surtout en direction des bords de mer, en direction de la Méditerranée. Quelques infos qui me parviennent. Déjà, Sarah vous en parlait, je vous rappelle qu'une personne a été aperçue, un piéton, sur l'autoroute près de Bolène. C'est pour prendre d'ailleurs l'autoroute A7. Qu'il faut particulièrement vous méfier, surtout en direction de Lyon. Le patrouilleur intervient pour intercepter donc la personne qui se mettait en danger dans l'entrée de Bolène aux accès de l'autoroute A7. Patrouilleur en intervention qui vous indique aussi la bonne marche à suivre, à savoir ne pas le serrer de trop près. Des infos aussi sur l'A7 près de Vienne, parce que des obstacles ont été signalés, des sangles sur l'autoroute en direction de Marseille, entre Vienne et Chana-Saint-Rambert-d'Albon. En fait, vous passez le péage de Vienne-Roventin. Sur l'A7, une quinzaine de kilomètres plus loin, des sangles, des obstacles donc à ramasser. Je l'apprends, un accident aussi se serait produit près de Narbonne, à la bifurcation entre la 61 et la 9. Méfiez-vous donc, à un véhicule visiblement accidenté en quittant la 61 pour prendre la 9 en direction d'Orange et de Lyon. C'est vous qui êtes concerné. Véhicule peut-être près des voies avec des personnes aussi et des débris. Donc là encore, méfiance en attendant les services de sécurité. Et puis ailleurs, si je n'ai pas parlé de vous pour l'instant, c'est que côté trafic, ça se passe bien. Je vous l'ai dit, la canicule est toujours d'actualité avec plusieurs départements en vigilance rouge, en vigilance orange. Pensez toujours à bien vous hydrater, à mouiller votre corps aussi régulièrement pour pouvoir supporter ces chaleurs.
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0: sur Radio Vinci Autoroute pour vos conditions de circulation. C'est ici que l'on se retrouve également avec une info, une priorité d'ailleurs sur la Côte d'Azur. Vous êtes entre Antibénis. Un véhicule est en panne, ça se confirme. Une voiture, 4 km après Villeneuve-Loubet centre, la sortie 47 qui s'est immobilisée sur la voie de droite. Une portion d'autoroute à 4 voies, donc la voie de droite à éviter. Et puis plusieurs interventions aussi nécessaires. Un accident près de Narbonne à la bifurcation A61 A9. Vous laissez derrière vous Toulouse. Vous êtes en direction d'Orange et de Béziers. C'est vous qui êtes concerné à la bifurcation. Ici, un véhicule impliqué dans cet accident et les services de l'autoroute déjà prévenus. Je rappelle aussi qu'aux accès de l'autoroute A7 à Bolène, le patrouilleur intervient dans l'entrée en direction de Lyon, où une personne a été aperçue, elle est prise en charge et en cours d'évacuation. Pour la suite du programme, on se met en mode mondial avec Shakira et Burna Boy, et je vous retrouve pour le trafic. Et on reviendra aussi sur la météo avec cette canicule désormais qui concerne surtout le nord-est du pays.
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0: Shakira Burna Boy sur Radio 1 Autoroute. La suite, bien sûr, ce sont vos conditions de circulation pour ce samedi matin.
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0: L'infotrafic est à 6h16 avec l'évolution côté vigilance canicule. Désormais, c'est surtout un large quart nord-est du pays qui est concerné par une vigilance rouge. Toujours des départements d'ailleurs qui font l'objet de températures exceptionnellement élevées à plus de 40 degrés, 42 encore attendus aujourd'hui par endroit. Et sur l'ouest et le sud du pays, les départements se trouvent maintenant désormais placés en vigilance orange, voire jaune. Les orages aussi qui devraient prendre le relais, je vous tiens bien évidemment informé, mais continuez à vous hydrater surtout. Ne prenez pas la légère ces recommandations que l'on vous donne. Si vous avez de la route à faire, équipez bien votre véhicule, liquide de refroidissement, bouteille d'eau et gourde pour tout le monde. Et surtout, pause régulière, parce qu'avec la chaleur, vous fatiguez beaucoup plus vite et c'est bien normal. À cette heure-ci, côté trafic, alors c'est fluide certes, mais il y a trois interventions nécessaires. La première, c'est sur le secteur de Narbonne, sur l'autoroute A9, en direction de Béziers et d'Orange. Vous quittez la 61, vous prenez la 9 et dans la bifurcation ici, un accident se confirme. La voiture est prise en charge puisque le patrouilleur vient d'arriver sur place. Sylvain est en train de sécuriser les lieux. Autre intervention nécessaire cette fois, en vallée du Rhône pour des obstacles entre Vienne et Valence. Sur la 7 en direction de Marseille, une quinzaine de kilomètres après Vienne-Reventin, après le péage, des sangles sur la voie de droite ont été signalés. Et puis dans les Alpes-Maritimes sur la 8, un véhicule était immobilisé entre Antibénis. Il vient d'être évacué, je l'apprends, entre Villeneuve-Loubet et Saint-Laurent-du-Var. Ça rentre dans l'ordre. Nouvel aperçu du trafic en détail à 6h30 tout à l'heure. D'ici la place à la musique et s'il se passe quelque chose, promis, je vous tiens informé. Voici Queen.

Louise et Kit Cudi sont sur Radio Vinci Autoroute. Je suis à vos côtés aussi. On se retrouve dans moins de 5 minutes pour refaire le point avec la fluidité, certes, mais beaucoup de monde annoncé quand même sur les routes pour aujourd'hui. Week-end estival, mais surtout en direction de la Méditerranée, de la mer, pour peut-être glaner un peu de fraîcheur, si on peut vraiment parler de fraîcheur. Sachez aussi qu'il y a de l'évolution côté vigilance canicule. Je vous en reparle dans quelques instants. Et au chapitre trafic, c'est une bonne nouvelle. L'accident du côté de Narbonne à la bifurcation A61 A9 se termine. Voici celui qui fête déjà ses 10 ans de carrière à seulement 30 ans, c'est Kungs.

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1: Nouvel aperçu du trafic déjà à 6h30 avec l'évolution côté épisode caniculaire. C'est surtout le nord-est du pays maintenant qui est concerné, canicule qui n'est pas terminée, mais des orages aussi sont annoncés pour cet après-midi et ce soir entre Pays de la Loire et Hauts-de-France. Alors ce qui est toujours d'actualité, ce sont 37 départements qui restent placés en vigilance rouge sur le nord-est du pays, depuis le Puy-de-Dôme et la Loire jusqu'au nord globalement, et 23 autres départements sont en vigilance orange, que ce soit sur le centre, l'ouest ou encore le sud de la France. Pensez toujours à bien vous hydrater, à faire des pauses régulièrement pour rester concentré au volant. Au volant justement, ce qu'il faut retenir du trafic pour les détails des interventions d'actualité, sachez qu'un dépanneur est en intervention près de Narbonne. Je parlais d'un accident, en fait c'est un véhicule qui est en panne à la bifurcation à 61 à 9. Donc si vous quittez Toulouse et Carcassonne, que vous êtes en direction de la Méditerranée et de Lyon, c'est vous dans la bifurcation à 61 à 9 qui apercevrez le patrouilleur. Non loin de là, les obstacles ont été ramassés plus près d'ailleurs de Perpignan. Et si vous êtes sur la 7, il y a d'autres obstacles à ramasser. Le patrouilleur est prévenu pour les sangles, signalés 15 km après Vienne. C'est après le péage de Vienne-Reventin sur la 7, en vous rapprochant aussi de Chana-Saint-Rambert-d'Albon, sortie numéro 12. Un véhicule en panne en quittant l'autoroute A8, c'est du côté de Saint-Maximin dans la sortie numéro 34, lorsque vous êtes sur la 8 en direction de Nice. Et une autre information, j'allais vous dire que c'était un véhicule en panne, mais il s'agit d'obstacles. Signalé près d'Aubagne, à la bifurcation d'Aix-en-Provence, il faut anticiper. En fait, vous êtes sur l'A8, je rectifie. Vous êtes sur l'A8, vous êtes en direction de l'Italie. Entre Aix et Saint-Maximin, des obstacles ont été aperçus, visiblement, entre la voie de droite et la voie du milieu. Obstacle peut-être imposant, c'est une quinzaine de kilomètres après la bifurcation A8 à 52. Donc même en arrivant d'Aubagne, vous êtes concerné et le patrouilleur est déjà en route.
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1: Si vous cherchez des idées d'itinéraire pour vos vacances, nous vous donnerons quelques idées originales dans un instant grâce à un très beau livre dans En France, sur les pas des personnages de romans. Ismaël Jude retrace les parcours des plus grands héros de la littérature et il sera notre invité pour en parler. Marque-page, c'est après Michel Polnareff.

0: Et c'est une fin d'intervention à Narbonne. Entre la 61 et la 9, le véhicule en difficulté vient d'être évacué. Donc ce qu'il faut retenir, c'est qu'il y a des obstacles sur les voies de circulation. Que ce soit entre Vienne et Valence, sur la 7 en direction de Marseille, en vallée du Rhône, 15 km après Vienne-Reventin, après le péage, des sangles ont été signalés. Et puis visiblement, petit mobilier aussi aperçu entre Aix-en-Provence et Brignoles. Sur l'autoroute A8, vous vous rapprochez peut-être aussi du kilomètre 44, une quinzaine de kilomètres après la bifurcation A8 à 52, un tabouret a été signalé sur la 8 en direction de Nice. Dans Marque-Page ce matin, nous nous intéressons à un très bel ouvrage pour ses vacances, à mi-chemin entre littérature et géographie. Et son auteur, Ismaël Jude, est au micro du 107.7 de Francine Thomas.
1: Bonjour Ismaël Jude.
2: Bonjour.
1: Au début de ce livre, En France, sur les pas des personnages de romans, le principe est expliqué. Vous dites que cet atlas est une invitation à faire de la fiction un espace de réalité. Est-ce qu'on découvre la France ou la littérature autrement en les confrontant ?
2: Oui, tout à fait. On découvre la littérature par les chemins de travers, par les routes, à cheval, à pied, en train et en voiture, avec tous les personnages de Hugo et de Balzac, de Jean Giono, de George Sand, et ainsi de suite, tous les personnages qui parcourent vraiment tous les territoires.
1: Hein. Oui, ils en font des kilomètres au final.
2: Exactement.
1: Alors, il y a plein de possibilités. Aller de Montreuil-sur-Mer à Arras avec Jean Valjean, visiter le Berry en compagnie des personnages de George Sand, faire un tour de Marseille à travers l'œuvre de Jean-Claude Izzo, ouais. Ou partir dans les pas du commissaire Maigret. Quel est votre top 3 à vous des meilleures balades à faire?
2: C'est vrai que parcourir la Provence sur les pas de Angelo Pardi, personnage de Jean Giono dans Le Hussard sur le Toit, c'est assez magnifique. Je pense que les décors ont beaucoup changé. Moi, je suis très touché par l'enfant de Jules Vallès qui naît au Puy-en-Velay, qui déménage à Saint-Étienne et ensuite il fait un deuxième déménagement pour la ville de Nantes. Et ce voyage du petit Jacques Vintras est très émouvant. Ouais.
1: Et une troisième?
2: Je dirais les terres de George Sand. Et donc, à travers les cartes que vous avez dans le livre, vous allez retrouver des lieux qui sont parfois fictifs, parfois des lieux dits. C'est très très beau aussi. Oui.
1: Alors, il y a tout ce travail que vous avez fait, tous ces voyages que vous racontez, et puis il y a des cartes réalisées par Gaël Sutton. Ça aussi, ça a été un travail énorme, sans doute.
2: Oui, un beau partenariat. On échangeait, moi, au fur et à mesure de mes lectures, je lui envoyais mon relevé des localités. Et puis, à part les cartes des itinéraires, elle a aussi créé des cartes de France avec soit les lieux de rencontre amoureuse des personnages, les lieux de vie, de mort des personnages, mais aussi les lieux de vie, de naissance des auteurs, les endroits où les lecteurs et les lectrices vont pouvoir se rendre.
1: Donc des les lieux maisons d'écrivains, etc.
2: Visitent, voilà. On peut y passer une journée, deux journées, selon le temps qu'on a sur la route.
1: Ismaël Jude, vous êtes l'auteur avec Gaël Sutton de En France, sur les pas des personnages de romans, préface d'Éric Orsenna aux éditions Autrement. À tous ceux qui sont encore en train de chercher des idées d'itinéraire pour cet été, c'est le moment de vous plonger dans cet ouvrage pour des vacances au pays de la fiction. C'est sans doute le meilleur moyen de s'évader. Merci beaucoup.
2: Merci à vous et bonne route.
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0: Du monde attendu pour ce week-end en direction des plages en vallée du Rhône. Depuis Lyon, il y aura pas mal de monde sur la route ce samedi. Pour l'instant, c'est assez calme. Si vous partez tôt, vous évitez aussi le plus gros de la chaleur. En tout cas, au chapitre météo, il y a eu de l'évolution avec désormais surtout le nord-est du pays concerné par une vigilance rouge canicule. 37 départements sont toujours en vigilance rouge, 23 en orange. On en reparlera, on viendra sur le trafic, c'est promis. La suite avec The Verve après la pub.
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1: J'espère que vous allez bien. Il est 7h moins le quart, 6h47 pour être précise. Pour le trafic, c'est fluide, ça se passe plutôt bien. Beaucoup de monde annoncé en direction des plages et de la Méditerranée aujourd'hui au départ de Lyon, notamment en vallée du Rhône. Mais à cette heure-ci sur la 7, rassurez-vous, pas de difficultés particulières. D'ailleurs, il n'y a plus d'intervention puisque tous les incidents aussi sont terminés. J'ai juste une info à vous rappeler. Dans le Var, si vous quittez la 8 en direction de Nice à Saint-Maximin, dans la sortie 34, un dépanneur vient d'arriver sur place puisqu'une voiture est tombée en panne. Donc des personnes en intervention, je compte sur vous pour adapter votre conduite. Et puis de l'évolution au chapitre météo, désormais 37 départements du nord-est sont en vigilance rouge canicule. La chaleur se déplace surtout sur l'est du pays. Des orages devraient éclater cet après-midi et ce soir entre Pays de la Loire, Centre de Loire et Hauts-de-France, avec peut-être des départements placés en vigilance orange d'ailleurs pour des orages. Et je vous tiens informé bien évidemment. Reste quand même qu'il fait chaud aussi dans le sud-est du pays. Certains départements font toujours l'objet d'une vigilance orange. On en reparlera. La suite avec l'actu à 7h. Tout de suite, c'est la musique. Voici Naughty pour vous.

0: George Michael, vous aurez reconnu, c'est sur Radio Merci Autoroute. La suite avec Gaëtan Roussel. Et puis à 7h, un nouvel aperçu de vos conditions de circulation. On viendra sur la météo. Avec surtout, sur le nord-est du pays, toujours des départements en vigilance rouge, canicule. Ailleurs, on est repassé en vigilance orange. Il va faire encore bien chaud aujourd'hui, donc ne prenez aucun risque.
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0: Gaëtan Roussel est sur Radio Vinci Autoroute. On reste ensemble, bien sûr. On se retrouve après l'actu. Bienvenue. Bon samedi, les 7h.
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2: Bonjour à tous, une bouffée d'air cette nuit et en ce petit matin sur une partie de la France avant le retour de la chaleur qui sera encore au rendez-vous aujourd'hui, mais le nombre de départements en vigilance rouge diminue. Dans son dernier bulletin, Météo France maintient cette vigilance rouge pour 37 départements sur un grand quart nord-est de l'Hexagone, dont l'Île-de-France. 13 autres départements sont rétrogradés en vigilance orange et qui concernent désormais un total de 48 départements. Un samedi marqué par une nette dégradation orageuse, ce sera le cas cet après-midi, selon Météo France, particulièrement en région Centre-Val de Loire, en Île-de-France et jusque dans les Hauts-de-France. Des orages qui pourraient être localement violents. Enfin, sur le front de la canicule, Météo France prévoit une fin des vigilances rouges demain soir. Dans le reste de l'actualité, au Proche-Orient, de nouveau l'escalade. L'armée américaine a annoncé hier soir avoir frappé des cibles en Iran en réponse à l'attaque qu'elle attribue à Téhéran d'un cargo qui franchissait le détroit d'Ormuz. En représailles, les gardiens de la Révolution affirment avoir frappé des positions militaires américaines dans la région. À noter que dans le même temps, Israël, le Liban et les États-Unis annoncent avoir signé à Washington un accord cadre visant à trouver une paix durable entre les deux pays du Proche-Orient. On termine avec du football. L'équipe de France jouera mardi prochain en 16e de finale de la Coupe du Monde contre la Suède. C'est officiel après les résultats des rencontres disputées au cours de la nuit. Les Bleus qui se sont imposés hier soir face à la Norvège 4-1 et joueront donc mardi prochain près de New York avec un coup d'envoi programmé à 23h heure française. De nombreux pays ont validé leur ticket pour la suite de la compétition cette nuit, notamment le Cap-Vert qui affronterait en 16e de finale l'équipe championne du monde, l'Argentine. C'est la fin de ce Flash Info, le retour de l'infotrafic dans un instant, c'est après votre météo.
0: Charles, vous en parliez, 37 départements du nord-est du pays, dont l'Île-de-France, toujours en vigilance rouge, canicule. Ailleurs, il y a encore du orange pour le centre, le sud du pays, avec toujours des températures qui vont grimper, s'établir près de 40 degrés, et surtout des orages aussi annoncés, salves orageuses pour ce samedi, des pays de la Loire, centre-Val de Loire, jusqu'au Hauts-de-France en soirée, accompagnés de grêles et de rafales de vent. Des départements pourraient passer en vigilance orange orage, et puis dans le même temps, le risque incendie reste toujours très élevé. Dans les Pyrénées-Orientales, c'est du rouge. Et puis ailleurs, du centre au sud du pays, plusieurs secteurs sont en orange pour risque élevé. Pas de mégots dans la nature, ni jetés par la fenêtre de votre véhicule, vous le savez. N'utilisez pas non plus de matériel susceptible de produire des étincelles. Et surtout, hydratez-vous bien avec ces chaleurs encore annoncées aujourd'hui et le soleil.
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0: Pour ce samedi matin, c'est fluide, pas de difficultés particulières. Beaucoup de monde annoncé quand même au départ de Lyon, direction de la Méditerranée, puis plus généralement aussi le long de la Méditerranée en Occitanie. Le trafic à cette heure-ci, nouvelle info à Perpignan, avec peut-être un animal près des voies de circulation. Les forces de l'ordre sont déjà prévenues, il y aurait un chien entre Perpignan et Le Cat. Les sorties 41 et 40 de la 9, que ce soit en direction de l'Espagne ou en direction de Lyon surtout, réduisez bien votre vitesse. Des véhicules en panne à évacuer sur la 8, c'est là que entre Aix-en-Provence et l'Italie, d'abord dans la sortie de Saint-Maximin, sortie 34, et un poids lourd plus loin au niveau d'Antibes, Sophie Antipolis, sortie 44 pour vous repérer, et vous savez déjà tout.
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0: Vous vous souvenez sans doute de ce titre des années 90, c'est Aqua Barbie Girl.
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1: Vous écoutez Radio Vinci Autoroute, 7h07, trafic fluide à 7h06, il est encore tôt, c'est du rouge encore sur le nord-est du pays pour la vigilance canicule, du orange ailleurs. Il va faire encore très chaud aujourd'hui, les orages arrivent, même si les températures baissent un petit peu, c'est tout relatif, il fera quand même plus de 35 degrés par endroit. Donc pensez à bien faire des pauses régulièrement. Ils sont en tournée actuellement sur la route des festivals Big Flo et Oli ou encore Lady Gaga, c'est ce qu'on écoute dans les prochaines minutes.
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0: À l'instant, les deux frères toulousains Big Flo et Oli sur Radio Vinci Autoroute. La suite, ce sont vos conditions de circulation.
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0: Un animal près des voies de circulation du côté de Narbonne, Perpignan, ou encore un accident à Montpellier et puis un véhicule en panne sur la Côte d'Azur. Voilà pour les détails. À 7h passé 17 minutes pour ce samedi matin, il fait déjà bien chaud par endroits. On frôle déjà plus de 25 degrés, 28, 29 même. Hydratez-vous bien. Encore une fois, il y a eu de l'évolution concernant cette canicule qui se décale maintenant de l'ouest à l'est du pays. 37 départements du nord-est sont toujours en vigilance rouge canicule et c'est du orange ailleurs, plus près de nous, dans le sud et l'est du pays. Toutefois, il fera encore chaud aujourd'hui, parfois même 40-42 degrés annoncés. Le trafic donc s'écoule normalement. J'attire votre attention sur un accident pour commencer ce point à Montpellier. Un dépanneur a été prévenu, véhicule accidenté sur la voie de gauche, ça se confirme, sur la desserte de Montpellier, la 709. Entre Montpellier Sud, sortie 30, et Vendargue, sortie 28. Vous êtes 7 km après Montpellier Sud, c'est vous qui êtes concerné sur la 709 km 8 pour vous repérer, vous restez bien sur la voie de droite. Et puis un animal, un chien, signalé près des voies près de Perpignan, entre Le Cat et Perpignan, les sorties 40 et 41, en direction de l'Espagne, mais aussi en direction de Lyon. L'animal pourrait traverser devant vous. L'intervention est en direction de l'Espagne. Vous allez apercevoir le patrouilleur 3 km après Le Cat, sortie 40. Et puis c'est un dépanneur poids lourd qui a été prévenu pour évacuer le véhicule en panne sur la Côte d'Azur. C'est sur la 8, en quittant d'ailleurs l'autoroute en direction Nice, au niveau d'Antibes, Sophie Antipolis, dans la sortie 44. La suite en musique, The Police matin ou encore le nouveau Tame Impala dans un instant.

Dracula à l'instant, Tame Impala et Jenny, c'est sur Radio Vinci Autoroute pour vos conditions de circulation. On va refaire un point dans 5 minutes avec la fluidité au rendez-vous, certes, mais un accident sur lequel j'attire votre attention. Vous traversez Montpellier sur la 709 en direction de Nîmes. Vous allez apercevoir un véhicule accidenté sur la gauche avec donc des personnes près des voies. 7 km après Montpellier Sud, c'est la sortie 30 entre Montpellier Sud et Vendargues. Méfiez-vous, restez bien à droite et surtout réduisez votre allure. Nous, on garde le rythme, un point trafic détaillé tous les quarts d'heure. Le prochain, c'est après Joss Stone ce matin.

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1: Il est 7h30, le trafic s'écoule normalement, beaucoup de monde attendu en direction surtout des plans d'eau de la Méditerranée. En vallée du Rhône, au départ de Lyon, il y aura pas mal de monde sur la 7, mais à 7h06, c'est relativement calme. En tout cas, les temps de parcours sont tout à fait normaux. Côte d'Azur, Occitanie, vallée du Rhône, vous m'entendez. Je vais revenir sur la météo et le risque incendie à la fin de ce point. Côté trafic à 7h06, j'attire votre attention encore une fois sur l'accident confirmé à Montpellier. Sur la 709, vous êtes en direction de Nîmes et de Lyon, vous apercevrez un véhicule accidenté sur la voie de gauche, 8 km après Montpellier Sud, sortie 30. Les forces de l'ordre ont été prévenues, le patrouilleur vient d'arriver, les pompiers ne sont plus très loin non plus. Entre Montpellier Sud et Vendargues, restez bien sur la voie de droite en traversant Montpellier. Un dépanneur va intervenir cette fois pour le poids lourd en panne sur la Côte d'Azur. C'est en quittant la 8 en direction de Nice, dans la sortie pour Antibes, Sophie Antipolis, sortie 44. Et puis, vous l'avez sans doute noté aussi, 37 départements du nord-est du pays restent en vigilance rouge canicule, surtout cet air chaud qui se déplace d'ouest en est. D'ailleurs, les départements sont plutôt concernés maintenant par des vigilances oranges. Ça signifie surtout qu'il va faire chaud, même encore la nuit. Ça descend un petit peu, mais il va faire encore 40-42 degrés par endroit aujourd'hui. Donc pensez toujours à bien vous hydrater. Avec tout ceci, on n'oublie pas non plus le risque incendie. Très élevé, c'est du rouge pour les Pyrénées-Orientales. Ailleurs du centre au sud du pays, plusieurs départements sont en vigilance orange pour risque élevé. Donc aucun mégot par la fenêtre de votre véhicule. D'ailleurs, ça peut vous coûter cher. On écoute Luc Langeron, chargé des opérations de prévention des incendies à l'Entente pour la forêt méditerranéenne.
2: Si on jette un mégot par la fenêtre, c'est 135 euros. Un gendarme qui vous voit ou un policier, il fait un constat et vous recevez cette amende. Si ce mégot démarre un départ de feu, vous êtes, même par imprudence, inquiété en responsabilité. Et si vous avez fait des dommages, vous aurez sans doute beaucoup de dégâts à réparer. Et les sapeurs-pompiers, de plus en plus, demandent réparation de leurs actes de lutte. Donc ça peut très très vite monter très très cher.
1: À l'instant, c'était Luc Langeron, donc aucun mégot par la fenêtre de votre véhicule. Cendrier adapté qui vous attendent lors de vos pauses, notamment sur les aires du réseau Vinci Autoroute, aires de repos, aires de service.
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1: Il sera question de migraines dans un instant, mieux comprise et mieux traitée que par le passé. On va s'intéresser donc à ce sujet, à ce mal, avec le magazine Bien-être et Santé, notre partenaire, juste après Alliance Ethnique.

0: Alliance ethnique, c'est parfait. Si vous écoutez le 107.7, sachez qu'à cette heure-ci, le trafic s'écoule normalement, avec surtout à Montpellier une intervention. Un accident qui est bien confirmé dans la traversée de Montpellier sur la 709. Les forces de l'ordre sont sur place, le patrouilleur aussi, les pompiers ne sont plus très loin. Entre Montpellier Sud et Vendard, il est sorti 30 et 28, restez bien sur la voie de droite. Rendez-vous santé, c'est maintenant, c'est toujours en partenariat avec le magazine Bien-être et Santé. Juliette Legros, directrice de la rédaction du magazine, nous parle de la migraine. Et ce matin, nous la comprenons mieux. Charlotte Latour, de nouveaux médicaments font leur apparition.
1: La migraine peut désormais se traiter de façon très ciblée, ce qui n'était pas le cas il y a encore quelques années. Les médecins n'hésitent pas à parler de traitements révolutionnaires. Avant de les évoquer, posons déjà le diagnostic de la migraine, Juliette Legros.
2: Alors, il repose sur des critères qui sont assez précis. Il s'agit d'une personne, le plus souvent une femme parce qu'elles sont plus touchées, qui a eu au moins 5 crises identiques d'un seul côté de la tête, avec une douleur qui s'intensifie notamment en cas d'activité physique et une sensibilité particulière à la lumière et au bruit. Et c'est même parfois accompagné de troubles digestifs.
1: Ces dernières années, des chercheurs ont réussi, cela dit, à comprendre comment naît une crise.
2: C'est vrai, alors c'est un petit peu technique. Tout part du nerf crânien trijumeau, qui est le nerf de la sensibilité du visage et de la tête. Il libère un peptide, le CGRP, qui est un messager pour envoyer un signal douloureux au cortex, l'endroit du cerveau où se trouvent les neurones. Et ce peptide, ce messager, donc, il est relié à un gène qui est un vasodilatateur de l'organisme, c'est-à-dire qui dilate les vaisseaux. Du coup, le sang circule plus vite et la douleur avec. Et le message de douleur peut aller jusqu'aux terminaisons nerveuses qui gèrent la respiration, la digestion. En résumé, c'est cette autoroute de la douleur qui a été identifiée.
1: Et c'est grâce à cette identification qu'on traite mieux la migraine aujourd'hui ?
2: Voilà. Avant, les traitements de crise visaient à rétrécir les vaisseaux sanguins pour inhiber ou diminuer la libération du CGRP, notre peptide qui envoie le signal douloureux. Et aujourd'hui, il y a donc une nouvelle génération de médicaments qui bloquent la réception du message douloureux et neutralise ce peptide. Il s'agit du rimegepant qui lui prévient et traite les crises et de l'atogepant qui est un traitement de fond.
1: J'ai aussi entendu parler d'un stylo injecteur de médicaments. Il s'agit de quoi là ?
2: Alors là, c'est encore un autre médicament de nouvelle génération. Lui, il diffuse des anticorps monoclonaux qui sont dirigés toujours contre notre peptide, le CGRP. Mais ce médicament-là, il est quand même destiné aux patients qui sont sujets à au moins 4 migraines par mois et chez qui les traitements de fond qu'on a évoqués à l'instant ne marchent pas et ils ne sont pas remboursés non plus.
1: La voix des migraineux.fr, c'est l'association de référence pour les personnes souffrant de migraines et leurs proches. Merci Juliette Legros, Bien-être et Santé, magazine à retrouver dans toutes les pharmacies partenaires.
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0: Prioritaire l'infotrafic à 8h20 sur la Côte d'Azur en quittant la 8 en direction d'Aix et de Marseille au niveau de Mandelieu-Est, Cannes-la-Bocca, c'est la sortie 41 de la 8. Sachez qu'un véhicule y est tombé en panne, visiblement près des voies il y aurait une voiture. Et puis on reviendra sur l'accident, toujours d'actualité à Montpellier. Vous roulez sur la 709, la desserte Montpellier-Rennes en direction de Nîmes et Lyon. Accident sur la voie de gauche, moins de 10 km après Montpellier-Sud, la sortie 30. Des infos aussi concernant la météo avec le nord-est du pays en vigilance rouge, ailleurs c'est quand même du orange. Il va faire encore très chaud sur une bonne moitié sud. Hydratez-vous bien et n'hésitez pas aussi à humidifier votre corps plusieurs fois par jour. Manon Lisa, le petit pêcheur, c'est ce qu'on écoute après la pub et un nouvel aperçu du trafic.
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0: Le petit pêcheur, Manon Lisa sur Radio Vinci Autoroute. La suite avec Cali pour la musique et bien sûr vos conditions de circulation après un rendez-vous noté dans l'agenda.
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0: Il est temps de faire un point déjà à 8h moins le quart avec pour ce samedi matin du monde attendu en direction de la Méditerranée, surtout en vallée du Rhône. Alors à cette heure-ci, rassurez-vous, les temps de parcours sont tout à fait normaux. Dans le sud-est où vous m'entendez, les températures vont être encore assez élevées aujourd'hui. Alors le nord-est fait l'objet toujours d'une vigilance rouge. 37 départements sont en rouge. 23 départements encore en orange ce samedi, dont certains en moitié sud. Il va faire encore très chaud, donc pensez à multiplier les pauses. On vous rappelle que c'est 20 minutes, c'est ce que l'on vous conseille toutes les deux heures pour rester concentré au volant, mais avec ces chaleurs, vous fatiguez plus vite, donc n'hésitez pas à profiter d'un instant, peut-être un peu de fraîcheur aussi sur les aires de repos et de service du réseau. À cette heure-ci, deux infos à retenir côté trafic. La première, un accident toujours d'actualité à Montpellier, la voie de gauche est neutralisée, le véhicule et les personnes prises en charge, pas force de l'ordre, mais aussi service de secours et patrouilleurs sont sur place à Montpellier sur l'A709, 8 km après Montpellier Sud, sortie 30, en vous rapprochant de Vendargues. Et puis à Antibes, un poids lourd est pris en charge. Le dépanneur, ça y est, arrivé sur place pour pouvoir prêter main forte au conducteur en panne. En quittant la 8, la sortie d'Antibes, c'est celle qui porte le numéro 44 en direction de Nice pour vous repérer. Votre repère, c'est 8h pour l'actu. D'ici là, la musique, les crash tests de Miss Benabar ou encore Cali.

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L'accident à Montpellier est terminé. Ça rentre dans l'ordre. Les véhicules à la fois sur la bande d'arrêt d'urgence, la voie de gauche repartent. Globalement, ça se passe bien parce que la fluidité est au rendez-vous en ce samedi. Vous avez peut-être prévu de prendre la direction de la mer pour vous rafraîchir un peu. On reviendra aussi sur la canicule, l'évolution des vigilances météo. Juste après le point sur l'actu de 8h. Pour y arriver, Mélodie Gardot dans un instant et Benabar, c'est maintenant.

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1: Mélodie Gardot est sur Radio Vinci Autoroute. Merci d'être avec nous. Il est 8h, restez à l'écoute, c'est l'actu.
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3: Bonjour à tous, de la canicule aux orages. Aujourd'hui, le thermomètre restera très élevé sur une grande partie de l'Hexagone, mais la fin du pic de la chaleur se précise. Météo France devrait lever demain soir la vigilance rouge à la canicule dans l'Hexagone. Ce matin, dans son dernier bulletin, l'Institut météorologique rétrograde 13 départements de rouge à orange. La canicule qui se déplace vers le nord-est, où de nombreux records de chaleur absolus ont été battus hier, notamment dans le Bas-Rhin, qui a enregistré le premier 40 degrés de son histoire. Au total, 37 départements restent en rouge ce samedi sur un très grand quart nord-est de l'Hexagone, dont l'Île-de-France. 48 autres départements sont, eux, en vigilance orange. Un 27 juin qui devrait être très orageux, selon Météo France, qui a placé de nombreux départements, là encore, en vigilance orange pour des orages qui pourraient être brusques et violents. Ce sont les mots de Météo France, et notamment, eh bien, particulièrement cet après-midi, sur le centre Val-de-Loire, l'Île-de-France et jusqu'en Hauts-de-France. L'actualité à l'étranger, le bilan s'alourdit d'heure en heure au Venezuela, frappé par un double séisme mercredi dans le nord du pays. Au moins 920 personnes sont mortes et 50 000 autres sont portées disparues, selon les autorités. La Coupe du monde de football, la France affrontera la Suède en 16e de finale mardi prochain près de New York à 23h, heure française. Les Bleus ont battu hier soir la Norvège 4-1. La Suède, elle, termine parmi les meilleurs 3e de la phase de poule. La compétition qui continue également pour le Cap Vert qui défiera l'Argentine en 16e. Ça passe aussi pour l'Espagne, la Belgique, mais aussi le Sénégal qui figure également parmi les meilleurs 3e. Et puis vous le savez, hein, si vous nous écoutez depuis le début de la compétition, on vous fait vivre aussi ce mondial à travers des chiffres clés, et aujourd'hui c'est le 11. Rendez-vous dans un instant après le point sur les conditions de circulation. Ce sera juste après la météo.
1: Merci Charles. Canicule toujours d'actualité, donc avec l'air chaud qui se déplace d'ouest en est, et désormais c'est surtout un bon quart nord-est qui est concerné par une vigilance rouge canicule. 37 départements au total, 23 sont en orange, encore une fois sur le sud mais aussi l'ouest du pays. Il fera encore très chaud aujourd'hui, près de 40 degrés annoncés, 42 dans les départements en rouge, et puis des orages aussi à prévoir des Pays de la Loire jusque sur les Hauts-de-France. Certains départements pourraient même passer en vigilance orange orage cet après-midi. Le risque incendie, il est très élevé dans les Pyrénées-Orientales, en rouge. Ailleurs, du centre au sud du pays, plusieurs secteurs sont en orange pour risque élevé. Donc, pas de mégots jetés par la fenêtre de votre véhicule ou dans la nature. Vous le savez, il met le feu et c'est 135€ d'amende.
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1: L'infotrafic à 8h03 avec des évolutions positives parce qu'il n'y a pas de bouchons, même près des grandes villes, Montpellier, Lyon, Nice ou encore du côté d'Aix-en-Provence. Le trafic s'écoule bien, plus d'accidents non plus. En fait, la seule info que j'ai à vous rappeler, c'est le dépanneur en intervention sur la Côte d'Azur, sur la 8, dans la sortie pour Antibes, Sophie Antipolis, sortie 44 en direction Nice. Le véhicule donc est pris en charge, un dépanneur est déjà en intervention. C'est tout ce qu'il faut savoir. Au chapitre météo, vous l'avez entendu, il y a eu de l'évolution. Désormais, 37 départements du Nord-Est sont en vigilance rouge, depuis la Loire, le Puy-de-Dôme, jusqu'au Bas-Rhin, donc, et sur le nord du pays. Si vous devez voyager, informez-vous bien. Ailleurs, ça reste quand même du orange. Ça signifie qu'il fait un peu moins chaud, mais qu'il fait toujours quand même très chaud, parce que les températures avoisinent les 40 degrés.
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1: Et ici sur le 107.7, on vous fait vivre la Coupe du Monde 2026.
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1: On vit d'ailleurs ce mondial à travers un chiffre clé et aujourd'hui il est question du 11. C'est le nombre de joueurs par équipe sur le terrain. Mais pourquoi 11 et pas 8 ou 14? Réponse avec vous Charles Dodon.
3: On doit ce nombre aux Britanniques. Ce sont eux qui ont organisé et codifié le football au 19e siècle en rédigeant les lois du jeu. Assez rapidement, on se met d'accord sur la taille du terrain rectangulaire ou la durée du match. En revanche, pour le nombre de joueurs, il n'y a pas consensus. Sur les terrains des universités, là où ce sport se joue majoritairement, il n'est pas rare de jouer à 13 ou à 15 contre 15. L'histoire raconte qu'on arrivera progressivement à 11 joueurs sous l'influence du cricket, autre sport très populaire qui se joue à 11 par équipe, sous l'influence aussi d'une certaine logique mathématique. Trop de joueurs ne laissent pas assez d'espace, à l'inverse, pas assez de joueurs et le jeu s'étire et le terrain paraît trop grand. Enfin, il y a la légende des dortoirs. Dans les internats des universités britanniques, les étudiants étaient 10 par chambre et le surveillant du dortoir était alors désigné pour aller dans les buts. Une explication qui relèverait davantage du folklore que de l'histoire, mais ce qui est sûr, c'est que certaines règles ont évolué depuis, les remplacements par exemple. En revanche, le nombre de joueurs, lui, est resté le même.
1: Merci Charles pour cette leçon d'histoire. Je vous rappelle bien sûr que tous les résultats du mondial du foot sont à retrouver dans nos flashs d'actualité. Prochain match pour la France, ce sera mardi prochain. La suite est The Weeknd et Daft Punk. Bienvenue sur Radio Vinci Autoroute.

0: De Vinci Autoroute, la suite c'est Vanessa Paradis pour la musique, pour arriver jusqu'au prochain point trafic complet de 8h15 à 7h06, pas d'incident de parcours, ça se passe plutôt bien, c'est calme, mais il va faire encore très chaud aujourd'hui.
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0: Vanessa Paradis est sur Radio Vinci Autoroute. Un accident en Vallée du Rhône se serait produit sur la 7 près de Valence. On va y revenir, bien sûr. Rendez-vous dans quelques secondes.
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0: Comment ça se passe sur les autoroutes d'un bon quart sud-est où vous m'entendez plutôt bien parce qu'il n'y a pas de longs bouchons sur le réseau Vinci Autoroute où vous m'écoutez, mais plusieurs infos à vous donner. Déjà en Vallée du Rhône, un accident se serait produit entre Valence et Orange, entre Valence et Montélimar même, et ça se confirme si vous êtes sur l'A7 en direction de Marseille. Le patrouilleur vient d'arriver sur place. Un accident 15 km après Valence-Roman, en vous rapprochant aussi de Loriol, la sortie 16. Deux véhicules accidentés selon les premières infos. Le patrouilleur donc en intervention qui vous indique la bonne marche à suivre, à savoir réduire votre vitesse et vous décaler un peu plus à gauche. Les véhicules se trouvent sur le bas-côté. Des infos près de Béziers, car sur la 9 en direction de l'Espagne, à la hauteur de la bifurcation à 9 à 75, près de Béziers, il y aurait des obstacles signalés sur la voie de droite, peut-être un véhicule aussi en panne qui empiète sur cette voie, donc bien évidemment vous adaptez aussi votre conduite. Et enfin, dans les Alpes-Maritimes, toujours ce poids lourd tombé en panne dans la sortie 44 pour Antibes-Sofia. C'est en quittant la 8 en direction Nice, le patrouilleur est intervenu. Ailleurs, c'est plutôt calme. Toutefois, méfiez-vous encore une fois du risque incendie. Dans les Pyrénées-Orientales, il est à son maximum, très élevé. C'est un département en rouge. C'est du orange globalement ailleurs pour le centre et le sud du pays. Et puisqu'on parle de vigilance, la vigilance rouge canicule s'étend désormais au nord-est pour 37 départements. C'est du orange ailleurs, même près de nous. Si vous êtes en Vallée du Rhône, en Occitanie ou encore sur la Côte d'Azur, il va faire très très chaud. Encore une fois, jusqu'à 40 degrés annoncés. On va essayer de trouver un peu de fraîcheur pour l'agenda des sorties. On vous propose théâtre, fête et grand frisson pour ce dernier week-end de juin. Les nuits théâtrales de Sifour dans le Var, la fête du dragon à Draguignan, c'est toujours dans le Var, et le championnat d'apnée à Villefranche-sur-Mer dans les Alpes-Maritimes. Trois ambiances, mais un seul mot d'ordre, profitez. Première partie de l'agenda des sorties, après Jean-Louis Aubert.

0: La poésie de Jean-Louis Aubert sur Radio Vinci Autoroute pour vous accompagner ce samedi. Si vous prenez le volant maintenant, sachez que vous serez à l'heure parce qu'il n'y a pas de bouchon particulier sur un large quart sud-est où vous m'entendez, mais il va faire encore très chaud, même s'il y a eu de l'évolution concernant les vigilances météo. On y reviendra dans quelques instants. Je précise aussi qu'un accident est confirmé en vallée du Rhône pour vous au sud de Valence, entre Valence et Montélimar. Sur la 7 en direction de Marseille, votre repère c'est 15 km après Valence-Romans. Dans quelques instants, tout de suite, c'est l'agenda des sorties, théâtre, fête, défis sportifs, trois idées à ne pas manquer en région Provence-Alpes-Côte d'Azur. Raphaël Vallée pour commencer, direction dans le Var, Sifour avec les nuits théâtrales de Simone.
1: C'est jusqu'au 27 juin, un festival qui s'impose déjà comme un rendez-vous culturel fort de cet été. Florence Lunardelli, adjointe culture à la mairie de Sifour, elle nous explique.
2: Donc après une première édition réussie, la ville de Sifour veut confirmer son engagement culturel avec la deuxième édition. C'est un festival pour tous qui effectivement vous propose autant des pièces de théâtre seul en scène, biographiques, comédie provençale. Chaque spectacle a été sélectionné pour un large public.
1: Un large public et qui pourra découvrir plein d'univers différents, dont samedi, une dernière date importante, Florence Lunardelli.
2: C'est le Schpunz. Bon, ça, c'est la comédie provençale par excellence, hein, culte de Marcel Pagnol. Il faut venir parce que donc dans ce cadre magnifique de la Villa Simone, avec une bâtisse provençale de caractère, dans un jardin qui sera comme un cocon, vous avez donc un véritable théâtre de verdure qui vous attend, avec une volonté de laisser les gens découvrir ses œuvres dans un cadre naturel et extraordinaire.
1: Si pour les plages, la sortie numéro 13 de la 50. Ensuite, changement d'ambiance à Draguignan avec la fête du dragon, un rendez-vous festif et familial qui anime la ville tout le week-end avec animation, jeux, concerts et un feu d'artifice pour en prendre plein les yeux. Une belle idée de sortie pour profiter d'une ambiance conviviale et festive en ce début d'été. Enfin, direction Villefranche-sur-Mer pour un événement sportif spectaculaire, le championnat de France d'apnée en eau libre. Les meilleurs apnéistes du pays repoussent leurs limites dans un cadre naturel exceptionnel. Bon week-end!
0: Merci Raphaël, et puis restez à l'écoute dans quelques instants, événement en partenariat avec Radio Vinci Autoroute, c'est la médiévale de Briançon, c'est ce week-end, c'est la 22e édition et on vous y emmène dans quelques instants. La suite en musique, c'est Tiwayo ou encore Emilia, et puis j'ai quelques infos. Priorité d'abord à Montpellier, il y aurait des personnes près des voies de circulation entre Montpellier Sud et Vendargues, les sorties 30 et 28 de l'A709. Bien évidemment, vous réduisez votre vitesse, vous augmentez les distances de sécurité. Autre info à Béziers, pour prendre la 9 en direction de l'Espagne, dans l'entrée de Béziers Ouest, un véhicule, une voiture est en panne et ça se confirme. Je rappelle aussi qu'il y a des obstacles peut-être près des voies de circulation, près de la bifurcation à 9 à 75 et un véhicule aussi potentiellement immobilisé. Et enfin, un accident, c'est bien confirmé, entre Valence et Montélimar sur la 7, 15 km après Valence-Romans. Les véhicules se trouvent sur un refuge, partie élargie de la bande d'arrêt d'urgence avec le patrouilleur en intervention.
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1: Il est temps de se retrouver, 8h passées 32 minutes ce samedi matin où on attend du monde quand même en direction des plages, forcément avec ces températures. Toujours des départements vigilance rouge, canicule, 37 au total sur le nord-est du pays, depuis Dôme, la Loire jusqu'au nord et donc la frontière est. Et puis, si vous êtes plus au sud, là vous m'entendez aussi sur un large quart sud-est, une bonne moitié sud même, des départements encore en orange, 23 au total. C'est du orange aussi globalement pour le risque incendie, du rouge même pour les Pyrénées-Orientales. Ou avec la canicule, le risque est très élevé. Grand soleil donc pour ce samedi avant les orages annoncés entre Loire et Hauts-de-France. Et puis concernant le trafic, c'est fluide certes, mais j'ai pas mal d'infos à vous donner en détail. On va commencer avec cette priorité à Montpellier. Il y aurait une personne près des voies des piétons signalée en traversant la 709 entre Montpellier Sud et Vendargue. Entre les sorties 30 et 28, méfiez-vous quel que soit votre sens de circulation. Près de Béziers, des infos en direction de l'Espagne. Obstacles et véhicules en panne qui empiètent juste après la bifurcation à 9 à 75, une voiture près des voies. Et je rappelle aussi qu'aux accès de la 9, pour prendre l'autoroute depuis Béziers-Ouest, même chose, une voiture se serait immobilisée. On va se décaler maintenant sur l'autoroute A7 en vallée du Rhône. Un accident confirmé avec des dépanneurs prévenus pour intervenir avec les forces de l'ordre et le patrouilleur en intervention. Entre Valence et Montélimar, vous êtes en direction de Marseille sur l'A7. 15 km après Valence-Romans, vous apercevrez beaucoup de monde donc sur le bas-côté. D'un accident à un autre, vous traversez peut-être dans le Var l'autoroute A8 en direction de l'Italie en vous rapprochant du Muy-Saint-Tropez. En fait, après le Canet des Morts, après la bifurcation A8 à 57, 10 km plus loin, un accident visiblement se confirme avec le patrouilleur qui est déjà en route. Puisque nous parlons de l'A8, j'ai une info aussi à vous donner. Si vous êtes en direction d'Aix et de Marseille, entre Nice et Antibes, des obstacles à ramasser et un véhicule en panne dans la traversée de Villeneuve-Loubet, c'est 2 km après la sortie 47 pour Villeneuve-Loubet Centre. Et puis une voiture en panne pour conclure ce point en Provence, près de Cassis. Cassis, c'est la sortie 8 pour vous repérer. Sur la 50 en direction d'Aubagne et de Marseille, la voiture en panne empiète sur la voie de droite. Il faudra vous en écarter.
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1: Dernier agenda des sorties de la saison et au programme la fête médiévale de Briançon en partenariat avec le 107.7. Il y a aussi un festival de danse et de théâtre et des concerts les pieds dans l'eau. On vous emmène des Hautes-Alpes à la Côte d'Azur avec des étapes, comme je vous l'ai dit, à Briançon mais aussi à Château-Vallon et Villefranche-sur-Mer. Rendez-vous après Chris Réa pour les détails.

0: Réa sur Radio Vinci Autoroute pour vous ce matin. Deux accidents d'actualité à cette heure-ci. Le premier sur la 7 au sud de Valence, entre Valence-Montélimar en direction de Marseille, avec beaucoup de monde déjà en intervention. Et le second qui vient de se confirmer, c'est dans le Var en direction d'Aix et de Marseille. Je vous parlais d'un véhicule en panne. En fait, un accident s'est produit après le Muy Saint-Tropez, la sortie 36 en direction d'Aix, en vous rapprochant aussi de la bifurcation avec l'autoroute à 57. Et puis dans la traversée de Montpellier, attention à ces personnes repérées près des voies entre Montpellier Sud et Vendargues sur la 709, sortie 30 et 28 pour vous repérer. Exactement. Trois jours de fête à Briançon ce week-end aux côtés de troubadours, nobles seigneurs, chevaliers et autres saltimbanques. Avec au programme concerts, jeux, spectacles de feu, marché médiéval, les bénévoles de l'association Cœur Vauban sont prêts pour recevoir 25 troupes, 200 artistes et quelques 40 000 visiteurs. Mais d'ailleurs, à qui s'adresse la médiévale de Briançon? Didier Loy est membre de l'association Cœur Vauban.
1: À tout public, il y en a pour les jeunes, il y en a pour les moins jeunes, il y en a pour les très jeunes, les plus vieux, etc. Il y a des jeux, d'abord il y a l'ambiance, et il y a par exemple un petit manège. Il y a des déambulations qui ne peuvent qu'émerveiller les jeunes yeux. Et il y a des spectacles du type rock celtique qui vont remuer. Et puis, des jolies choses à voir en termes de déambulations, des lanceurs de drapeaux, des spectacles de feu. Une ambiance dans la vieille ville qui est quand même le décor privilégié pour cet événement.
0: Rendez-vous du 26 au 28 juin pour la 22e édition. Medieval-briançon.fr pour en savoir plus. Et pour Briançon, suivre la 51 direction Gap jusqu'au bout, puis la N4. Dans le Var, jusqu'au 28 juillet, place au festival d'été de Château-Vallon qui rayonne depuis 60 ans. Là où sont nées la passion de la pensée libre et celle du spectacle vivant. Pour le directeur du théâtre, Charles Berling, qui tire sa révérence en cette fin de saison. Cette année, lumière sur l'œuvre de Pina Bausch ou encore Mourad Merzouki côté danse. Et puis, passage du podcast à la scène pour les résistantes. Enfin, musique, les pieds dans l'eau pour la Crème Festival à Villefranche-sur-Mer. Beach party, running, méditation, paddle en journée. Puis concert le soir avec 4 scènes pour électriser la citadelle. Cette année, Papouz, Bensé, Mickey, Yuxek, Lou ou encore DJ Pone. Belle soirée et bel été.
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0: Vous écoutez Radio Vinci Autoroute, priorité au trafic sur la 9 en direction d'Orange. Vous longez Montpellier et la 709, et après la bifurcation à 9 à 709, en restant sur la 9, 3 km plus loin, un véhicule en panne empiète sur la voie de droite. J'ai une info qui me parvient. Autre priorité à Cannes, en quittant la 8 à Mougins-Cannes-Centre dans la sortie 42, un accident visiblement se serait produit en direction d'Aix et de Marseille. Et je rappelle que plus loin, direction d'Aix-Marseille, toujours sur la 8, un accident est confirmé. Poids lourd accidenté, 10 km après le Muy Saint-Tropez, la sortie 36 pour repère. La suite c'est en musique ce matin, je vous propose d'écouter Emma et on se retrouve pour le trafic.
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1: Une vigilance météo qui a évolué, c'est le nord-est du pays maintenant, qui est en vigilance rouge, canicule, 37 départements en total, dont toujours l'Île-de-France, du Puy-de-Dôme jusqu'au nord du pays. 23 départements toujours en vigilance orange, sur le sud notamment, et ce risque incendie très élevé, et c'est d'ailleurs une vigilance rouge pour les Pyrénées-Orientales. Du orange globalement partout ailleurs sur une bonne moitié sud. Le trafic à cette heure-ci, alors il s'écoule bien certes, mais plusieurs accidents se sont produits. On va commencer ce point sur l'autoroute A8. Vous quittez l'autoroute à Mougins, Cannes-Centre dans la sortie 42 en direction d'Aix. Un accident se confirme. Une voiture accidentée prise en charge. Le patrouilleur n'est déjà plus très loin. Plus loin dans le Var, c'est un poids lourd accidenté qui a fini sa course vraiment sur le bas-côté. Et quasiment d'ailleurs sur le bas-côté, près de l'accotement. Si vous êtes sur l'autoroute A8, après Lemuy-Saint-Tropez, sortie 36, sans céder la curiosité, 10 km plus loin, vous allez devoir circuler sur la voie du milieu, la voie de gauche, celle de droite étant neutralisée. Des infos maintenant avec un autre accident qui n'est pas encore tout à fait terminé, c'est en vallée du Rhône, sur l'A7, entre Valence et Montélimar. Les deux véhicules accidentés sont pris en charge par les forces de l'ordre et patrouilleurs sur un refuge. Ici aussi, laissez-vous guider sans censé être trop près les personnes en intervention, 15 km après Valence-Romans, c'est la sortie numéro 15. Et puis, des infos aussi à vous donner déjà du côté de Montpellier, un véhicule en panne, ça se confirme sur la 709 en direction de Nîmes. Ça explique peut-être la personne qui a été aperçue marchant près des voies de circulation, entre Montpellier-Sud et Vendargues, entre les sorties 30 et 28, patrouilleurs avisés, dépanneurs aussi, pour pouvoir évacuer cette personne déjà en priorité, et ensuite le véhicule. Et puis la voie de droite est neutre, vous le verrez sur l'autoroute A50 à Cassis. D'ailleurs, pour prendre l'autoroute depuis Cassis en direction de Marseille, anticipez bien, vous apercevrez au bout de la bretelle d'entrée donc des personnes déjà en intervention. Et ça faisait déjà pas mal de choses à vous dire. Call and the Gang pour la suite ou Lynn, et les infos, ce sera à 9h.

Je ne vous cache rien, côté trafic, on va refaire un point en détail après 9h, après l'actu. J'allais vous rappeler un véhicule en panne sur la 89 près de Thiers, mais visiblement ça rentre dans l'ordre. Reste 3 accidents d'actualité. Le premier sur la 8 dans la sortie pour Mougins, Cannes-Centre, sortie 42 en direction d'Aix. Plus loin, un poids lourd accidenté sur l'autoroute dans le Var, 10 km après Lemuy-Saint-Tropez, sortie 36 toujours en direction d'Aix sur la 8. Et enfin, Vallée du Rhône sur la 7. 2 véhicules accidentés pris en charge au sud de Valence, 15 km après la sortie 15. Beaucoup de monde pour intervenir, dont les 2 dépanneurs qui viennent d'arriver sur place. Je propose de reparler du trafic et de la météo dans un instant. L'actu, ce sera à 9h. Et pour y arriver, Chris Cab et Pharrell Williams.

0: Akon est sur Radio Vinci Autoroute. Je vous souhaite aussi une bonne journée. Restez à l'écoute. On se retrouve après l'actu. Il est 9h.
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2: Bonjour à tous, on respire un peu mieux ce matin, mais la chaleur sera encore bien présente sur une grande partie de l'Hexagone. Aujourd'hui, 37 départements sont maintenus par Météo France en vigilance rouge à la canicule. 13 autres sont rétrogradés en orange. Une vigilance qui concerne désormais 48 départements. Météo France vise une fin de la vigilance rouge demain soir. Un épisode caniculaire exceptionnel à l'échelle du pays qui se décale vers l'est avec de très fortes chaleurs attendues aujourd'hui en Bourgogne, en Alsace et sur une partie de l'Auvergne-Rhône-Alpes. Sébastien Lecornu, le Premier ministre, a validé hier une commande de quelque 30 000 climatiseurs pour les hôpitaux. Alors qu'à Paris, un homme est mort noyé dans le canal Saint-Martin hier soir. Il se baignait en dehors de l'espace autorisé et à des horaires d'ouverture de la baignade, affirme le maire de la ville, Emmanuel Grégoire, qui a ouvert ce canal à la baignade. Le dernier bilan communiqué hier matin par les autorités faisait état de 55 noyades en France depuis le début de l'épisode caniculaire. Et puis après les très fortes chaleurs, place aux violents orages, des orages brusques et violents cet après-midi selon Météo France, particulièrement sur le centre Val de Loire, l'Île-de-France et jusqu'au Hauts-de-France. La Coupe du Monde de football, la France affrontera la Suède en 16e de finale mardi prochain près de New York à 23h, heure française, c'est officiel désormais. Les Bleus qui ont battu hier soir la Norvège, 4-1, la Suède, elle, termine parmi les meilleurs 3e de la phase de poule, la compétition qui continue pour le Cap-Vert qui défiera l'Argentine en 16e. Ça passe aussi pour l'Espagne, la Belgique ou encore le Sénégal. Et puis un mot de rugby avec la finale du top 14 ce soir. Elle oppose Toulouse à Montpellier. Le coup d'envoi du match sera donné à un peu plus de 21h au Stade de France. C'est la fin de ce Flash Info. Le retour de l'infotrafic, c'est dans un instant. Et c'est juste après votre météo.
0: Merci Charles, vous l'avez dit, 37 départements du Nord-Est restent en vigilance rouge, canicule du Puy-de-Dôme depuis la Loire jusqu'au Nord et la frontière Est du pays. 23 autres départements sont en orange, surtout sur le Sud du pays, avec le risque incendie très élevé dans les Pyrénées-Orientales, c'est du rouge. Ailleurs, du centre au sud, plusieurs départements sont en orange, donc risque élevé. Aucun mégot dans la nature n'est jeté par la fenêtre de votre véhicule. Il va faire encore très chaud aujourd'hui, donc même si certains départements rétrogradent, entre guillemets, passant du rouge au orange, il fera près de 40 degrés encore en moyenne aujourd'hui. Et puis les orages aussi sont annoncés. Plusieurs départements ont été placés en vigilance orange dès cet après-midi entre le centre Val-de-Loire et les Hauts-de-France.
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0: Globalement, c'est du orange ou du jaune, donc pour la canicule sur un large quart sud-est où vous m'entendez. Toutefois, il va faire encore très chaud, donc faites des pauses régulièrement avec la chaleur, vous fatiguez plus vite. Lors des pauses, garez-vous loin si vous le pouvez de la végétation assez sèche, forcément, pour éviter aussi d'être à l'origine d'un départ de feu avec la chaleur des pots d'échappement. Le trafic à cette heure-ci, deux accidents d'actualité et puis plusieurs interventions pour des véhicules en panne. On va commencer entre Côte d'Azur et Var, si vous êtes en fait sur l'A8. En direction d'Aix-en-Provence et de Marseille. D'abord dans la sortie pour Mougins-Cannes-Centre. Sortie 42, le véhicule accidenté est pris en charge. Le patrouilleur vient d'arriver sur place. Le dépanneur est prévenu aussi pour pouvoir intervenir. Et puis plus loin dans le Var, après le Muy-Saint-Tropez, la sortie 36, en se rapprochant du Canet des Morts, un poids lourd accidenté pris en charge. Déjà, la voie de droite a été neutralisée pour pouvoir évacuer le véhicule en question. Deux voies pour circuler pour vous, voie du milieu ou voie de gauche. Des véhicules en difficulté à vous indiquer. Le plus gênant, ça peut être sur l'A89, cette voiture qui empiète sur la voie de droite, à Thiers, sur l'autoroute en direction de Lyon, sur l'A89, entre Thiers et Noirétable. Les sorties 30 et 31, il faudra anticiper. Votre repère, c'est tout près de Noirétable, kilomètre 453, et surtout, vous vous décalez bien sur la voie la plus à gauche. Un véhicule en panne empiète aussi sur la voie de droite, en traversant Montpellier, même en contournant Montpellier, car c'est vous qui restez sur l'A9 en direction d'Orange. Après la bifurcation A9 à 709 qui allait apercevoir le véhicule donc tombé en panne. Vous vous décalez en conséquence encore une fois, une voiture qui tracte d'ailleurs une caravane. Voilà ce qu'il faut retenir donc pour vos conditions de circulation et la météo. S'il se passe quelque chose, nous sommes ensemble et je vous dis tout, je suis les évolutions pour vous.
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0: La suite, c'est Sholama ce matin et restez à l'écoute parce qu'elle fera la route avec nous pour nous présenter son nouvel album. Mentissa est avec nous pour le second opus de sa carrière.

Jack et Carla sur Radio Vinci Autoroute. La suite avec Teddy Swims et vos conditions de circulation, bien sûr. Deux accidents toujours d'actualité sur l'autoroute A8 dans les Alpes-Maritimes, dans la sortie pour Mougins, pour Cannes, sortie 42 en direction d'Aix et puis plus loin, toujours en direction d'Aix dans le Var. La voie de droite est neutralisée, vous le verrez, 10 km après le Muy-Saint-Tropez pour assister le conducteur du poids lourd accidenté qui se trouve en direction d'Aix ici, en compagnie déjà du patrouilleur. On se retrouve donc pour le trafic dans quelques instants.

0: Teddy Swims, c'est sur Radio Vinci Autoroute, la suite avec Véronique Sanson et bien sûr entre deux, votre point trafic complet.
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0: Il est 9h15 pour ce matin, trafic fluide en vallée du Rhône, Occitanie, sur la Côte d'Azur où vous m'entendez actuellement. Pas de long bouchon, mais il y aura du monde en direction des plages aujourd'hui avec encore cette chaleur. Je rappelle d'ailleurs qu'au chapitre météo, plusieurs départements font toujours l'objet d'une vigilance orange sur le nord-est du pays, cette fois 37 départements en rouge, 23 en orange, plus près de nous d'ailleurs, dans le sud du pays, donc toujours bien vous hydrater, c'est important. Ne prenez aucun risque, pas d'effort physique aux heures les plus chaudes aussi, et évitez de circuler entre midi et 16h. Une fois ces bonnes recommandations faites, quelques infos concernant le trafic donc de ce début de journée. On va commencer encore une fois avec les accidents qui se sont produits entre les Alpes-Maritimes et le Var sur l'A8. À chaque fois, c'est en direction d'Aix et de Marseille. D'abord, les forces de l'ordre comme les dépanneurs et patrouilleurs sont toujours en intervention. Dans la sortie Mougins Cannes Centre, c'est la sortie 42 de l'A8 en direction d'Aix. Plus loin, c'est un poids lourd qui est accidenté, qui est pris en charge avec le patrouilleur et le dépanneur. La voie de droite est neutralisé, vous le verrez, 10 km après le Muy Saint-Tropez, c'est la sortie 36, en vous rapprochant d'ailleurs sur la 8 de la bifurcation avec l'autoroute à 57. Des véhicules en panne à évacuer, d'abord celui-ci, cette voiture à Thiers sur l'A89 entre Bordeaux et Lyon. Vous êtes en direction de Lyon, entre Thiers Est et Noirétable, les sorties 30 et 31, vous le verrez, au kilomètre 453, le patrouilleur intervient, il faut vous décaler sur la voie la plus à gauche pour la sécurité de tout le monde. Plus au sud, à Montpellier, un véhicule est pris en charge, cette voiture qui tracte une caravane immobilisée sur le contournement de Montpellier sur l'A9 en direction d'Orange. C'est 3 km après la bifurcation A9 à 709. Voilà ce qu'il faut retenir donc pour le trafic de ce début de journée avec le soleil bien présent, peut-être même trop parce qu'il fait déjà bien chaud à cette heure-ci. Encore une fois, hydratez-vous. Prenez soin de vous et prenez soin de vos proches. Dans quelques instants, elle va faire la route avec nous. Nous serons en compagnie de la chanteuse Mentissa. Est-ce une bonne idée quand elle se décrit elle-même une mauvaise copilote ? À vous de juger dans quelques instants après Véronique Sanson.

0: Véronique Sanson, celui qui n'essaie pas, c'est sur Radio Vinci Autoroute. La suite, on va faire la route avec Mentissa dans quelques instants. Et puis bien sûr, quelques mots de vos conditions de circulation. Ça se charge progressivement. C'était annoncé sur l'A7 en direction de la Méditerranée, un peu plus de monde. D'ailleurs, la régulation de vitesse a été activée du côté de l'autoroute A7. Ce n'est plus 130, mais 110 km/h. Respectez bien les limitations inscrites d'ailleurs sur les panneaux autour de vous et au-dessus de vous sur l'autoroute. Des infos aussi avec un accident sur l'A7 Nord. Pour vous qui allez rejoindre le centre de Lyon, deux poids lourds accidentés, ça se confirme. Après Vienne Sud, c'est la sortie numéro 11, 3 km plus loin. Des obstacles aussi ont été signalés sur les voies de circulation avec le patrouilleur qui est déjà en route. C'est Toufik qui a été prévenu. Des accidents qui ne sont pas terminés dans les Alpes-Maritimes et le Var, près de Cannes, près du Muy-Saint-Tropez. On y reviendra, le prochain point, 9h30.
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0: Ce samedi, on fait la route avec celle qui vient de sortir son deuxième album. Perrine Martin l'a rencontrée pour le 107.7 dans un café parisien en pleine séance d'interview.
2: C'est une enfant difficile que j'ai en face de moi. Quoique, une jeune femme de plus en plus affirmée et qui se retourne sur son passé avec tendresse et objectivité. Bonjour Mentissa.
3: Bonjour.
2: Merci d'être au micro du 107.7 pour accompagner tous nos auditeurs sur la route, depuis Paris jusqu'à Biarritz, de Biarritz à Nice, de Marseille à Lyon. Vous connaissez, vous, la France, ses routes, parce que vous venez de Belgique, précisons-le.
3: C'est ça, je connais assez bien ces routes-là, les longs paysages où justement on emmène avec nous les chansons, des petites histoires. Moi j'adore aussi quand je suis sur la route, écouter des podcasts, écouter des émissions. C'est le moment quoi, c'est finalement je trouve qu'on a peu de temps dans nos vies aujourd'hui, tout va tellement vite que justement quand on fait de la route, c'est un peu le seul moment où on n'a pas trop le choix que d'accepter le temps en fait.
2: C'est pas faux.
3: Et de se laisser porter un peu par le temps. Ouais.
2: Je vous présentais comme une enfant difficile, alors je sais que vous ne m'en voulez pas puisque c'est le titre de votre nouvel album. Parmi ces enfants difficiles, il y a vous. En tout cas, cette étiquette que l'on vous a collée sur le front quand vous étiez plus jeune.
3: Oui.
2: Et c'est ce que vous expliquez dans cette chanson.
3: C'est ce que j'explique. Je pense qu'à travers cette chanson, j'avais aussi envie de faire la paix avec la petite moi et de lui dire à la petite Mentissa qu'en fait, elle n'a rien fait de mal. On ne mesure pas les dégâts quand un enfant de 6-7 ans est constamment pointé du doigt, constamment puni. En fait, en tant qu'enfant, on a l'impression qu'on a fait quelque chose de super grave. Alors qu'en fait, faire des bêtises, c'est pas la fin du monde. Et moi, j'aurais aimé de temps en temps qu'on me dise, bon, ok, t'as fait ça, tu le refais plus, mais bon, c'est pas grave.
2: Et qu'est-ce que pourrait faire un enfant difficile à l'arrière d'une voiture ?
3: Jouer à des jeux, pourquoi pas, se disputer avec ses frères et sœurs, ça c'est quelque chose qu'on fait assez souvent.
2: Et on n'est pas forcément difficile. Hein.
3: Oui, et les parents qui crient arrêtez. Regarder par la fenêtre, moi je faisais ça beaucoup quand j'étais plus jeune. Je m'imaginais ma vie. Souvent j'aimais trop.
2: Vous projeter comme ça.
3: Je me projetais, moi je me suis toujours beaucoup projetée. Ouais.
2: Et vous avez votre permis vous d'ailleurs ?
3: Ah non, je n'ai pas mon permis.
2: Ah donc vous êtes copilote ?
3: Je suis copilote, oui. Apparemment on dit que je suis une très très mauvaise copilote.
2: Mauvaise, c'est-à-dire ?
3: Bah je sais pas.
2: Difficile.
3: C'est vrai que souvent je donne mon avis alors que c'est pas moi qui conduis. Je dis ah mais non là t'aurais pu.
2: Non mais au contraire vous participez au voyage.
3: J'essaie de contribuer à ma façon, mais souvent ma maman dit que je suis une très mauvaise copilote aussi pour l'aider parfois pour être son GPS.
2: Vous voulez que je vous dise, il n'existe pas d'enfant difficile, il n'existe pas de mauvais copilote.
3: Ah.
2: Bon, on se retrouve après le prochain point trafic Mentissa pour parler de votre album. Vous restez avec nous?
3: Oui bien sûr.
2: À tout de suite.

0: Enfant terrible, c'est le nom du nouvel album de Mentissa. Elle est notre invitée ce matin. La chanteuse de 27 ans a sorti son deuxième album et on va la retrouver pour nous parler un petit peu de son actualité, son expérience de la route, bien sûr, juste après l'infotrafic détaillé que voici.
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0: Il est 9h30 ce matin, c'était annoncé du monde pour rejoindre les plages et le bord de mer depuis Lyon. Alors c'est pas encore le coup d'envoi officiel des vacances scolaires, mais il y a déjà du monde sur les routes pour ce week-end. Et la conséquence, c'est que ce n'est plus 130 mais 110 km/h sur la 7. La régulation a été activée, vous respectez bien la signalisation que vous lisez d'ailleurs, que ce soit autour de vous ou au-dessus de vous sur l'autoroute. Des infos à 7h6, une info qui me parvient, une priorité près de Nîmes. Si vous êtes sur l'A9, il y aurait des animaux qui pourraient traverser les voies de circulation signalées entre Nîmes et Remoulins, les sorties 24 et 23 de la 9 en direction d'Orange comme en direction de l'Espagne, méfiez-vous. Puisque nous parlons de la 9 dans la traversée de Montpellier, en fait sur le contournement de Montpellier, 3 km après la bifurcation A9 à 709, la voiture en panne qui tracte une caravane est prise en charge par le dépanneur et le patrouilleur. Vous devez donc vous décaler puisque la voie de droite est neutralisée. On va se retrouver maintenant sur l'autoroute A89 parce que si vous êtes entre Clermont-Ferrand et Lyon, un véhicule en panne est pris en charge. Voie droite en cours de neutralisation entre Thiers et Noirétable, entre les sorties 30 et 31, tout près d'ailleurs de Noirétable, repère le kilomètre 453. Décalez-vous plus à gauche pour la sécurité de tout le monde. Si du côté de Vienne, c'est rentré dans l'ordre puisque les deux véhicules visiblement accidentés et les obstacles ont été ramassés, je termine par vous rappeler qu'il y a toujours ces opérations de dépannage pour les véhicules accidentés sur la 8. D'actualité encore une fois, dans la sortie pour Mougins, pour Cannes, sortie 42 de la 8 en direction d'Aix, mais aussi plus loin, dans le Var, après le Muy-Saint-Tropez, 10 km plus loin, un poids lourd accidenté pris en charge, avec la voie de droite neutralisée entre le Muy et le Canet des Morts, sur cette même portion de la 8, toujours en direction d'Aix. Enfin, je termine ce point en Provence pour vous dire que près d'Aubagne, visiblement, il y aurait un gros obstacle sur la 52, signalé juste après Belcoden. Belcoden, c'est la sortie 33 pour vous repérer. Vous êtes entre Aix et Aubagne sur la 52, c'est vous qui êtes concerné.
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0: Et nous faisons la route ce matin avec Mentissa que l'on retrouve aux côtés de Perrine Martin du 107.7 à l'occasion de la sortie de son nouvel album.
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2: La vingtaine, c'était votre premier album qui a rencontré un beau succès. Oui. Voici donc le deuxième, forcément attendu au tournant. Vous le présentez comme étant encore plus personnel, vous vous livrez, vous employez beaucoup le jeu. On pourrait croire à une sorte de journal intime. Vous avez beaucoup parlé de votre enfance parce qu'on a évoqué enfant difficile, mais il n'est pas question que de l'enfance.
3: Non, il est question d'enfance, de l'adolescence aussi, et puis de la jeune femme que je suis aujourd'hui, et surtout la jeune femme que j'étais il y a 4 ans quand j'ai commencé ce métier, avec toutes les questions et les appréhensions et les peurs, qui se disaient « Waouh, je me suis tellement battue pour en arriver là, pour vivre de ma passion, maintenant j'ai vraiment pas le droit à l'erreur, quoi. » Et donc je faisais hyper attention à tout ce que je faisais, à comment les gens pouvaient me percevoir, quitte à un peu m'enfermer dans un personnage qui n'était pas toujours très...
2: N'était pas vous.
3: Qui n'était pas moi.
2: Complètement en tout cas.
3: Pas complètement.
2: Ça veut exactement. Dire qu'aujourd'hui il n'y a plus du tout de filtre.
3: Je pense que je commence à être de plus en plus vrai. Tant pis en fait si dans, à un moment donné j'ai dit un truc trop bizarre, trop weirdos. C'est pas grave.
2: Assumé quoi.
3: C'est assumé, vraiment.
2: Et il y a eu ce passage aussi dans le jury de The Voice, la version belgique de l'émission de TF1.
3: Oui.
2: Vous l'avez fait en tant que candidate, mais là c'est vraiment jury. Ça aussi, je pense que ça permet aussi d'asseoir qui on est, parce que là vous avez donné votre avis.
3: Ah bien sûr, mais même on se demande si on est vraiment légitime à le faire aussi.
2: Moi, si on vous l'a proposé, c'est que oui.
3: Bien sûr, et c'était un rêve moi d'être coach, mais je me souviens que parfois tu te retrouves face à un monsieur en fait qui a 15 ans d'expérience dans la musique, toi t'en as 4,
2: ouais.
3: Tu te dis mais je vais quand même pas avoir la prétention d'expliquer au monsieur son métier.
2: Son métier, ouais. Il y a une grande tournée qui se prépare, 24 dates d'ici au mois de décembre, France, Belgique, Luxembourg, là aussi tournée numéro 2.
3: Oui.
2: Vous avez travaillé différemment sûrement que pour la première tournée.
3: Oui, parce qu'il y a plus de chansons pop, il y a plus de chansons rythmées. Donc on va plus me voir danser, transmettre.
2: Mais vous aviez
3: aussi
2: envie de ça.
3: Je pense que j'avais envie de ça. En fait, je pense que le premier album, pour moi, il était parfait parce que j'ai raconté tout ce que j'avais envie de raconter, si ce n'est qu'il manquait mon petit grain de folie. Et sur ce répertoire-là, je vais pouvoir le faire.
2: Et Vianney, dans tout ça, est-ce qu'il a participé un peu à l'album?
3: Oui. Il a participé à 3 chansons de l'album. Voilà, bon. Donc il n'est jamais très loin.
2: Celui qui avait craqué sur vous justement dans l'émission The Voice, vous l'embrasserez de la part de l'équipe du 107.7.
3: Ce sera fait.
2: L'album de Mentissa s'appelle Enfant difficile. Le prochain sera peut-être Trentenaire apaisé. Qui sait?
3: Qui sait?
2: En tout cas, cet album Mentissa, vous le proposez sur scène ces prochains mois, on le disait. Il y a un Olympia qui vous attend aussi le 5 novembre. Bravo pour tout ça.
3: Merci.
2: Et Mentissa, bien sûr, sur les réseaux sociaux.
3: Oui, merci beaucoup.
2: À très bientôt.
3: À très bientôt.
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0: Muriel, ce matin sur Radio Vinci Autoroute à 7h06. Méfiez-vous, il y aurait un animal qui pourrait traverser les voies près de Nîmes sur l'autoroute A9 près de Nîmes-Est, Marguerite, que ce soit en direction d'Orange ou de l'Espagne. Même repère pour tout le monde, le kilomètre 44, donc surtout vous augmentez les distances de sécurité. Un obstacle imposant sur la voie de droite signalé aux portes d'Aubagne, c'est sur la 52. Le patrouilleur est en intervention après Belcoden, c'est juste après la sortie 33. Je compte sur vous pour vous décaler plus à gauche pour la sécurité de tous. Et puis on se retrouvera pour un nouvel aperçu du trafic à 10h moins le quart. Le temps aussi d'écouter Bruno Mars qui arrive après la pub.
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0: Bruno Mars sur Radio Vinci Autoroute. Vos conditions de circulation ici également avec le point détaillé qui arrive.
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0: Accident, animal près des voies de circulation et véhicule en panne. Voilà donc ce que j'ai à vous dire à 10 ans moins le quart concernant le trafic dans le détail. Mais à 7h06, ce qu'il faut retenir, c'est qu'il fait déjà très chaud, plus de 30 degrés par endroit. Ça va grimper jusqu'à 40 encore aujourd'hui, même si globalement dans le sud, les vigilances maintenant, ce sont plutôt des départements placés en orange ou même en jaune. Quoi qu'il en soit, le risque incendie est toujours bien présent aussi, à son maximum d'ailleurs dans les Pyrénées-Orientales. Et après la canicule, il fait encore très très chaud. Sur le nord-est du pays, c'est du rouge. Et ailleurs, des températures, même en Provence, qui vont encore grimper assez haut. Donc surtout, vous ne prenez aucun risque et vous multipliez les pauses parce que vos organismes sont mis à rude épreuve. Vous fatiguez plus vite. Donc n'hésitez pas, dès les premiers signes, vous vous arrêtez pour vous rafraîchir un peu. Il y aura toujours quelque chose pour boire ou encore vous dégourdir un petit peu les jambes. Vos conditions de circulation, comme je vous l'ai dit, on va commencer sur l'autoroute près de Nîmes. Un animal a été aperçu près des voies de la Neuf, près de Nîmes-Est, Marguerite, près de l'échangeur 24, que ce soit en direction de Montpellier ou d'Orange, surtout méfiez-vous, vous anticipez, kilomètre 44 aussi pour vous repérer. Autre repère, kilomètre 453, c'est où? C'est entre Thiers et Noir-Étable sur la 89. Vous circulez en direction de Lyon sur la 89 après Thiers, la voie de droite va être neutralisée, le dépanneur intervient pour le véhicule donc tombé en panne, la voiture tout près de Noir-Étable d'ailleurs et de la sortie 31. Plus au sud maintenant, à Cannes, l'accident est terminé dans la sortie 42, reste surtout dans le Var, la voie de droite neutralisée. Après le Muy Saint-Tropez, le dépanneur est en intervention pour évacuer le poids lourd accidenté. 10 km après le Muy, en se rapprochant aussi de la bifurcation de la 8 et de la 57. Ne cédez pas à la curiosité, vous anticipez, il y a quelques coups de frein ici, dans ce virage sur la 8, voie du milieu, voie de gauche pour circuler, car celle de droite est neutralisée pour permettre les opérations d'évacuation donc du poids lourd. Voilà tout ce qu'il faut retenir du trafic, de la météo. Restez à l'écoute, s'il se passe quelque chose, vous êtes les premiers informés ici sur cette antenne. La suite du programme, c'est en musique et puis changement de copilote à 10h.

L'âne est sur Radio Vinci Autoroute. Vos conditions de circulation, c'est ici, avec sur un large quart sud-est déjà pas mal de monde, surtout en direction des plages, pour glaner peut-être un peu de fraîcheur pour aujourd'hui, parce qu'il va faire encore chaud, même si l'évolution de la canicule maintenant concerne surtout le nord-est du pays, un large quart nord-est. Plusieurs départements du sud restent non pas en vigilance rouge, mais orange. Prenez surtout bien vos dispositions, n'oubliez pas les bouteilles d'eau, les gourdes, si vous avez un petit peu de route à faire, si vous vous déplacez, puis généralement hydratez-vous régulièrement. Il y a encore donc pas mal d'informations à vous donner, des interventions pour des animaux près des voies à Nîmes sur l'A9 notamment, pour ce véhicule en panne aussi si vous circulez sur l'A89 près de Noiretable entre Thiers et Lyon, et puis un accident dans le Var, toujours d'actualité, léger ralentissement d'ailleurs après le Muy Saint-Tropez, sortie numéro 36 sur l'A8 en direction d'Aix. Changement de copilote, il s'installe à vos côtés à compter de 10h. Hélène et Clément prendront le relais. Moi je vous souhaite un bon week-end. Voici Christophe Maé.

0: sur Radio Vinci Autoroute. Merci d'être avec nous. Je vous souhaite un bon week-end malgré la chaleur. Prenez soin de vous surtout et on se retrouve très bientôt. 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
2: Bonjour à tous, on respire un peu mieux ce matin, mais les fortes chaleurs seront encore bien présentes sur une grande partie de l'Hexagone. Aujourd'hui, 37 départements sont maintenus par Météo France en vigilance rouge à la canicule. 13 autres ont été rétrogradés en orange ce matin. Une vigilance qui concerne désormais 48 départements. Météo France qui vise une fin de la vigilance rouge demain soir. Un épisode caniculaire exceptionnel à l'échelle du pays qui se décale vers l'est avec de très fortes chaleur attendue aujourd'hui sur la Bourgogne, l'Alsace, une partie de l'Auvergne-Rhône-Alpes. Les 30 degrés ont déjà été dépassés ce matin en Alsace et en Bourgogne. À noter qu'en région parisienne, les 4 SAMU de Paris, des Hauts-de-Seine, de la Seine-Saint-Denis et du Val-de-Marne ont enregistré une augmentation de 80% du nombre d'appels sur la semaine écoulée, selon un bilan publié ce matin par l'APHP, les hôpitaux parisiens. En ce qui concerne l'affluence dans les services d'urgence, la journée d'hier a été exceptionnellement élevé, supérieur de 36% à une journée normale. L'actualité à l'étranger, avec bien l'Iran qui dénonce une violation flagrante de l'accord conclu avec les États-Unis visant à mettre fin à la guerre au Moyen-Orient après des frappes américaines hier soir contre plusieurs sites situés sur la côte sud de l'Iran, affirme le ministre iranien des Affaires étrangères. La Coupe du monde de foot, la France affrontera bien la Suède en 16e de finale mardi prochain près de New York à 23h heure française. Les Bleus ont battu hier la Norvège 4-1. La Suède, elle, termine parmi les meilleurs 3e de la phase de poule. La compétition continue également pour le Cap-Vert qui défiera l'Argentine en 16e. Ça passe aussi pour l'Espagne, la Belgique et le Sénégal. Il reste encore 6 matchs dans cette phase de groupe. La nuit prochaine, notamment Panama-Angleterre et Colombie-Portugal. Et puis un mot de rugby, finale du top 14 ce soir. C'est au Stade de France. Ce sera entre Toulouse et Montpellier. Coup d'envoi un peu après 21h. C'est la fin de ce Flash Info à 11h pour l'actu. Vous retrouverez Sébastien Datte. Retour de l'infotrafic dans un instant après la météo.
3: Merci Charles. Auparavant, priorité au trafic avec un véhicule en panne. Juste avant la barrière de péage de l'ensemble Provence et sur l'autoroute A7, si vous roulez actuellement entre Avignon et Marseille en direction de Marseille. Voici la météo. Et Charles Dodon l'évoquait dans ce flash info, beaucoup de départements qui restent en vigilance, mais ça s'améliore un petit peu, notamment sur l'ouest du pays, des départements en vigilance orange canicule, en particulier la Loire, le Puy-de-Dôme, il fait chaud, il va faire encore très chaud aujourd'hui, même sur les départements qui ne sont pas en vigilance, 33 degrés à Montpellier, à Marseille, 38 à Montélimar et à Perpignan, 39 degrés attendus à Toulouse cet après-midi, 40 degrés à Lyon, attendus. Attention également au risque incendie maximum. Couleur rouge pour les Pyrénées-Orientales. C'est orange pour l'Aude, le Gard, le Vaucluse. Vous avez toutes les infos sur le site de la météo des forêts. Pas de jet de mégot par la fenêtre de votre véhicule, bien évidemment. Voici l'infotrafic.
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3: Bonne matinée, 10h03, circulation un petit peu chargée du côté de Lyon sur la vallée du Rhône, également autour de la Méditerranée. Quelques événements aussi à vous signaler si vous êtes sur le secteur de Perpignan, sur l'autoroute A9. Vous arrivez d'Espagne, vous êtes en direction de Narbonne, Montpellier ou Lyon, une vingtaine de kilomètres après Perpignan Nord. C'est la sortie numéro 41. Il y a un morceau de pneu signalé sur les voies au kilomètre 219. Le patrouilleur est en route et va intervenir. La circulation fluide, dense mais fluide sur l'autoroute A9, c'est à Lyon qu'il faudra beaucoup plus loin traverser quelques perturbations. Le tunnel sous Fourvière, il faudra 15-20 minutes pour passer le tunnel. Si vous arrivez par la M6, la métropolitaine 6, direction Marseille, si vous rejoignez ensuite la vallée du Rhône, il n'y a pas de perturbations à vous signaler, mais le trafic est de plus en plus chargé. La régulation de vitesse d'ailleurs qui est en place dans les deux sens, entre Valence et Orange en direction de Marseille, entre Orange et Montélimar en direction de Lyon. Régulation de vitesse qui permet de gagner du temps tout en roulant moins vite. Écoutez d'ailleurs Jennifer Amourette de Vinci Autoroute.
4: On gagne du temps. Effectivement, même si on roule moins vite, on va gagner du temps car on aura moins de bouchons et moins d'accidents. On a pu remarquer qu'on baissait de 30% les bouchons et de 25% le nombre d'accidents quand on mettait en place la régulation dynamique de vitesse.
3: Jennifer Amourette de Vinci Autoroute, vous respectez bien les signalisations.
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0: Belle route avec Radio Vinci, autoroute et les souvenirs. On devrait correspondre puisque tu me corresponds. Francis Cabrel pour entamer la nouvelle heure de cette journée. Bonjour à vous, Hélène Dalli. Je suis ravie de vous retrouver. Je vous accompagne jusqu'à 15h et le trafic, je vous en reparle en détail très régulièrement. Méfiez-vous actuellement si vous circulez entre Nîmes et la région de Montpellier sur l'autoroute A9. Vous êtes en direction de Montpellier de Barcelone. Il y a un véhicule qui est en panne, arrêté sur la voie de gauche. C'est dans une courbe après Lunel. 6 km après la sortie numéro 27, il y a beaucoup de monde sur cet axe A9. Une circulation bien dense et ce véhicule qui est arrêté sur la voie de gauche, peut-être des piétons à proximité au kilomètre 84. Soyez particulièrement vigilants. Le patrouilleur est en route et va sécuriser ce véhicule qui est en panne. La musique sur le 107.7. Avant d'évoquer vos conditions de circulation, il y a Jungle et puis rendez-vous pour sortir en famille. Une belle idée de sortir en famille, ce sera dans les prochaines minutes. On en reparle dans les kilomètres à venir.
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0: Marguerite sur Radio Vinci, autoroute avec La Bosse. L'info au trafic arrive.
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0: Il est 10h16, de plus en plus de monde sur le quart sud-est du pays, notamment sur la région lyonnaise. À Lyon, un accident signalé également sur la 46 direction Paris si vous passez par l'est de Lyon. Accident qui pourrait impliquer un véhicule 3 km après Mions centre. C'est la sortie numéro 13, c'est au kilomètre 43. Le patrouilleur est en route, vous restez vigilant si vous circulez sur l'est de Lyon. Vous êtes à Lyon, mais vous prenez la direction du sud peut-être pour rejoindre la vallée du Rhône, 15-20 minutes pour passer le tunnel sous Fourvière en arrivant du côté de Dardy par la M6, la métropolitaine 6. Il faudra patienter un petit peu. Une fois passé le tunnel sous Fourvière, vous allez rejoindre la vallée du Rhône. Pas de perturbations notables pour l'instant, mais une circulation de plus en plus chargée. Continuez à bien respecter la régulation de vitesse qui est en place et dans les deux sens d'ailleurs, entre Valence et Orange en direction du sud, entre Orange et Marseille en direction de Lyon, la circulation qui peut ralentir ponctuellement sur certains secteurs, sur l'autoroute A7 du côté de Valence notamment. D'ailleurs, vous qui arrivez de la Lacra de Valence, ça commence à se charger un petit peu pour rejoindre l'autoroute A7 au niveau des entrées de Valence-Romans, entrée numéro 15. Voilà pour la vallée du Rhône. À Orange, si vous continuez en direction de Marseille, d'Aix-en-Provence, c'est dense, mais le trafic se passe bien. Si vous rejoignez l'autoroute A9 direction Barcelone, vous êtes entre Nîmes et la région de Montpellier. Faites attention, il y a un véhicule en panne, 6 km après Lunel. C'est la sortie numéro 27. Ce véhicule est arrêté dans une courbe et sur la voie de gauche, ce qui complique un petit peu le trafic. 4 km de perturbation après Lunel. La sortie 27, ça freine vers le kilomètre 81. Restez bien sur les voies les plus à droite. Il peut y avoir des piétons d'ailleurs à proximité de ce véhicule. Le patrouilleur est en route, il va sécuriser le secteur. Vous faites attention aussi en arrivant à l'arrière du bouchon, pensez à bien actionner les feux de détresse pour prévenir ceux et celles qui vous suivent. Et puis tout au sud de l'autoroute A9, si vous êtes dans l'autre sens de circulation, vous arrivez d'Espagne à direction Toulouse, Narbonne, Montpellier, du côté de Perpignan, une vingtaine de kilomètres après Perpignan Nord, c'est la sortie numéro 41. Il y a un morceau de pneus signalés sur les voies, c'est au kilomètre 219. Le patrouilleur est en route, il va peut-être traverser les voies de circulation. Là aussi, méfiance. Le rendez-vous sortir en famille dans quelques minutes avec cette idée de sortie qui sent bon l'été et la Provence, la lavande en pleine saison. Et si vous partez bientôt dans le Luberon, rendez-vous au musée de la lavande pour une visite immersive et parfumée. Découverte juste après la musique, voici Birdie.

0: Prenez votre route en ce samedi, peut-être la route du week-end direction les plages pour aller peut-être chercher de la fraîcheur. Vous faites la route avec Radio Vinci Autoroute et vous avez bien fait. Beaucoup de monde autour de Lyon, sur la vallée du Rhône également. Un accident signalé à Lyon sur la 46 après Mions en direction de Paris. Et puis beaucoup plus au sud, méfiez-vous de ce véhicule qui est tombé en panne entre Nîmes et Montpellier direction Barcelone après Lunel, véhicule en panne sur la voie de gauche au kilomètre 84. Nous en reparlons. Il est 10h23. Le rendez-vous sortir en famille et direction la Provence. Mathilde Ferrière nous emmène au musée de la Lavande de Coustelet pour une sortie idéale en famille si vous êtes de passage dans la région ou à l'approche des vacances.
1: Aujourd'hui, j'ai rendez-vous dans un lieu dédié à cette plante emblématique au musée de la Lavande à Coustelet. Max Linsley, le responsable du musée, m'y attend.
2: Bonjour.
1: Avant de commencer la visite, il est important de revenir sur les bases. Quelle est la différence entre le lavandin et la lavande fine?
2: Quand on parle de la lavande de Provence, c'est une variété spécifique, on parle de la lavande fine. Alors c'est une essence qui est très douce, qu'on peut appliquer pure sur la peau, qui sert pour soulager les démangeaisons des piqûres de moustiques. On s'en sert aussi pour apaiser la peau après un coup de soleil ou une brûlure. Le lavandin, il pousse partout entre 0 et quasiment 1000 mètres d'altitude. C'est pour ça qu'on en met dans les jardins, parce que c'est plus facile. Pour les anciens dans la région, c'était la plante de l'hygiène, hein, la lavande.
3: Avant, je connaissais pas la différence entre les deux. J'avais que du lavandin principalement, et je mettais que pour l'odeur, en fait, pour le parfum. Puis je suis là, j'utilise vraiment. Et je suis contente, ça marche plutôt bien.
2: Donc en fait, la fine, on dit que c'est la lavande de Provence parce qu'il y a encore 300 ans, le seul endroit au monde où on pouvait trouver un plant, c'était les montagnes de notre région.
1: Après ce petit cours théorique, il est l'heure de la pratique. La visite se poursuit à l'intérieur du musée qui est séparé en deux parties. Parfumerie et patrimoine. Et d'ailleurs, dès le début, nous arrivons devant cet appareil qui sert à distiller la lavande.
2: Il date de 1626. C'est à ce moment-là que les Provençaux ont commencé à construire des alambics pour extraire l'essence. Et on retrouve, en fait, à la sortie du serpentin, un mélange d'eau et d'huile.
3: En fait, c'est hyper intéressant parce qu'on ne se rend pas compte de tout le travail qu'il y a derrière, de la complexité de la culture de la lavande fine et de la distillation aussi derrière.
4: Les alambics, on a adoré, surtout ceux avec les grosses roues. On adore, ça sent bon.
2: Donc on leur fait sentir l'huile essentielle de lavande fine. C'est une petite gousse sur le poignet. Elle était dans les fleurs il y a encore 3 semaines. C'est assez extraordinaire quand ça sort de l'alambic comme ça. Bon, on pourrait pas la vendre comme ça, il faut l'affiner pendant au moins 1 ou 2 ans pour que le parfum très vert en fait s'adoucisse un petit peu.
5: Comme on entend tellement parler de la lavande et puis que c'est vraiment un produit provençal, ben on voulait voir comment c'était distillé.
6: On mettait des sachets de lavande dans les armoires, mais je ne savais pas que c'était aussi vertueux.
1: Pour accéder facilement au musée de la lavande de Luberon, sortez soit Avignon Sud ou Cavaillon sur l'autoroute A7 et suivez la direction d'Apt.
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0: Autorotrafic sur Radio Vinci Autoroute avec des véhicules en panne à la barrière de péage de Lançon de Provence dans les deux sens, direction Marseille et Lyon sur l'autoroute A7 avec les patrouilleurs qui sécurisent ces véhicules en difficulté. Et puis si vous circulez beaucoup plus loin, la région d'Avignon, il y a un obstacle en direction de Marseille sur l'autoroute A7, 4 km après Avignon-le-Ponté. C'est la sortie numéro 23. La musique avec Zawi et Stéphane, et puis l'infotrafic.
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1: Désormais, vous êtes de plus en plus nombreux. Circulation qui reste bien chargée à Lyon pour rejoindre la vallée du Rhône depuis le nord de Lyon. 15-20 minutes pour passer le tunnel sous Fourvière en direction de Marseille si vous arrivez par la M6, la métropolitaine 6. Vous êtes à Lyon, mais à l'est de Lyon sur la 46, cette fois en direction de Paris. Il y a un accident sur la bande d'arrêt d'urgence 3 km après Mions Centre. C'est la sortie numéro 13. Accident avec un véhicule au kilomètre 43. Les services de sécurité sont sur place. Écartez-vous de la bande d'arrêt d'urgence. Vous respectez bien le corridor de sécurité. Vous rejoignez la vallée du Rhône. Vous êtes en direction du sud pour peut-être rejoindre la Méditerranée. C'est un petit peu chargé au sud de Lyon, au sud de Vienne, du côté de Valence également. D'ailleurs, vous qui arrivez de la Lacra, du contournement de Valence, ça commence à ralentir un petit peu pour rejoindre l'autoroute A7 direction Marseille, et puis ponctuellement vous allez traverser une circulation bien dense globalement entre Valence et la région de Montélimar en direction de Marseille. La régulation de vitesse d'ailleurs qui est toujours en place entre Valence et Orange. Même situation dans l'autre sens de circulation. Si vous êtes en direction de Lyon, c'est chargé également dans la région d'Orange après la bifurcation des autoroutes A7, A9 à l'approche de Bolène ou dans la traversée de Montélimar. Et là aussi, la régulation de vitesse est en place. Vous restez bien concentré sur votre route. Vous êtes sur l'autoroute A9 cette fois dans le secteur de Nîmes. Trafic là aussi de plus en plus chargé. Si vous arrivez d'Arles d'ailleurs par l'autoroute A54, il faut quelques petites minutes pour rejoindre l'autoroute A9 et vous insérer dans le trafic. C'est après Nîmes Centre, la sortie numéro 1, tout au bout de la 54 avec la bretelle de bifurcation qui vous emmène vers l'autoroute A9. Une fois sur l'A9, méfiez-vous, une fois passé la région de Nîmes, il y a ce véhicule qui est en panne. Après Lunel, 6 km après la sortie numéro 27, le véhicule est en panne sur la voie de gauche dans une courbe. Les services de sécurité qui sont sur place, et d'ailleurs le véhicule vient d'être évacué, il a été ramené en fait sur la bande d'arrêt d'urgence, ce qui veut dire qu'il n'y a plus de gêne à votre circulation sur la voie de gauche, mais un véhicule en panne a évacué sur la bande d'arrêt d'urgence, ça veut dire aussi que vous devez respecter le corridor de sécurité, il y a du monde en intervention et le trafic est bien chargé, 6-7 km de bouchons, une dizaine de minutes pour traverser la perturbation un petit peu après Galargue, la sortie numéro 26. Voilà pour les principales perturbations. Ailleurs, la circulation est dense, mais le trafic se passe bien, notamment si vous rejoignez à Narbonne, l'autoroute A61. Pas de difficultés sur cet axe dans les deux sens, mais une circulation qui peut ralentir aussi à tout instant.
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1: Belle route avec nous, la route avec Lily Wood and the Creek down the drain.

0: Bref, retour au trafic sur Radio Fancy, autoroute avec un véhicule en panne, c'est à l'ouest de Lyon. Vous êtes entre Clermont-Ferrand et Lyon et en direction de la région lyonnaise, après Thiers, 5 km après la sortie numéro 29. Un véhicule est peut-être en difficulté sur la voie de droite au kilomètre 433. Un parfum de football à venir côté musique dans un instant avec Shakira et Burna Boy. Et puis le soleil dans la radio, c'est Laurent Voulzy dans un instant.
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1: Il est 11h moins le quart, bon début de week-end sur la route avec Radio Vinci Autoroute. Beaucoup de monde, des températures qui grimpent, attention à la vigilance rouge, canicule notamment pour la Loire, le Puy-de-Dôme. D'autres départements de la vallée du Rhône également en vigilance orange. Vous emportez avec vous des bouteilles d'eau, vous multipliez les pauses. Bien évidemment, c'est très chargé à Lyon, 15-20 minutes pour passer le tunnel sous Fourvière, direction Marseille si vous êtes sur la N6, la métropolitaine 6, et puis à l'est de Lyon. Cet accident qui est en cours direction Paris, 3 km après Mions centre, c'est la sortie numéro 13 au kilomètre 43. Vous rejoignez la vallée du Rhône, vous descendez la vallée du Rhône entre le sud de Lyon et Orange, 15-20 minutes de plus sur votre trajet, quelques ralentissements en arrivant du côté de Chasse-sur-Rhône, sur le secteur de Valence également, entre Valence et Montélimar. Vous patientez d'ailleurs au niveau des entrées de Valence-Romans pour vous qui rejoignez l'autoroute A7 au niveau de l'échangeur numéro 15. Et puis par endroits, il y a quelques ralentissements ponctuels. Vous continuez à respecter la régulation de vitesse qui est en place. C'est chargé aussi dans l'autre sens, direction Lyon, du côté d'Orange notamment. Ça peut aussi ralentir un petit peu en direction de Lyon. Restez bien concentré sur votre route. Autre secteur où vous allez patienter un petit peu, c'est la région de Nîmes. D'abord pour vous qui arrivez de l'autoroute A54, pour vous insérer dans le trafic et rejoindre l'autoroute A9. Et puis sur la 9, c'est un bon quart d'heure pour traverser une circulation en accordéon entre Galargues et la région de Lunel en direction de Barcelone. Il y a un véhicule qui est en panne. Alors au départ, ce véhicule se trouvait sur la voie de gauche. Il a été ramené sur la bande d'arrêt d'urgence. Intervention du dépanneur d'ailleurs sur la bande d'arrêt d'urgence. Le patrouilleur sur place, vous devez respecter le corridor de sécurité. Chaque semaine en moyenne, il y a un fourgon jaune des patrouilleurs qui est heurté par un véhicule sur le réseau Vinci Autoroute. Alors pour protéger les hommes, les femmes en jaune, le respect du corridor de sécurité est indispensable. Écoutez d'ailleurs le témoignage d'Alain, il est patrouilleur.
2: Le corridor de sécurité n'est pas forcément respecté dans toutes les situations. La majorité du temps, je vois beaucoup de personnes qui sont sur leur téléphone. Alors que quand on roule à 130 à l'heure, en 2 secondes, on fait 80 mètres sur l'autoroute. Donc gardez les yeux sur la route, et nous, les patrouilleurs, serons en sécurité.
1: Alain, qui est patrouilleur, corridor de sécurité, qui est inscrit au code de la route depuis 2018. Et puis, faites attention également au dépanneur qui va partir faciliter, lui, le passage pour s'insérer dans le trafic. Voilà pour les principales perturbations. Ailleurs, il peut y avoir quelques petits ralentissements à Narbonne, à Perpignan, mais globalement, le trafic se passe bien. Le rendez-vous play, replay, le rendez-vous absolument live dans quelques minutes à l'occasion de ses 65 ans. Florent Pagny remonte sur scène après 5 années éprouvantes depuis l'annonce de sa maladie en 2021. Le public ne l'a jamais lâché. La tournée affiche complet dans quelques minutes. Retour en 2011 ou à l'occasion de son 50e anniversaire, Florent Pagny se lance dans une tournée acoustique. Un moment absolument live à redécouvrir juste après ce souvenir. Madonna sur Radio Vinci Autoroute pour accompagner votre trajet en ce samedi matin. Bienvenue si vous nous rejoignez. Voici Into the Groove.

0: Les souvenirs avec Madonna sur Radio Vinci, autoroute Into the Groove. Bref, retour au trafic avec un accident signalé du côté de Carcassonne. C'est sur l'autoroute 61, c'est l'axe Toulouse-Narbonne. Vous êtes en direction de Narbonne ou de la Méditerranée. Accident signalé avec deux véhicules, 6 km après Carcassonne-Est. C'est la sortie numéro 24. Le point de repère, c'est le kilomètre 334. Le patrouilleur est en route, peut-être des piétons à proximité de ce véhicule. Vous restez vigilant, bien évidemment. Il est 10h54.
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0: Et aujourd'hui, Marie Codemo nous propose de passer un petit peu de temps avec l'un des chanteurs préférés des Français.
2: Prenez juste un piano, une contrebasse, une batterie de jazz et un chanteur capable de tout interpréter. Vous obtiendrez une soirée avec Florent Pagny. C'est ainsi qu'il a décidé de fêter ses 50 ans avec son public en 2011.
3: Ma liberté de penser.
2: Cette mise en scène intimiste permet aux spectateurs de se sentir proche de la scène, de tout voir, comme la baguette du batteur qui vole et passe à quelques centimètres de Florent Pagny. C'est une très courte tournée qui a été proposée en France et en Belgique, 15 dates seulement. Elle a débuté le 6 novembre, jour même de son anniversaire, et dans sa ville natale, Chalon-sur-Saône, tout un symbole.
3: T'as voulu voir Vesoul et on a vu Vesoul. T'as voulu voir Honfleur et on a vu Honfleur. T'as voulu voir Hambourg et on a vu Hambourg. J'ai voulu voir Anvers, on a revu Hambourg. J'ai voulu voir ta sœur et on a vu ta mère.
2: De cette tournée, pour ses 50 ans, sont sortis un album, Ma liberté de chanter, et un DVD. La captation s'est faite lors de la dernière date, le 30 novembre, au Palais Nicaïa de Nice.
3: Yes.
2: Quel titre choisir ? Eh bien, je vous propose celui qui a marqué un gros tournant dans sa carrière en 1997 et est devenu un véritable classique de la chanson française. Florent Pagny avec Savoir aimer et dans Absolument Live.

0: Laurent Pagny dans Absolument Live. Vous retrouvez d'ailleurs ce rendez-vous en ligne sur notre site et sur toutes les plateformes d'écoute de podcast. Bref, retour au trafic avec un obstacle signalé sur les voies. C'est dans la région d'Avignon sur l'autoroute A7 en direction de Lyon. Obstacle 14 km après Avignon. Le Ponté, c'est la sortie numéro 23. C'est au kilomètre 175. Le patrouilleur est en route. Il va intervenir. Un patrouilleur qui va peut-être traverser les voies de circulation. Attention à tous ces hommes et ces femmes en jaune qui sont là 24 heures sur 24 et 7 jours sur 7 pour votre sécurité. Merci de faire attention à la leur. 11h, le flash d'actualité, c'est tout de suite. Voici la rédaction.
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2: Bonjour à tous. À la une, si l'ouest de la France commence à respirer, 37 départements sont maintenus en vigilance rouge canicule depuis le centre jusque dans les Ardennes et le Grand Est en passant par l'Île-de-France. Pensez à vous hydrater et à vous arrêter régulièrement sur la route. Attention au risque d'incendie aussi. Et puis gare aux orages parfois violents annoncés cet après-midi entre la Nouvelle-Aquitaine, la Bretagne et le Nord en passant par la région parisienne. On reparlera de la météo dès la fin de ce flash. Avant cela, l'actualité de ce samedi 27 juin, c'est aussi l'actualité à l'étranger. L'Iran dénonce une violation flagrante de l'accord conclu avec les États-Unis visant à mettre fin à la guerre au Moyen-Orient après des frappes américaines hier soir contre plusieurs sites situés sur la côte sud de l'Iran. C'est ce qu'affirme le ministère iranien des Affaires étrangères. Dans le reste de l'actu, les secours toujours à pied d'œuvre pour sortir les victimes du double séisme mortel qui a secoué le Venezuela mercredi. Les secousses de magnitude 7,2 et 7,5 qui ont frappé le nord du pays ont laissé un paysage de dévastation avec d'innombrables immeubles effondrés, en particulier à La Guaira, ville côtière voisine de Caracas, la capitale où la population dénonce l'insuffisance des opérations de secours locales. Au moins 920 personnes sont mortes selon un dernier bilan et surtout plus de 50 000 personnes seraient portées disparues. On passe au sport avec la finale du top 14 de rugby. Toulouse va tenter d'enchaîner un quatrième titre à la suite. Les stadistes seront opposés à Montpellier. Coup d'envoi à 21h05. Et on termine par du foot.
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2: La France affrontera la Suède en 16e de finale de la Coupe du Monde mardi à 23h. Les Bleus qui ont remporté leur troisième match de poule hier soir, victoire 4-1 grâce à un triplé du Ballon d'Or Dembélé et à un but de Doué. Ce soir, dernière journée des phases de poule. À 23h, le Panama défiera l'Angleterre et la Croatie sera opposée au Ghana. À suivre ensuite à 1h30 du matin, Colombie-Portugal et Congo-Ouzbékistan. Enfin, à 4h demain matin, l'Algérie affrontera l'Autriche. Et la Jordanie jouera contre l'Argentine. 11h02, fin de ce flash. Restez branchés pour l'infotrafic. Ce sera juste après la météo.
0: Merci Sébastien. La météo de ce samedi, vous l'évoquez, plusieurs départements qui restent en vigilance pour la canicule. Deux départements en rouge en ce qui concerne le quart sud-est, la Loire, le Puy-de-Dôme. D'autres départements qui sont toujours en vigilance orange. Des températures qui grimpent. 33 degrés attendus cet après-midi à Montpellier, Marseille, 38 à Montélimar, à Perpignan, 39 à Toulouse, 40 degrés à Lyon cet après-midi. Et puis risque élevé, très élevé, le département des Pyrénées-Orientales est placé en vigilance rouge sur le site de la météo des forêts. Département de l'Aude, du Gard, du Vaucluse en vigilance orange. Attention, chaleur, sécheresse, le risque d'incendie très élevé. Redoublez de prudence avec vos mégots de cigarettes et ne les jetez pas par la fenêtre de votre véhicule pour ne pas déclencher un incendie.
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0: Un petit peu plus de 11h ce matin, vous êtes bien nombreux sur la région lyonnaise, la vallée du Rhône, autour de la Méditerranée. Il y a un accident également qui est signalé du côté de Carcassonne sur l'autoroute A61. Avant d'évoquer cette région, je vous rejoins à Lyon. Il va falloir une bonne vingtaine de minutes pour quitter la région lyonnaise. Si vous passez par le tunnel de Fourvière et puis au sud de Lyon, ça commence à bien ralentir entre le secteur de Solèze et Chasse-sur-Rhône sur l'autoroute. l'autoroute A7 Nord, vous rajoutez une bonne dizaine de minutes de plus. Vous comptez à peu près une demi-heure hein, depuis le nord de Lyon pour rejoindre la vallée du Rhône. Vous êtes à l'est de Lyon sur la 46 direction Paris. Il y a cet accident qui est en cours après Mions, la sortie numéro 13. Un accident qui est en cours direction Paris sur la bande d'arrêt d'urgence. Véhicule en cours d'évacuation. Il y a du monde sur place. C'est au kilomètre 41. Voilà pour la région lyonnaise. Une fois que vous rejoignez la vallée du Rhône depuis le sud de Lyon jusqu'à Orange, 10-15 minutes de plus par endroit pour traverser les bouchons, les ralentissements au sud de Lyon, je vous le disais, mais aussi du côté de Valence, après Bourg-lès-Valence, en direction de Marseille, avec un petit peu de monde aussi et de l'attente au niveau des entrées de Valence-Romans pour rejoindre l'autoroute A7 et vous insérer dans le trafic. Et puis ensuite, si vous descendez la vallée du Rhône ponctuellement, quelques ralentissements par endroit. Mais pour l'instant, il n'y a pas de très très longs bouchons à traverser. Je vous le disais, vous comptez une bonne vingtaine de minutes de plus sur votre trajet, compte tenu de ce trafic bien chargé en direction du sud. La vallée du Rhône, dans l'autre sens de circulation, ça ralentit aussi un petit peu en direction de Lyon à Orange, après la bifurcation des autoroutes A7, A9. Si vous arrivez de la basse vallée du Rhône, mais aussi de l'autoroute A9, c'est un petit peu ralenti après Orange Centre, la sortie numéro 21. Quelques ralentissements à l'approche de Bolène sur le secteur de Montélimar et à chaque fois quelques petites minutes pour continuer à bien respecter la régulation de vitesse qui est en place. Voilà pour la vallée du Rhône. Nous sommes dans la région de Nîmes cette fois, avec du monde au niveau de la bifurcation de l'autoroute A54 avec l'autoroute A9. Concrètement, si vous arrivez d'Arles, vous êtes sur l'A54 et vous rejoignez l'autoroute A9, il faut bien 10-15 minutes désormais après Nîmes Centre, la sortie numéro 1, pour vous insérer dans le trafic. Il faudra traverser quelques ralentissements sur le secteur de Nîmes Ouest en direction de Barcelone. Ça ralentit aussi du côté de Galargue. Une circulation bien chargée globalement entre Galargue et la région de Montpellier. Circulation en accordéon, 15-20 minutes pour traverser ces perturbations sur l'autoroute A9. Ça freine vers le kilomètre 72. Voilà pour ces difficultés dans cette région. Le trafic est un petit peu chargé du côté de Béziers, Narbonne, mais ça va bien. Si à Narbonne, vous rejoignez l'autoroute A61 pour aller vers Toulouse, ça va bien. Si vous rejoignez la 61 en direction de la Méditerranée, cette fois, vous arrivez de Toulouse, de Villefranche de Lauragais. Il y a un accident après Carcassonne Est, 6 km après la sortie numéro 24. Accident au kilomètre 334. Une circulation d'ailleurs qui ralentit un petit peu dans cette région. Deux véhicules impliqués dans cet accident. Un ralentissement qui se forme vers le kilomètre 334. Et puis, si vous rejoignez beaucoup plus au sud, l'autoroute A9, vous arrivez d'Espagne, c'est un petit peu chargé après la frontière avec l'Espagne en direction de Toulouse, Narbonne ou Montpellier. Vous êtes patient pour traverser les bouchons, les ralentissements en direction de Lyon aussi sur l'autoroute A9. Il peut y avoir quelques ralentissements, notamment à l'approche des aires de service. C'est le cas à l'approche de l'aire de Fabrègues après la sortie de la ville de Sète. C'est la sortie numéro 33. Vous restez bien concentrés.
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L'un des grands succès d'Amir, c'était en 2016. On dirait, c'est le titre du morceau. Bref, retour au trafic. Vous circulez à l'ouest de Lyon sur l'autoroute A89. Vous quittez Lyon et vous êtes en direction de Clermont-Ferrand, de Bordeaux. Il y a un obstacle après la barrière de péage de Saint-Romain-de-Popé, 8 km après cette barrière de péage. Un obstacle au kilomètre 514. Le patrouilleur est en route et va intervenir. Je vais revenir, bien évidemment, sur vos conditions de circulation. Méfiez-vous d'un accident du côté de Carcassonne sur la 61, direction la Méditerranée. Un bouchon qui s'est formé accident sur la voie de gauche. Je vous en reparle juste après la musique. Voici Marie-Sara sur la suite de votre route.

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1: Il est 11h15, de plus en plus de monde sur la région lyonnaise, la vallée du Rhône, autour de la Méditerranée également. C'est à peu près une demi-heure pour quitter Lyon, depuis le nord de Lyon, si vous arrivez du côté de Dardy. Et pour rejoindre le secteur de Chasse-sur-Rhône, vous passez le tunnel de Fourvière, direction Marseille. Et puis, vous serez à nouveau dans les perturbations après Solaise en direction du sud. Je vous le disais, une bonne demi-heure pour passer les perturbations. Une fois que vous êtes en vallée du Rhône, circulation dense, pas de très très longs bouchons, 15 minutes à peu près de plus sur votre trajet depuis le sud de Lyon jusqu'à Orange, 15 minutes de plus parce que la circulation est dense du côté de Valence, de Montélimar ponctuellement, ça ralentit. Vous êtes nombreux aussi à rejoindre l'autoroute A7 au niveau des entrées de Valence-Romans, il va falloir patienter un petit peu. Voilà pour la direction du sud, à Orange, si vous rejoignez l'autoroute A9, c'est dans la région de Nîmes qu'il faudra à patienter. D'abord, si vous arrivez d'Arles par l'autoroute A54, vous allez mettre 10-15 minutes pour traverser un bouchon et rejoindre la 9, l'autoroute A9 où il y a des perturbations à Nîmes, dans le secteur de Galargues également. Globalement, c'est entre Nîmes et la région de Montpellier que le trafic est bien chargé. 15-20 minutes à chaque fois pour traverser les perturbations sur le secteur de Nîmes. Et puis, lorsque vous arrivez beaucoup plus au sud pour aller vers l'Espagne, il n'y a pas de difficulté si vous êtes en direction de Toulouse à Narbonne sur l'autoroute A61, ça va bien. Mais si vous êtes dans l'autre sens, vous arrivez de Toulouse et vous passez par l'autoroute A61 pour rejoindre l'autoroute A9 sur le secteur de Carcassonne. Il y a un accident sur la voie de gauche. C'est 6 km après la sortie Carcassonne-Est. C'est la sortie numéro 24 et du coup, vous ne passez que sur une seule voie. La voie de droite, 4 km de bouchon. Une dizaine de minutes pour traverser ce bouchon. Ne vous laissez pas surprendre. Ça freine vers le kilomètre 331. Méfiance donc si vous rejoignez l'autoroute A61 du côté de Carcassonne. Tout au bout, vous remontez peut-être l'autoroute A9, ça ralentit un petit peu dans la traversée de Montpellier, mais pas de grosses perturbations. Et puis si vous remontez la vallée du Rhône également en direction de Lyon, peut-être direction Saint-Étienne ou Clermont-Ferrand, il faudra là aussi traverser quelques ralentissements dans la région d'Orange, de Valence, de Montélimar aussi. Respectez bien les vitesses indiquées, il y a la régulation de vitesse dans les deux sens. Dans les secteurs, bien évidemment, où vous pouvez atteindre les vitesses indiquées. Dans quelques minutes, le rendez-vous Play Replay avec un coup de projecteur sur Avatar, le dernier maître de l'air. Une série très attendue cette semaine à l'approche des vacances d'été. La saison 2 arrive sur Netflix. Présentation juste après Cassius. Ça fait tout.

0: Belle route avec Radio Vinci Autoroute, l'infotrafic en détail dans quelques minutes. Si vous circulez entre Toulouse et Narbonne sur l'autoroute A61 direction la Méditerranée, il faut un bon quart d'heure désormais pour traverser quasiment 5 km de bouchons après Carcassonne Est. C'est la sortie numéro 24, conséquence d'un accident sur la voie de gauche et une circulation sur une seule voie. Ça freine vers le kilomètre 330, ça vous concerne donc si vous arrivez de Toulouse, de Villefranche, de Lauragais ou de Castelnaudary. Il est 11h20. Voici le rendez-vous Play Replay. Et comme prévu, Mathilde Ferrière nous parle aujourd'hui du retour d'une série très attendue, Avatar, le dernier maître de l'air.
1: Avatar, le dernier maître de l'air, raconte l'histoire d'Aang, un jeune garçon capable de maîtriser les quatre éléments. L'eau, l'air, la terre et le feu. Dans un monde divisé, il est le seul à pouvoir rétablir l'équilibre.
2: Ça, c'est l'Avatar ?
3: Zouzou, ce n'est qu'un gamin.
4: Si on veut parvenir à les vaincre, j'ai besoin que tu m'apprennes la maîtrise de la terre. Tu es la meilleure maître de la terre que je connaisse.
1: Dans la saison 2, la série poursuit ce voyage. Aang continue d'apprendre, le monde s'élargit et les enjeux deviennent plus complexes pour lui comme pour ceux qui l'accompagnent.
5: Je suis navré, Avatar. Je pense que vous faites erreur. Nous ne sommes pas en guerre à Ba Sing Se.
4: Ça fait 100 ans que la Nation du Feu se bat pour conquérir le monde. Dans tout le royaume de la Terre, la guerre fait rage.
1: Adapté de la série culte du même nom, Avatar le dernier maître de l'air est proposé ici en version live-action. Une série pensée aussi bien pour les fans de la première heure que pour ceux qui la découvrent.
6: Le royaume de la Terre est sur le point de tomber.
7: La victoire nous est acquise. La vraie question c'est, quel sacrifice es-tu prêt à faire ?
1: Avatar le dernier maître de l'air saison 2 à découvrir sur Netflix dès le 25 juin.
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0: Bref, autoroute trafic avec des véhicules en difficulté, c'est le cas à Montélimar. Si vous rejoignez l'autoroute A7 et quelle que soit la direction, à Montélimar Sud, Pierre Latte, l'entrée numéro 18. Véhicule en panne également, beaucoup plus au sud, en Provence, à la barrière de péage de Lançon de Provence, c'est en direction de Lyon. Ne passez pas trop près de ces véhicules en difficulté. Et puis une nouvelle information qui me parvient, là c'est un accident en Vallée du Rhône, au sud de Lyon, entre la région lyonnaise et Valence et en direction de Marseille. Un accident 6 km après Bourg-les-Valence. C'est la sortie 14. Je vous en reparle dans quelques minutes. Accident kilomètre 70. La musique avec Angèle et Justice dans un instant.
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1: Il est 11h30, il y a deux accidents à vous signaler dans la région de Carcassonne sur l'axe Toulouse-Narbonne, l'autoroute A61, et puis en Vallée du Rhône, entre le sud de Lyon et le secteur de Valence, direction Marseille. La Vallée du Rhône, d'ailleurs, où la circulation est dense depuis déjà un petit peu plus au nord, le secteur de Lyon. Vous quittez Lyon par la M6, la métropolitaine 6, pour rejoindre la Vallée du Rhône. Il faudra une bonne demi-heure pour traverser des bouchons au tunnel sous Fourvière, et puis entre Solèze et le secteur de Chassurone sur l'autoroute A7 du Monde sur la vallée du Rhône. Et puis un accident qui s'est produit, un accident 6 km après Bourg-les-Valence, c'est la sortie numéro 14, c'est au kilomètre 70 que s'est produit cet accident sur la bande d'arrêt d'urgence. Il faut bien vous en écarter, trafic qui peut ralentir un petit peu dans ce secteur au kilomètre 70 parce que vous êtes bien nombreux dans cette région. La vallée du Rhône avec 15-20 minutes de plus sur votre trajet depuis le sud de Lyon pour rejoindre la région d'Orange avec une succession de bouchons, de ralentissements ponctuellement du côté de Valence mais aussi dans la région de Montélimar ou à l'approche d'Orange, mais pas de très très longs bouchons actuellement à vous signaler à traverser. Beaucoup plus au sud, si vous êtes en Provence cette fois, vous arrivez d'Aix-en-Provence par l'autoroute A8, la circulation se charge au niveau de la bifurcation des autoroutes A7, A8. Ça vous concerne si vous arrivez d'Aix-en-Provence, mais aussi si vous arrivez de Marseille par l'autoroute A8, A7. Il faudra quelques minutes pour traverser quelques ralentissements. Ça peut freiner devant vous, donc maintenez de bons intervalles de sécurité avec le véhicule que vous suivez. Si tout au bout de l'autoroute A7, vous rejoignez la 54, cette fois pour passer par l'axe qui traverse la Camargue, du monde dans la traversée d'Arles, c'est un bon quart d'heure pour traverser les bouchons à l'approche d'Arles sur la Nationale 113. Et puis, tout au bout de l'autoroute A54, il faudra 10-15 minutes également pour rejoindre l'autoroute A9 après Nîmes Centre. C'est la sortie numéro 1 sur l'autoroute A54. Vous êtes sur la 9, c'est très chargé entre Nîmes et la région de Montpellier dans les deux sens de circulation. D'ailleurs, ça peut ralentir un petit peu. Vous restez bien concentrés sur votre route. Là où il y a des perturbations, je vous le disais, c'est à Carcassonne. Vous arrivez de Toulouse, de Castelnaudary sur l'autoroute A61. Il faudra traverser un bouchon à Carcassonne. Vous comptez désormais au moins une demi-heure pour traverser 6 km de bouchon. C'est là où il y a le plus gros des perturbations actuellement. Ce bouchon, une dizaine de kilomètres après Carcassonne-Ouest, la sortie 23, conséquence d'un accident un petit peu plus loin avec un véhicule sur la voie de gauche et du coup la circulation ne se fait que sur une seule voie, la voie de droite, bouchon qui commence à être assez long à traverser, on pense à vous. Bien évidemment, ne cédez pas à la curiosité, priorité bien sûr au service de secours au niveau de cet événement.
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1: Belle route avec Radio Vinci Autoroute. Multipliez les pauses le long de votre trajet. Les températures qui grimpent. Vous emportez avec vous des bouteilles d'eau. Vous n'oubliez pas évidemment de vous hydrater régulièrement. Retour au trafic et une nouvelle information avec un accident sur les premiers kilomètres de l'autoroute A9. Vous êtes entre la région d'Orange et Nîmes. Direction Nîmes ou Barcelone. Un accident 6 kilomètres après Roquemort. C'est la sortie numéro 22. Un véhicule sur la bande d'arrêt d'urgence, mais qui empiète aussi sur la voie de droite. C'est au kilomètre 19. La circulation peut ralentir un petit peu. Je vous en reparle dans quelques minutes. Lady Gaga pour la musique, c'est dans un instant.
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1: Midi-Brolcar, ça reste bien chargé à Lyon, sur la vallée du Rhône et puis autour de la Méditerranée. Avant d'évoquer la région lyonnaise et la vallée du Rhône, d'ailleurs dans les deux sens, je vous rejoins entre Toulouse et Narbonne sur l'autoroute S61. Il y avait un accident 6 km après Carcassonne-Est, la sortie 24, accident terminé, mais encore en bouchon, 7 km de bouchon. Il faudra encore du temps pour traverser la perturbation. Quand l'accident était en cours jusqu'à il y a quelques minutes, vous ne circuliez que sur une seule voie. Vous roulez sur les deux voies à présent, direction Narbonne ou la Méditerranée. Mais ce long bouchon, encore une dizaine de kilomètres après Carcassonne-Ouest, sortie 23. Ça freine vers le kilomètre 328. Ça va petit à petit s'améliorer, mais pour l'instant, vous qui êtes peut-être au milieu ou à l'arrière du bouchon, vous n'en ressentez peut-être pas les effets. Il va falloir patienter encore un petit peu. Voilà pour ce secteur. Je vous rejoins beaucoup plus loin, cette fois sur les premiers kilomètres de l'autoroute A9, entre Orange et Nîmes, avec un accident qui s'est produit 6 kilomètres après Roquemort. C'est la sortie 22. C'est en direction de Barcelone. Un accident au kilomètre 19 de la Gêne. Sur la voie de droite, restez bien sur les voies les plus à gauche. Le patrouilleur va sécuriser le secteur. Il peut y avoir des piétons à proximité, donc méfiez-vous si vous circulez dans ce secteur, d'autant plus que la circulation est bien dense, un trafic bien chargé également sur l'A9. Alors globalement, c'est entre Nîmes et la région de Montpellier, à Nîmes, avec des conséquences aussi pour vous qui arrivez de l'autoroute A54. D'ailleurs, vous traversez des perturbations à Arles, 10-15 minutes pour traverser les bouchons. Et puis à l'approche de l'autoroute A9, une fois passé Nîmes-Centre, il faudra là aussi sensiblement la même situation. Il faudra traverser une dizaine de kilomètres de perturbations et une dizaine de minutes pour traverser ces bouchons et rejoindre l'autoroute A9. L'A9 avec une circulation dense du côté de Montpellier, je vous le disais, beaucoup plus au sud également, en allant vers Béziers, Narbonne, Perpignan, mais pas de grosses difficultés dans ce sens-là. Si vous êtes dans l'autre sens de circulation, ça ralentit un petit peu dans le sens Espagne-France avec un bouchon à la barrière de péage du Boulou. Vous patientez, là aussi, c'est en direction de Lyon. Vous avez passé le secteur de Perpignan de Narbonne et vous êtes sur l'autoroute A9 en direction de Nîmes ou Lyon. Ça ralentit après la sortie de la ville de Sète, la sortie numéro 33. Ne vous laissez pas surprendre. Et puis dans le secteur de Nîmes également, tout au bout de l'autoroute A9, si vous rejoignez la vallée du Rhône, c'est chargé après la bifurcation des autoroutes A7, A9. Beaucoup de monde qui arrive de la basse vallée du Rhône et de l'autoroute A9. Un bouchon qui s'est formé au niveau de la bifurcation en direction de Lyon. Il faudra quelques minutes pour traverser une circulation en accordéon sur 5 km et puis des perturbations également en remontant la vallée du Rhône, mais pas de grosses perturbations. Direction la Bretagne dans quelques minutes pour monter le son avec un collectif de musiciens qui écume les scènes de l'Ouest. C'est du rock celtique, des chants en breton et une vraie déclaration d'amour à leur région. Rendez-vous dans quelques minutes après la musique.

0: La musique de Wakefield sur Radio Vinci Autoroute. Faites attention à un accident entre Orange et Nîmes sur la 9 direction Barcelone après Roquemort. 6 km après la sortie 22, conséquence de cet accident au kilomètre 19, une circulation qui ralentit vers le kilomètre 19. Les services de sécurité sont en route. Il est 11h53, on monte le son.
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0: Et on monte le son avec le collectif breton que nous présente Christelle Mollon.
2: On monte le son pour un groupe de rock celtique qui fait grand bruit dans le Grand Ouest et ailleurs. Breton est un collectif de 14 musiciens qui mêle hymne rock, composition en breton et chants irlandais. Jessica Delot est pour le moment la seule chanteuse du collectif qui parfois donc chante en langue bretonne. Irlandais. Jessica Delot est pour le moment la seule chanteuse du collectif qui parfois donc chante en langue bretonne.

0: Toujours pour les remanier dans une sauce plus rock et beaucoup plus moderne aujourd'hui. Donc une manière finalement de transmettre un peu notre héritage et à la fois de composer nos propres thèmes très engagés, comme par exemple un titre qui s'appelle Pelle Sardine, qui parle des sardinières de Douarnenez, premier mouvement féministe en Bretagne, qui est vraiment un symbole fort des mobilisations sociales en Bretagne. Le deuxième album de Breton s'appelle Daou, et donc Daou, ça veut dire deux en breton.
1: Vous pouvez applaudir et chanter avec Breton cet été dans l'ouest de la France. Le nouvel album du collectif s'appelle Daou, et on y trouve notamment cette reprise de Christophe Miossec, Brest.

La musique avec Brest de Christophe Miossec, repris par le collectif Breton. C'est à retrouver dans Monte et le Son toute cette semaine sur le site internet de la radio, notre application également Monte le Son avec Breton. Aujourd'hui, le trafic en détail dans quelques minutes. Mylène Farmer, c'est à qui le tour? Et puis vos conditions de circulation, je reviendrai notamment sur un accident entre Orange et Nîmes après Roquemort en direction de Barcelone sur l'autoroute A9.

0: C'est le retour de Mylène Farmer. Qui le tour? C'est le titre du morceau. C'est la nouvelle chanson. Bienvenue. Si vous nous rejoignez, il va falloir traverser, bien sûr, des bouchons, des ralentissements à Lyon, sur la vallée du Rhône, autour de la Méditerranée, vers Carcassonne aussi. Je vous reparle du trafic dans deux minutes. Midi, voici l'actualité.
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2: Bonjour à tous. À la une, si le thermomètre commence sa descente à l'ouest, 37 départements sont toujours en vigilance rouge canicule depuis le centre jusque dans les Ardennes et le Grand Est en passant par l'Île-de-France. Pensez à vous arrêter régulièrement sur la route sans oublier de bien vous hydrater. Attention aussi au risque d'incendie et gare aux orages parfois violents annoncés cet après-midi entre la Nouvelle-Aquitaine, la Bretagne et le Nord en passant par la région parisienne. L'actualité de ce samedi 27 juin, c'est aussi à l'étranger, Téhéran qui dénonce ce matin une violation flagrante de l'accord conclu avec les États-Unis visant à mettre fin à la guerre au Moyen-Orient en cause des frappes américaines hier soir contre plusieurs sites situés sur la côte sud de l'Iran. En représailles, Bahreïn annonce avoir été visé par plusieurs drones iraniens. On vient également d'apprendre qu'un pétrolier a été touché par un projectile non identifié dans le détroit d'Ormuz. Dans le reste de l'actu, les secours toujours à pied d'œuvre pour tenter de sortir les victimes du double séisme mortel qui a secoué le Venezuela mercredi. Les secousses de magnitude 7,2 et 7,5 ont laissé un paysage de dévastation jusque dans la capitale Caracas, où la population dénonce l'insuffisance des secours. Selon le dernier bilan, au moins 920 personnes sont mortes et plus de 50 000 sont portées disparues. On passe au sport avec la finale du top 14 de rugby. Ce soir, Toulouse va tenter d'enchaîner un quatrième titre à la suite. Les stadistes seront opposés à Montpellier. Coup d'envoi 21h05. Et puis on termine par du foot.
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2: La France affrontera la Suède en 16e de finale de la Coupe du Monde. Ce sera mardi à 23h. Les Bleus qui ont remporté hier soir leur troisième match de poule. Victoire 4-1 grâce à un triplé du Ballon d'Or Dembélé et à un but de Désiré Doué. Ce soir, dernière journée des phases de poule. À 23h, le Panama défiera l'Angleterre et la Croatie sera opposée au Ghana. À suivre ensuite à 1h30 du matin, Colombie-Portugal et Congo-Ouzbékistan. Enfin à 4h demain matin, l'Algérie affrontera l'Autriche et la Jordanie jouera contre l'Argentine. Cette Coupe du Monde est à vivre tous les jours sur le 107.7 au travers d'un chiffre clé. Aujourd'hui, c'est le 11. Rendez-vous après vos conditions de circulation, mais d'abord un point sur la météo.
0: Merci Sébastien. Auparavant, priorité au trafic avec un obstacle sur l'autoroute A9 entre Orange et Nîmes. C'est 3 km. Après Remoulin, la sortie 23, un obstacle au kilomètre 32. Voici la météo. Beaucoup de départements qui restent en vigilance. Vous l'évoquiez, la Loire, le Puy-de-Dôme, vigilance rouge, canicule des départements de la vallée du Rhône également, et des températures qui grimpent encore aujourd'hui. 33 degrés cet après-midi à Montpellier, à Marseille, 38 à Montélimar et à Perpignan, 39 à Toulouse, 40 degrés à Lyon. Il faut évidemment bien vous hydrater et puis attention à la chaleur, à la sécheresse. Le risque d'incendie est très élevé. Redoublez de prudence, pas de jet mégots de cigarettes sur le site de la météo des forêts. Département des Pyrénées-Orientales est en risque très élevé. Vigilance rouge, vigilance orange pour les départements de l'Aude, du Gard et du Vaucluse.
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0: 12h03, la circulation qui reste bien chargée à Lyon, sur la vallée du Rhône, la Provence, pour aller vers l'Occitanie également. Avant d'évoquer ces perturbations, nouvel événement qui me parvient, si vous circulez sur l'autoroute A9, un accident est signalé entre la région de Montpellier et Nîmes. Vous êtes en direction de Nîmes, d'Orange, un accident 2 km après Galargues. C'est la sortie 26 au kilomètre 71, un ou plusieurs véhicules qui pourraient être impliqués dans cet accident. Les services de sécurité sont en route. Méfiez-vous parce que c'est un secteur où la circulation est bien chargée globalement entre la région de Montpellier et Nîmes. Trafic bien dense dans les deux sens de circulation sur l'autoroute A9. L'A9, justement, avec un accident qui est en cours, mais beaucoup plus loin, vous êtes entre Orange et Nîmes, cette fois. Vous arrivez de la vallée du Rhône, vous rejoignez la 9 en direction de Barcelone. Il y a un accident 6 km après Roquemort, c'est la sortie 22, 2 km de bouchon en amont vers le kilomètre 18. Circulation sur deux voies au lieu de trois habituellement. Un petit peu plus loin, un obstacle sur les voies après Remoulins, la sortie 23 au kilomètre 32. Et puis le secteur de Nîmes, une circulation bien chargée dans le secteur de Nîmes-Ouest avec des conséquences pour vous qui arrivez de l'autoroute A54. La 54, justement, c'est l'axe qui traverse la Camargue. Il faut toujours au moins un quart d'heure pour la traversée d'Arles. Et puis sur la Nationale 113, et puis lorsque vous retrouvez tout au bout l'autoroute A54, il faudra encore quelques minutes pour rejoindre l'autoroute A9 et vous insérer dans le trafic. C'est après Nîmes-Centre, la sortie numéro 1, une dizaine de minutes d'après les dernières estimations pour rejoindre l'autoroute A9. Voilà pour le trafic bien dense, je vous le disais, dans les deux sens. À l'ouest de Narbonne, sur l'autoroute A61, c'est l'axe Toulouse-Narbonne. Il y a eu un accident après Carcassonne-Est. L'accident est terminé, mais il y a encore une circulation en accordéon. Vous comptez une vingtaine de minutes pour traverser 6 km de circulation en accordéon. Ça peut soudainement freiner devant vous. Vous maintenez de bons intervalles de sécurité avec le véhicule que vous suivez. C'est en direction de la Méditerranée. Un petit peu de monde également tout au sud de l'autoroute A9 pour vous qui arrivez d'Espagne dans le sens Espagne-France. Il y a un bouchon de 2 km à la barrière de péage du Boulous, c'est dans le secteur du Pertus. Pour permettre des contrôles, des voies de péage sont donc fermées. La demande des autorités que ces contrôles soient en cours ou non. Nous quittons l'Occitanie, je vous rejoins un petit peu plus loin en Provence, un petit peu de monde au niveau de Salon de Provence sur l'autoroute A7, avant, après la barrière de péage de l'ensemble de Provence et dans les deux sens de circulation, mais pas de grosses difficultés actuellement. Là où il faudra patienter un petit peu, c'est en arrivant à Orange, pour vous qui remontez la vallée du Rhône en direction de Lyon, quelques minutes après la bifurcation des autoroutes A7, A9. Et puis si vous remontez la vallée du Rhône ponctuellement, vous allez être ralenti du côté de Bolène, de Montélimar, de Valence, dans les deux sens d'ailleurs, de circulation. Et ça va rouler comme ça au ralenti et de manière assez dense jusqu'au sud de Lyon. Vous rejoignez le tunnel de Fourvière dans ce sens-là, en direction de Paris, une dizaine de minutes pour passer. C'est le tunnel sous Fourvière. Et puis c'est beaucoup plus chargé. Si vous quittez Lyon, direction le sud, vous comptez une bonne demi-heure pour rejoindre la vallée du Rhône depuis le nord de Lyon et puis les bouchons habituels aussi en vallée du Rhône, à Valence, de l'attente aussi, même si ça s'améliore un petit peu au niveau des entrées de Valence-Roman. La régulation de vitesse qui est en place dans les deux sens, continuez à bien la respecter.
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0: Il est 12h07, voici le foot.
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0: Et la Coupe du Monde 2026 est à vivre sur le 107.7 à travers un chiffre clé. Aujourd'hui, il est question du 11. C'est le nombre de joueurs par équipe sur le terrain. Mais pourquoi 11 et pas 8 ou 14? La réponse avec vous, Charles Dodon.
4: On doit ce nombre aux Britanniques. Ce sont eux qui ont organisé et codifié le football au 19e siècle en rédigeant les lois du jeu. Assez rapidement, on se met d'accord sur la taille du terrain rectangulaire ou la durée du match. En revanche, pour le nombre de joueurs, il n'y a pas consensus. Sur les terrains des universités, là où ce sport se joue majoritairement, il n'est pas rare de jouer à 13 ou à 15 contre 15. L'histoire raconte qu'on arrivera progressivement à 11 joueurs sous l'influence du cricket, autre sport très populaire qui se joue à 11 par équipe, sous l'influence aussi d'une certaine logique mathématique. Trop de joueurs ne laissent pas assez d'espace, à l'inverse, pas assez de joueurs et le jeu s'étire et le terrain paraît trop grand. Enfin, il y a la légende des dortoirs dans les internats des universités britanniques. Les étudiants étaient 10 par chambre et le surveillant du dortoir était alors désigné pour aller dans les buts. Une explication qui relèverait davantage du folklore que de l'histoire, mais ce qui est sûr, c'est que certaines règles ont évolué depuis, les remplacements par exemple. En revanche, le nombre de joueurs, lui, est resté le même.
0: Merci Charles. Et je vous rappelle que tous les résultats du Mondial de foot sont à retrouver dans nos flashs d'actualité. Un petit peu de musique, quelques respirations musicales pour vous accompagner. Les Cajagougous et puis

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0: 12h15, ça reste bien chargé à Lyon, sur la vallée du Rhône, autour de la Méditerranée. Également, avant d'évoquer les perturbations liées au trafic dense, je vous rejoins sur l'axe Toulouse-Narbonne, l'autoroute S61. Il y a un bouchon toujours d'actualité qui fait suite à un accident qui est terminé après Carcassonne-Est, la sortie numéro 24. Une perturbation et une circulation perturbée, peut-être dans ce bouchon, un véhicule en panne au kilomètre 326, véhicule qui pourrait être arrêté sur la voie de gauche. Vous restez vigilant, bien évidemment, si vous arrivez dans ce secteur, ça vous concerne, si vous arrivez de Toulouse ou de Castelnaudary. Vous rejoignez l'autoroute A9. Cette fois, vous êtes sur cet axe entre la région de Narbonne et Nîmes. Le trafic bien chargé dans la traversée de Montpellier, notamment la région de Montpellier, la ville de Sète aussi, en direction de Nîmes ou Lyon. Et puis une fois passé Galargue, la sortie numéro 26, un petit peu avant d'arriver du côté de Nîmes, il y a un accident au kilomètre 71, deux véhicules impliqués sur la bande d'arrêt d'urgence. Il faut bien vous en écarter. La région de Nîmes avec un trafic bien chargé dans les deux sens de circulation. Quelques conséquences aussi pour vous qui arrivez de l'autoroute A54 où c'est toujours bien chargé. D'ailleurs, depuis la Nationale 113 à Arles et puis tout au bout de la 54 pour rejoindre l'autoroute A9. Voilà pour cette partie de l'autoroute A9. La 9, c'est aussi entre Orange et Nîmes en direction de Barcelone. Cette fois, un accident qui est en cours après Roquemort, 6 km après la sortie numéro 22. Le véhicule d'ailleurs est en cours d'évacuation. Il y a encore du monde et la voie de droite qui est neutralisée, c'est au kilomètre 19. Vous restez vigilants, bien évidemment, si vous arrivez dans cette région. Nous quittons l'Occitanie. Le trafic bien dense sur la vallée du Rhône et dans les deux sens de circulation. Si vous remontez la vallée du Rhône, c'est principalement dans le secteur d'Orange. Après Orange Centre, la sortie numéro 21, un petit peu après la bifurcation des autoroutes A7, A9. C'est en direction de Lyon et puis quelques perturbations le long de votre trajet pour remonter la vallée du Rhône entre Orange et le sud de Lyon. Vous comptez une vingtaine de minutes de plus sur votre trajet, conséquence de ces ralentissements ponctuels. C'est beaucoup plus chargé si vous êtes du côté de Lyon et que vous rejoignez cette fois la vallée du Rhône. Déjà pour quitter Lyon, c'est à peu près une demi-heure depuis le nord de Lyon pour rejoindre le secteur de Chasse-sur-Rhône et puis ensuite pour descendre la vallée du Rhône entre le sud de Lyon et le secteur d'Orange. Il faudra là aussi quelques minutes de plus, une bonne demi-heure de plus le long de votre trajet, compte tenu des ralentissements et des bouchons sur la vallée du Rhône, mais pas de très très longs bouchons en soi à traverser. Vous restez patient, bien évidemment, marquez les pauses régulièrement. Il fait chaud, il va faire de plus en plus chaud. Pensez à bien vous hydrater. Robbie Williams pour la musique, voici Angels.

0: Nous étions 12h sur Radio Vinci Autoroute avec Robbie Williams. À l'instant, c'était Angel. Bon courage dans les bouchons, les ralentissements, encore des perturbations dans le secteur de Carcassonne, direction la Méditerranée, sur la vallée du Rhône, dans les deux sens de circulation, dans la région de Nîmes, entre Nîmes et le secteur de Montpellier, sur l'autoroute A9. Je vais revenir, bien évidemment, sur toutes ces informations dans les prochaines minutes. 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Je vous rappelle qu'il y a des départements en vigilance, notamment les Pyrénées-Orientales, qui sont en vigilance rouge avec un risque très élevé. Risque élevé également pour les départements de l'Aude, du Gard et du Vaucluse. Un petit peu de musique, Taïk arrive dans un instant.
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1: Midi et demi, vous êtes encore bien nombreux autour de Lyon, sur la vallée du Rhône, et puis en allant beaucoup plus au sud, vous êtes peut-être sur la route du week-end, direction la Méditerranée. Vous partez de Lyon et il faudra une bonne demi-heure pour quitter Lyon, depuis le nord de Lyon, en arrivant par la M6 pour passer le tunnel sous Fourvière, et puis au sud de Lyon, entre Solès et le secteur de Chassuronne. Alors méfiez-vous, parce que ça roule à peu près bien, et puis c'est soudainement ralenti, ça repart, ça ralentit à nouveau. On appelle ça la circulation en accordéon, trafic bien chargé. Maintenez de bons intervalles de sécurité avec le véhicule que vous suivez. Et puis lorsque vous rejoignez la vallée du Rhône depuis le sud de Lyon jusqu'au secteur d'Orange, il faudra un bon quart d'heure de plus sur votre trajet. Habituellement, c'est à peu près une heure et demie pour ce parcours. Vous comptez 15 minutes de plus, étant donné quelques ralentissements à Valence ou dans le secteur de Montélimar. Voilà pour la direction du sud, c'est sensiblement la même situation si vous êtes dans l'autre sens de circulation. Les premières perturbations du côté d'Orange avec le trafic qui arrive de l'autoroute A7, mais aussi de l'autoroute A9. Il faudra traverser là aussi une circulation en accordéon et puis ponctuellement quelques ralentissements. Montélimar, Valence, vous comptez un bon quart d'heure de plus pour le trajet depuis Orange jusqu'au secteur de Valence. Avec la régulation de vitesse qui est en place, continuez à bien la respecter dans les secteurs où vous pouvez atteindre les vitesses indiquées. Tout au bout de l'autoroute A7, vous rejoignez peut-être le sud de Lyon. Il faudra également, du côté de Chassuronne, un bon quart d'heure pour traverser 3-4 kilomètres de bouchons. Et puis sensiblement la même situation au tunnel sous Fourvière. Et si vous passez par le contournement de Lyon, la 46 direction Paris. Voilà pour la région lyonnaise. Beaucoup plus au sud, la Provence, et une circulation qui reste chargée du côté d'Arles, notamment sur la Nationale 113. Pour rejoindre l'autoroute A9 un petit peu plus loin depuis la 54, c'est encore bien chargé. Juste avant la bifurcation avec l'autoroute A9, il faut patienter un petit peu parce que sur l'A9, c'est très dense, comme à chaque fois entre Nîmes et la région de Montpellier, d'ailleurs dans les deux sens de circulation. Et puis un autre secteur perturbé, c'est l'autoroute A9, mais dans ses premiers kilomètres, entre Orange et Nîmes, conséquence d'un accident après Roquemort, la sortie numéro 22. La voie de droite est toujours neutralisée. Vous ne passez que sur les deux voies les plus à gauche. C'est au kilomètre 19. Circulation qui ralentit un petit peu en amont de cet accident. Il y a du monde sur place, donc restez bien concentrés sur votre route. Je ne vous oublie pas, tout au bout de l'autoroute A9 pour vous qui arrivez d'Espagne, une circulation bien chargée également dans le sens Espagne-France. 2 kilomètres de bouchons à la barrière de péage du Boulou. C'est dans le secteur du Pertus. Pour permettre des contrôles, des voies de péage sont donc fermées à la demande des autorités, que ces contrôles soient en cours ou non. Voilà pour les perturbations. Bon courage à vous dans ces difficultés. Il est peut-être temps aussi pour vous de marquer la pause, les aires de repos. Ça vous permettra de vous détendre un petit peu. Les aires de service, ça vous permettra de vous rafraîchir aussi.
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1: Des idées de lecture, et si vous cherchez des idées d'itinéraire pour vos vacances, nous vous donnerons quelques idées originales dans quelques minutes grâce à un très beau livre dans En France sur les pas des personnages de romans. Ismaël Jude retrace les parcours des plus grands héros de la littérature. Il est l'invité de Marc Page. Rendez-vous juste après Les Innocents. Voici Jodie.

0: La route du week-end en musique avec Radio Vinci. Autoroute Les Innocents. À l'instant, c'était Jody. Retour au trafic, accident terminé entre Orange et Nîmes après Roquemort en direction de Barcelone sur l'autoroute A9. Un accident qui s'était produit après la sortie numéro 22. Point complet sur le trafic dans quelques minutes. Il va faire chaud, vous le constatez. Température qui grimpe, des départements en vigilance orange. Avant de partir, vérifiez aussi le niveau du liquide de refroidissement de votre véhicule. Les fortes chaleurs mettent les moteurs à rude épreuve. Voici le rendez-vous littéraire avec Marc Page. Aujourd'hui, nous nous intéressons à un très bel ouvrage à mi-chemin entre littérature et géographie. Son auteur, Ismaël Jude, est au micro de Francine Thomas.
1: Bonjour Ismaël Jude.
2: Bonjour.
1: Au début de ce livre, En France, sur les pas des personnages de roman, le principe est expliqué. Vous dites que cet atlas est une invitation à faire de la fiction un espace de réalité. Est-ce qu'on découvre la France ou la littérature autrement en les confrontant ?
2: Oui, tout à fait. On découvre la littérature par les chemins de traverse, par les routes, à cheval, à pied, en train et en voiture, avec tous les personnages de Hugo et de Balzac, de Jean Giono, de Georges Sand, et ainsi de suite. Tous les personnages qui parcourent vraiment tous les territoires.
1: Hein. Oui, ils en font des kilomètres au final.
2: Exactement.
1: Alors, il y a plein de possibilités. Aller de Montreuil-sur-Mer à Arras avec Jean Valjean, visiter le Berry en compagnie des personnages de Georges Sand, faire un tour de Marseille à travers l'œuvre de Jean-Claude Izzo, ou partir dans les pas du commissaire Maigret. Quel est votre top 3 à vous des meilleures balades à faire ?
2: Ben, c'est vrai que parcourir la Provence sur les pas de Angelo Pardi, personnage de Jean Giono dans Le Hussard sur le Toit, c'est assez magnifique. Je pense que les décors ont beaucoup changé. Moi, je suis très touché par l'enfant de Jules Vallès, qui naît au Puy-en-Velay, qui déménage à Saint-Étienne, et ensuite il fait un deuxième déménagement pour la ville de Nantes. Et ce voyage du petit Jacques Vintras est très émouvant. Ouais.
1: Et une troisième ?
2: Je dirais les terres de Georges Sand. Et donc, à travers les cartes que vous avez dans le livre, vous allez retrouver des lieux qui sont parfois fictifs, parfois des lieux dits. C'est très très beau aussi. Ouais.
1: Alors, il y a tout ce travail que vous avez fait, tous ces voyages que vous racontez, et puis il y a des cartes réalisées par Gaëlle Sutton. Ça aussi, ça a été un travail énorme, sans doute.
2: Oui, un beau partenariat. On échangeait, moi, au fur et à mesure de mes lectures, je lui envoyais mon relevé des localités. Et puis, à part les cartes des itinéraires, elle a aussi créé des cartes de France avec soit les lieux de rencontre amoureuse des personnages, les lieux de vie, de mort des personnages, mais aussi les lieux de vie, de naissance des auteurs. Les endroits où les lecteurs et les lectrices vont pouvoir se rendre.
1: Donc des les maisons d'écrivains, etc.
2: Visitent, voilà. On peut y passer une journée, deux journées, selon le temps qu'on a sur la route.
1: Ismaël Jude, vous êtes l'auteur avec Gaëlle Sutton de En France, sur les pas des personnages de romans, préface d'Éric Orsenna aux éditions Autrement. À tous ceux qui sont encore en train de chercher des idées d'itinéraire pour cet été, c'est le moment de vous plonger dans cet ouvrage pour des vacances au pays de la fiction. C'est sans doute le meilleur moyen de s'évader. Merci beaucoup.
2: Merci à vous et bonne route.
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0: Le 177, c'est vos conditions de circulation dans quelques minutes après la musique. C'est This Is qui arrive.
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1: 12h45, vous êtes sur la route et peut-être sur la route du week-end, direction le sud, mais aussi en direction de Lyon, Saint-Étienne ou Clermont-Ferrand, sur la vallée du Rhône. En clair, c'est dense dans les deux sens de circulation dans la région lyonnaise. Une bonne demi-heure pour quitter Lyon et rejoindre le secteur de Chasse-sur-Rhône pour ensuite rejoindre la vallée du Rhône. La vallée du Rhône où entre le sud de Lyon et Orange, vous mettrez une dizaine de minutes de plus sur votre trajet, 10-15 minutes, ce qui veut dire que c'est très chargé et dans les deux sens. Même situation d'ailleurs depuis Orange jusqu'à Lyon, jusqu'au tunnel de Fourvière. Il faudra par endroits traverser des bouchons, des ralentissements en circulation en accordéon, principalement du côté d'Orange, le secteur de Montélimar ou de Valence. Ça peut soudainement freiner devant vous. C'est le cas d'ailleurs au sud de Lyon, notamment sur le secteur de Chasse-sur-Rhône, la région de Vienne. Vous maintenez de bons intervalles de sécurité avec le véhicule que vous suivez. Vous êtes beaucoup plus au sud, en Provence. Ça va bien, vous passez par l'axe qui traverse la Camargue. L'autoroute A54 pour la traversée d'Arles, il y a encore une dizaine de minutes sur la Nationale 113 qui est gérée par la direction des routes méditerranéennes. Et puis encore quelques petites minutes pour rejoindre le secteur de Nîmes. Si vous arrivez de l'autoroute A54 après Nîmes Centre, la sortie numéro 1, beaucoup de monde dans la région de Nîmes. Après Nîmes Ouest en direction de Barcelone, globalement c'est entre Nîmes et le secteur de Galargue. Et là aussi c'est une circulation en accordéon, 10-15 minutes pour traverser ce secteur. Une fois passé la région de Nîmes, le trafic est dense, mais la circulation se passe bien. Faites attention toutefois du côté de Galargue, mais dans l'autre sens de circulation, entre Montpellier et la région de Nîmes, il y a un véhicule qui est en panne, peut-être de la gêne à votre circulation, une quinzaine de kilomètres après Galargue-Aigues-Mortes. Hein, c'est la sortie 26, c'est au kilomètre 59. Le patrouilleur est sur place. Et je vais revenir bien évidemment très régulièrement sur vos conditions de circulation. La rédaction à 13h dans quelques minutes pour l'actualité. David, à l'idée tout de suite. Voici, repense-y si tu veux.

Elliot qui reprend la Camisa Negra. Bon courage sur la route. Beaucoup de monde pour vous qui arrivez d'Espagne sur l'autoroute A9 pour rejoindre peut-être la direction de Narbonne ou Montpellier. Du monde toujours dans la région lyonnaise et puis sur la vallée du Rhône. Point complet sur le trafic dans quelques minutes. Après la rédaction, on se rapproche. Voici les Cool and the Gang avec Naz et puis sur la vallée du Rhône. Point complet sur le trafic dans quelques minutes. Après la rédaction, on se rapproche. Voici les Cool and the Gang avec Let's Go Dancing.

0: début d'après-midi sur la route avec Radio Vinci Autoroute. 13h, voici la rédaction et l'actualité.
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2: Bonjour à tous. À la une, l'ouest du pays commence à respirer, mais 37 départements sont toujours en vigilance rouge, canicule, depuis le centre jusque dans le Grand Est, en passant par l'Île-de-France. Pensez à vous arrêter régulièrement sur la route, sans oublier de bien vous hydrater. Attention aussi au risque d'incendie et gare aux orages, parfois violents, annoncés cet après-midi, entre la Nouvelle-Aquitaine, la Bretagne et le Nord, en passant par la région parisienne. Le thermomètre baisse, mais les effets sanitaires de la chaleur restent devant nous pendant plusieurs jours, prévient Matignon. L'actualité de ce samedi 27 juin, c'est aussi Téhéran qui dénonce ce matin une violation flagrante de l'accord conclu avec les États-Unis pour mettre fin à la guerre au Moyen-Orient, en cause des frappes américaines hier soir contre plusieurs sites situés sur la côte sud de l'Iran. En représailles, Bahreïn annonce avoir été visé par plusieurs drones. Un pétrolier a également été touché par un projectile non identifié dans le détroit d'Ormuz. Dans le reste de l'actu, les secours toujours à pied d'œuvre pour tenter de sortir les victimes du double séisme mortel qui a secoué le Venezuela mercredi. Les secousses de magnitude 7,2 et 7,5 ont laissé un paysage de dévastation jusque dans la capitale Caracas, où la population dénonce l'insuffisance des secours. Selon un dernier bilan, au moins 920 personnes sont mortes et plus de 50 000 sont portées disparues. On passe au sport avec la finale du top 14 de rugby ce soir. Toulouse va tenter d'enchaîner un quatrième titre à la suite. Les stadistes seront opposés à Montpellier. Coup d'envoi à 21h05. Et on termine par du foot.
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2: Dernière journée des phases de poule ce soir à 23h. Le Panama défiera l'Angleterre et la Croatie sera opposée au Ghana. À suivre ensuite à 1h30 du matin, Colombie-Portugal et Congo-Ouzbékistan. Enfin, à 4h demain matin, l'Algérie affrontera l'Autriche et la Jordanie jouera contre l'Argentine. Pour rappel, après la victoire des Bleus 4-1 hier soir face à la Norvège, la France affrontera la Suède en 16e de finale de la Coupe du Monde. Ce sera mardi à 23h. 13h02, fin de ce flash. Restez branchés pour l'infotrafic, ça sera juste après la météo.
0: Merci Sébastien. La météo avec des températures qui restent élevées cet après-midi. 33 à Montpellier, à Marseille, 38 à Montélimar et Perpignan, 39 à Toulouse, 40 cet après-midi attendu à Lyon. Les départements en vigilance orange, notamment le Rhône, une partie de la vallée du Rhône, mais des départements en rouge canicule, le Puy-de-Dôme, la Loire. Multipliez les pauses le long de votre trajet si vous circulez pour un court ou long trajet. N'oubliez pas d'emporter avec vous des bouteilles d'eau et puis chaleur, sécheresse, risque d'incendie très élevé. Le département des Pyrénées-Orientales est en rouge sur le site de la météo des forêts. Orange pour le département de l'Aude, du Gard et du Vaucluse. Pas de jet de mégots par la fenêtre de votre véhicule.
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0: 13h03, bon début d'après-midi, ça s'améliore du côté de l'Occitanie sur la Provence également, ça reste encore bien dense à Lyon. En revanche, la région lyonnaise, justement, je vous rejoins au tunnel de Fourvière, alors ça s'améliore un petit peu pour vous qui êtes sur la M6 direction Marseille, il y a encore quelques petits ralentissements, mais beaucoup plus au sud en arrivant du côté de Solèze, entre Solèze et le secteur de Chasse-sur-Rhône, avant de rejoindre la vallée du Rhône direction Marseille, c'est toujours au moins une demi-heure, hein, avec une circulation en accordéon. Vous êtes très nombreux sur toutes les voies de circulation. Ça peut soudainement freiner devant vous. Maintenez de bons intervalles de sécurité avec le véhicule que vous suivez. Vous allez en vallée du Rhône, traverser quelques ralentissements direction Marseille, au sud de Valence, du côté de Montélimar également. Vous continuez à bien respecter la régulation de vitesse qui est en place d'ailleurs dans les deux sens de circulation sur la vallée du Rhône. Pas plus de 110 km/h entre Valence et Orange, dans les deux sens, dans les secteurs bien sûr, où vous pouvez atteindre ces vitesses indiquées. Voilà pour l'autoroute A7 en direction du sud. Si vous remontez cette fois la vallée du Rhône, c'est encore un petit peu ralenti après la bifurcation des autoroutes A7, A9, en direction de Lyon, ça freine aussi après Orange Nord Piolenc. La sortie numéro 20, pour vous donner un point de repère, ça freine vers le kilomètre 156. Et puis c'est pareil par endroit en vallée du Rhône. Pour remonter l'autoroute A7, il faudra traverser quelques petits ralentissements ponctuels. Là où c'est beaucoup plus chargé, c'est à Chasse-sur-Rhône en direction de Lyon-Centre. Ou si vous passez par le contournement de Lyon, l'autoroute A46 est un petit peu ralentie, mais pas de grosses difficultés actuelles. Voilà pour ces régions. Ailleurs, pas de difficultés, plus de difficultés, notamment du côté d'Arles, sur la Nationale 113. À Nîmes, si vous arrivez par l'autoroute A54, ça va bien, il y a encore du monde. Toutefois, entre la région de Nîmes et Montpellier, sur l'A9 et dans les deux sens de circulation, mais pas de très très longs bouchons. Là aussi, à traverser quelques toutes petites minutes pour passer les ralentissements.
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Avec de Shaw Kelvin sur Radio Vinci, autoroute pour ce début d'après-midi. Beaucoup de monde encore au sud de Lyon, sur une partie de la vallée du Rhône. Le trafic en détail dans quelques minutes. Taylor Swift, Slimane pour la suite de votre route.

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1: 13h16, un retour au trafic et une nouvelle information avec un incendie qui est signalé sur l'axe Toulouse-Narbonne. C'est l'autoroute A61. Vous êtes en direction de la Méditerranée. Peut-être un incendie à proximité des voies. 1 kilomètre après Castelnaudary, c'est la sortie 21. C'est au kilomètre 288. Les services de sécurité se rendent sur place. Méfiance, il peut y avoir de la fumée d'ailleurs qui pourrait vous gêner. Vous restez vigilant. Donc, si vous arrivez de Toulouse, de Villefranche, de Lauragais, possible incendie. Après Castelnaudary, c'est la sortie numéro 21. Voilà pour cette information. Vous continuez votre route. Vous rejoignez peut-être l'autoroute A9 si vous circulez entre Béziers et Montpellier, en direction de Montpellier ou Lyon. Si vous marquez la pause sur l'aire de Florensac après Agde, il y a un accident. 6 km après Agde, la sortie numéro 34. Un accident qui est signalé dans la bretelle d'entrée de cette aire. Peut-être 2 véhicules impliqués. Vous marquez la pause. Méfiance donc en arrivant dans cette région. Voilà pour ces informations. L'autoroute A9 où la circulation est encore un petit peu dense dans la région de Nîmes, dans les deux sens de circulation, mais pas de très très longs bouchons à traverser. Là où il faudra encore quelques minutes pour traverser les bouchons, les ralentissements par endroits, c'est en vallée du Rhône dans les deux sens, mais la situation s'améliore. En revanche, à Lyon, c'est toujours bien dense. C'est une bonne demi-heure pour quitter Lyon entre Solez et le secteur de Chasse-sur-Rhône sur l'autoroute A7. Et d'ailleurs, c'est bien chargé aussi dans l'autre sens de circulation. Bon courage à vous dans ces ralentissements ou ces bouchons. Les Supertramp arrivent sur la suite de votre route.

L'une des belles mélodies de cet été, elle s'appelle Manon Lisa, elle a d'ailleurs écrit pour de nombreux artistes comme Céline Dion, Grand Corps Malade, Odé, Avener, Manon Lisa, à l'instant sur Radio Vinci Autoroute avec Le Petit Pêcheur et la playlist à retrouver sur notre site radiovinciautoroute.com, un site internet truffé de bonnes informations, relooké d'ailleurs, n'hésitez pas à aller le consulter. Le trafic, je vous en reparle dans quelques minutes, il y a un accident entre Narbonne et Montpellier. Vous arrivez de Narbonne, mais aussi de Perpignan ou de Carcassonne sur l'autoroute A61. Si vous rejoignez l'A9 en direction de Montpellier ou Lyon après Agde, la sortie 34, il y a l'aire de repos de Florensac. Un accident s'est produit en début de bretelle d'entrée pour accéder à cette aire. Deux véhicules et puis faites attention parce qu'il y a des piétons à proximité. Le patrouilleur va sécuriser le secteur. Super Funk et puis l'infotrafic. 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
1: 13h30, là où il faudra patienter, traverser des bouffons, des ralentissements, c'est autour de Lyon, au tunnel de Fourvière, au sud de Lyon également. Avant d'évoquer ces régions, je vous rejoins beaucoup plus au sud. Vous circulez entre Narbonne et Toulouse sur l'autoroute A61. Vous êtes en direction de Toulouse, un incendie signalé à la hauteur de Castelnaudary. C'est la sortie numéro 21. Possible incendie au kilomètre 288 qui pourrait s'être déclaré tout près des voies de circulation. Les services de sécurité sont en route. Vous restez vigilants, bien évidemment, si vous arrivez dans cette région. Voilà pour ce secteur. Un petit peu plus loin, l'autoroute A9, localement entre Narbonne et la région de Montpellier. Vous êtes cette fois en direction de Montpellier ou Lyon, si vous arrivez d'ailleurs de l'autoroute A61 ou de Perpignan par l'A9. Vous arrivez peut-être de Narbonne ou de Béziers après Agde, la sortie 34. Il y a l'aire de repos de Florensac Sud au début de la bretelle d'entrée qui vous permet d'accéder à cette aire. Il y a un accident, un poids lourd et une voiture du monde au niveau de cet événement. Le dépanneur sur place, les services de secours, également le patrouilleur qui va sécuriser le secteur. Si vous marquez la pause sur l'aire de Florensac après Agde, vous arrivez tout doucement, bien évidemment. Voilà pour les informations dans cette région. Ailleurs, je vous le disais, le trafic se passe bien, même s'il peut y avoir quelques ralentissements ponctuels sur la vallée du Rhône, notamment sur le secteur d'Orange, Montélimar ou Valence, et dans les deux sens de circulation, mais ça va bien. Là où il faudra traverser quelques perturbations, c'est à Lyon. Le tunnel sous Fourvière en direction de Lyon-Centre ou de Paris par la M7, la métropolitaine 7. Il faut encore une bonne dizaine de minutes pour passer le tunnel pour ce début d'après-midi. Si vous quittez Lyon dans l'autre sens, c'est toujours bien dense, presque une demi-heure entre Solès et le secteur de Chasse-sur-Rhône, direction Marseille. Sur l'autoroute A7, ça peut évidemment très soudainement ralentir devant vous. Vous êtes très nombreux, je le vois sur les retours caméra que nous avons en studio, très nombreux sur toutes les voies de circulation, donc maintenez de bons intervalles de sécurité avec le véhicule que vous suivez. Vous rejoignez la vallée du Rhône et d'ailleurs, quel que soit votre sens de circulation, la régulation de vitesse est toujours en place entre Valence et Orange. Régulation de vitesse qui permet de gagner du temps tout en roulant moins vite. Écoutez Jennifer Amourette de Vinci Autoroute.
2: On gagne du temps. Effectivement, même si on roule moins vite, on va gagner du temps car on aura moins de bouchons et moins d'accidents. On a pu remarquer qu'on baissait de 30% les bouchons et de 25% le nombre d'accidents quand on mettait en place la régulation dynamique de vitesse.
1: Jennifer Amourette de Vinci Autoroute, vous respectez bien les vitesses indiquées dans les secteurs, bien sûr, vous pouvez atteindre ces vitesses. On a fait le tour de vos conditions de circulation. Je ne vous oublie pas, évidemment, si vous circulez du côté de Saint-Étienne ou de Clermont-Ferrand, ça va bien sur les autoroutes A72 et A89.
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1: Le rendez-vous juridique, dans quelques minutes, peut-on se garer avec un véhicule thermique ou électrique sur les places situées devant les bornes de recharge? C'est la question que nous poserons dans quelques minutes à notre consultant juridique, Maître Eric Decaumont, l'automobile et la loi. C'est juste après ce souvenir, ça va faire chanter dans la radio, que ça ne vous déconcentre pas, bien évidemment. C'est Michel Polnareff avec Tout pour ma chérie.

0: Bon courage sur la route. Radio Vinci Autoroute et la circulation bien chargée au sud de Lyon entre Solèze et le secteur de Chasse-sur-Rhône pour rejoindre la vallée du Rhône. Circulation bien dense. Je vous reparle de vos conditions de circulation dans quelques minutes. Il est 13h37. Le rendez-vous juridique, l'automobile et la loi, nous nous intéressons aujourd'hui aux places situées devant les bornes de recharge. Francine Thomas, vous êtes avec notre consultant.
1: Bonjour Maître de Caumont.
2: Bonjour à toutes et à tous.
1: Question très simple, peut-on se garer sur les places de stationnement situées devant les bornes de recharge pour véhicules électriques si justement on n'est pas en train de charger? Autrement dit, est-ce que ce sont des places comme les autres?
2: Alors ce ne sont absolument pas des places comme les autres, ce sont des places réservées à la recharge. Attention, pas au véhicule électrique, à la recharge. C'est-à-dire que si vous garez...
1: Oui, si j'ai un véhicule électrique mais qu'il ne charge pas, je ne peux pas y aller.
2: Exactement, vous êtes en infraction comme quelqu'un qui aurait un véhicule thermique, parce que ce que veulent les pouvoirs publics, c'est que les véhicules puissent être rechargés. Pas que des petits malins, sous prétexte qu'ils ont un véhicule électrique, s'imaginent qu'ils ont des places réservées, un peu comme par exemple pour des personnes à mobilité réduite ou autre.
1: Donc il faut qu'il y ait le câble branché.
2: Il faut qu'il y ait le câble branché, qu'on soit en train de recharger et de payer. Alors vous me direz, quelqu'un qui est déjà complètement chargé, si j'ose dire, et qui branche son câble, je pense pas que ça va lui être refusé, je pense pas que le policier verra la différence, le contractuel verra la différence, mais quoi qu'il en soit, c'est pour la recharge. Vous n'avez donc pas le droit de vous y mettre, que vous soyez avec un véhicule thermique ou avec un véhicule électrique, uniquement pour stationner. La loi le prévoit expressément, ça rentre dans le cadre de l'arrêt ou du stationnement gênant, et il y a l'hypothèse de se garer devant un dispositif destiné à la recharge en énergie des véhicules électriques. J'ajoute que si vous n'êtes pas là quand le policier verbalise, ou que vous êtes là mais que vous voulez pas vous en aller, ça peut être mis en fourrière, votre véhicule. Et donc, vous allez vous retrouver avec, une amende modique de deuxième classe, effectivement, mais vous allez être pénalisé, vous allez être verbalisé, ça vous n'y couperez pas.
1: D'accord. Et je signale au passage qu'il y a également une tarification supplémentaire qui peut être appliquée sur certaines bornes de recharge rapide si on est garé plus d'un certain temps, souvent au-delà de 45 minutes ou une heure. Il y a un tarif de stationnement qui est appliqué en plus du tarif de charge. Donc ça revient au même en fait, c'est vraiment des zones pour charger et pas pour faire autre chose.
2: On est d'accord, il restera la double question effectivement d'abord de l'uniformisation de cette réglementation qui devait a priori des règlements, une réglementation locale.
1: Oui.
2: Donc ça veut dire qu'il faut qu'elle soit portée à la connaissance des usagers à proximité de la place en question. Puis après ça se posera la question, bien entendu, de la preuve de la durée pendant laquelle vous avez stationné, qui doit avoir effectivement des justifications pour que la verbalisation tienne debout. Sinon, les avocats sont là.
1: Merci beaucoup Maître de Caumont. Et pour retrouver sans cesse de nouvelles informations sur nos droits d'automobiliste, on peut consulter votre site internet à l'adresse maître-de-caumont.fr. À bientôt Maître.
2: À très bientôt.
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0: L'infotrafic sur Radio Vinci Autoroute dans quelques minutes après la musique et Gaëtan Roussel qui arrive dans un instant.
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1: Il est 13h45, ça s'améliore un petit peu autour de Lyon, mais il y a encore des bouchons, des ralentissements. C'est là où le trafic est le plus dense avant d'évoquer la région lyonnaise. Je vous rejoins beaucoup plus au sud, entre Nîmes et Montpellier, la 9 direction Barcelone. Si vous rejoignez cet axe en direction de Barcelone à Galargues, il y a dans la bretelle d'entrée, l'entrée numéro 26, Galargues-Aigues-Mortes, un véhicule en difficulté. Et puis beaucoup plus au sud, après le sud de Perpignan, direction Barcelone, juste avant la barrière de péage du Pertus. Au niveau de la plateforme, il y a le dépannage d'un véhicule, dépanneur qui est en intervention. Vous arrivez tout doucement au niveau de cette barrière de péage. Voilà pour l'autoroute A9 dans ce sens-là. La circulation est fluide, d'ailleurs dans les deux sens de circulation, mais il y a un accident entre Narbonne et la région de Montpellier après Agde. La sortie numéro 34, 6 km après cette sortie. Un accident au début de la bretelle d'entrée de l'aire de Florensac, une aire de repos qui est d'ailleurs fermée. Vous ne pourrez pas marquer la pause. Les services de secours et de sécurité qui sont sur place, vous pourrez aller un petit peu plus loin au niveau de l'aire de Loupian, ou bien il faudra rejoindre l'aire de Fabrègues. Ainsi, vous devez marquer la pause sur la 9 en direction de Montpellier ou Lyon. Voilà pour cette région. Ailleurs sur la Provence, ça va bien. Un petit peu de monde du côté de Salon Provence, mais pas de perturbations à vous signaler. Et puis si vous arrivez dans le Vaucluse du côté d'Avignon, un patrouilleur va intervenir. Il y a un morceau de pneu signalé sur les voies, 4 km après Avignon-Château-Renard. C'est la sortie 24. Un morceau de pneu au kilomètre 201. C'est en direction de Marseille sur l'autoroute A7. L'autoroute A7, la vallée du Rhône, du monde, dans les deux sens de circulation, mais pas de bouchons, pas de ralentissement. C'est vraiment au sud de Lyon que vous êtes les plus nombreux. Au tunnel de Fourvière, tout d'abord du côté de la M7, la Métropolitaine 7, c'est encore une dizaine de minutes pour passer le tunnel. Et puis vous qui quittez Lyon, qui rejoignez la vallée du Rhône en direction de Valence, Montélimar, de Marseille peut-être, pour rejoindre les plages de la Méditerranée, c'est encore une bonne vingtaine de minutes. Après Solèze, pour passer le secteur avec la région de Chasse-sur-Rhône, alors ça vous concerne aussi, vous qui arrivez du contournement de Lyon, de l'autoroute A46 ou de l'autoroute A47. Si vous rejoignez la vallée du Rhône, vous allez traverser une partie de ce bouchon. Bon courage. 14h dans quelques minutes, la rédaction Sébastien Datt qui nous rejoint pour l'actualité, pour aller jusque là, on se rapproche. Juliette Armanet pour la musique, l'amour en solitaire, c'est tout de suite. Salut.

La musique de Juliette Armanet sur Radio Vinci Autoroute. Bref, retour au trafic. Vous circulez sur l'autoroute A9. Vous êtes sur cet axe entre Nîmes et Orange et en direction d'Orange au Lyon. Il y a un accident qui s'est produit 13 km après Roquemort. C'est la sortie numéro 22. Tout au bout de l'autoroute A9, accident au kilomètre 2, peut-être deux véhicules impliqués. Le patrouilleur se rend sur place. Jack Savoretti, Philippine Lavray, c'est tout de suite.

0: Médic avec Genesis hein, sur le 107.7. Vous restez avec nous, le trafic dans deux minutes. Après le flash d'actualité à 14h, un accident sur les premiers kilomètres de l'autoroute A9. Enfin, vous êtes en direction de Lyon ou d'Orange, c'est 13 kilomètres. Après Roquemort, c'est la sortie numéro 22. Nous en reparlons dans quelques minutes. Voici Benabar pour rejoindre 14h.
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1: 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Voici le flash d'actualité.
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3: Bonjour à tous. À la une, malgré la baisse des températures à l'ouest, 37 départements sont toujours en vigilance rouge canicule depuis

0: le centre jusque dans le Grand Est en passant par l'Île-de-France. Pensez à vous arrêter un peu plus régulièrement que d'habitude sur la route, sans oublier de vous hydrater. Attention aussi au risque d'incendie et gare aux orages parfois violents annoncés cet après-midi entre la Nouvelle-Aquitaine, la Bretagne et le Nord en passant par la région parisienne. Matignon prévient, la canicule baisse mais ses effets sanitaires restent devant nous pendant plusieurs jours. L'actualité de ce samedi 27 juin, c'est aussi Téhéran qui dénonce ce matin une violation flagrante de l'accord conclu avec les États-Unis pour mettre fin à la guerre en cause des frappes américaines hier soir contre plusieurs sites situés dans le sud de l'Iran. En représailles, Bahreïn annonce avoir été visé par plusieurs drones. Un pétrolier a également été touché par un projectile non identifié dans le détroit d'Ormuz. Dans le reste de l'actu, les secours toujours à pied d'œuvre pour tenter de secourir les victimes du double séisme qui a secoué le Venezuela mercredi. Les secousses de magnitude 7,2 et 7,5 ont laissé un paysage de dévastation jusque dans la capitale Caracas où la population dénonce l'insuffisance des secours. Selon le dernier bilan, au moins 920 personnes sont mortes et plus de 50 000 sont portées disparues. On passe au sport avec la finale du top 14 de rugby. Toulouse va tenter d'enchaîner un quatrième titre à la suite. Les stadistes seront opposés à Montpellier. Coup d'envoi depuis le Stade de France à 21h05. On termine par du foot.
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0: La Coupe du Monde est ce soir la dernière journée des phases de poule. À 23h, le Panama défiera l'Angleterre et la Croatie sera opposée au Ghana. À suivre ensuite à 1h30 du matin, Colombie-Portugal et Congo-Ouzbékistan. Enfin, à 4h demain matin, l'Algérie affrontera l'Autriche et la Jordanie jouera contre l'Argentine sans Messi. Pour rappel, après la victoire des Bleus 4-1 hier soir face à la Norvège, la France affrontera la Suède en 16e de finale de la Coupe du Monde. Ce sera mardi à 23h. Il est 14h02, fin de ce flash d'actualité. Restez avec nous pour l'infotrafic. Ce sera juste après la météo.
2: Merci Sébastien. La météo avec des départements qui restent en vigilance orange sur le quart sud-est du pays pour la canicule. La Loire, le Puy-de-Dôme en vigilance rouge avec des températures qui grimpent cet après-midi. 33 à Montpellier, Marseille, 38 à Montélimar, à Perpignan, 39 degrés cet après-midi à Toulouse, 40 attendu à Lyon. Et puis sur le site de la météo des forêts, c'est rouge, vigilance rouge maximum pour les Pyrénées-Orientales, orange pour le département de l'Aude, du Gard, du Vaucluse. Chaleur, sécheresse, attention, risque incendie qui est très élevé, pas de jet de mégots de cigarettes par la fenêtre de votre véhicule.
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2: 14h03, circulation dense autour de Lyon, notamment au tunnel de Fourvière et puis au sud de Lyon pour rejoindre la vallée du Rhône. Avant d'évoquer cette région, je vous rejoins beaucoup plus loin dans le Vaucluse, Avignon. Vous rejoignez l'autoroute A7 au niveau d'Avignon, Château-Renard. C'est l'entrée numéro 24. Il y a un véhicule qui est en panne dans la bretelle d'entrée. Vous arrivez tout doucement. Et puis, beaucoup plus loin, la vallée du Rhône avec un piéton qui est signalé sur l'autoroute A7. C'est au sud de Lyon, entre Chana ou Saint-Rambert-d'Albon, c'est la sortie numéro 12 et la barrière de péage de Vienne-Reventin. Piétons signalés vers le kilomètre 8. Soyez attentifs dans les deux sens avec ces piétons qui parfois se mettent en danger tout près des voies et qui peuvent aussi avoir la très mauvaise idée de les traverser. Vous rejoignez la région lyonnaise, vous passez par la 46 direction Paris, c'est un petit peu ralenti. Ça va bien au tunnel de Fourvière, il y a tout de même un petit ralentissement sur la M7, la métropolitaine. N7, mais pas de longs bouchons à traverser. Là où vous allez patienter un petit peu, c'est à vous qui quittez Lyon une fois passé Solèze sur l'autoroute A7 Nord et sur le secteur de Chasse-sur-Rhône. Une circulation en accordéon en direction de Marseille. C'est un bon quart d'heure pour traverser ces perturbations. Ça peut freiner soudainement devant vous, donc maintenez de bons intervalles de sécurité avec le véhicule que vous suivez. Ailleurs, sur la vallée du Rhône, quelques ralentissements ponctuels à Valence, à Montélimar, mais il n'y a pas de grosses difficultés à vous signaler. Je vous rejoins beaucoup plus loin sur l'autoroute A9. D'abord, si vous circulez en direction de Barcelone, si vous rejoignez cet axe à Galargues, faites attention à un véhicule en panne dans la bretelle d'entrée de Galargues. Le dépanneur est en intervention. Et puis, sur l'autoroute A9, mais dans l'autre sens, vous êtes entre Narbonne et Montpellier. Vous ne pourrez pas vous arrêter sur l'aire de Florence-Axe-Sud. Il y a en début de bretelle de cette aire un accident en direction direction de Montpellier, c'est après Agde, la sortie numéro 34. Et puis tout au bout de l'autoroute A9, avant d'arriver à Orange, un accident 13 km après Roquemort, c'est la sortie 22, avec deux véhicules impliqués dans cet accident au kilomètre 2, deux véhicules sur la bande d'arrêt d'urgence. Les services de sécurité qui sont sur place, méfiez-vous donc si vous rejoignez le secteur d'Orange depuis l'autoroute A9.
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0: Et souvenir sur Radio Vanfier, autoroute avec Secret Service, il y a quelques années, c'était Flash in the Night. Bref, retour au trafic avec des piétons qui pourraient se trouver tout près des voies.
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0: Je vous le disais, des piétons qui pourraient se trouver tout près des voies. D'abord au sud de Lyon, sur l'autoroute A7 entre Chana ou Saint-Rambert-d'Albon et la barrière de péage de Vienne-Reventin. C'est au kilomètre 8. Et puis, beaucoup plus au sud, vous circulez entre Narbonne et la région de Montpellier sur l'autoroute A9. Un piéton est signalé entre la sortie de la ville de Sète, la sortie numéro 33, et Agde. C'est la sortie numéro 34, le point de repère, le kilomètre 125. Soyez attentifs dans les deux sens avec ces piétons qui peuvent traverser les voies de circulation. Point complet sur le trafic dans quelques minutes. Côté musique, la suite de votre trajet avec l'âne et le café Cronron.

0: La musique de Vernis Rouge avec La Cygne sur Radio Vinci, autoroute. Vous restez avec nous, l'infotrafic dans moins d'une minute.
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0: 14h16, il n'y a pas de véritable changement depuis notre dernier point. C'est toujours bien dense, essentiellement autour de Lyon. C'est là où il faudra encore quelques minutes pour traverser les bouchons, les ralentissements à Fourvière, direction Lyon Centre ou Paris. Une dizaine de minutes sur la M7, la métropolitaine 7. Si vous passez par le contournement de Lyon, la 46 direction Paris, c'est plutôt une dizaine de minutes entre Mions et le secteur de Saint-Priest. Et puis, si vous arrivez au sud de Lyon sur l'autoroute A7 Nord, il y a un accident qui est en cours, direction Lyon-Centre ou Paris, c'est 9 km après Vienne-Sud, la sortie 11. Pas de gêne véritable à votre circulation. Cet accident implique un véhicule dans un refuge. Cette partie élargie de la bande d'arrêt d'urgence est au kilomètre 24. Pour autant, vous restez bien concentré sur votre route, bien évidemment. Vous quittez Lyon, le sud de Lyon, pour rejoindre la vallée du Rhône. C'est encore 10-15 minutes pour traverser une succession de bouchons, de ralentissements, circulation en accordéon, mais ça s'améliore tout doucement sur le secteur de Solèze et Chasse-sur-Rhône. Voilà pour la région lyonnaise actuellement. Beaucoup plus au sud, si vous circulez sur l'autoroute A9, vous êtes entre Narbonne et Montpellier, direction Montpellier. Il y a cet accident en début de bretelle d'entrée de l'aire de repos de Florensac. C'est après Agde, la sortie numéro 34, une aire de repos d'ailleurs qui est fermée. Vous pourrez marquer la pause un petit peu après. Et puis si vous êtes beaucoup plus loin, entre Nîmes et Orange, avant de rejoindre l'autoroute A7 en direction d'Orange ou Lyon, il y a un accident au kilomètre 2, c'est 13 km après Roquemort, la sortie numéro 22. Deux véhicules sur la bande d'arrêt d'urgence et la voie de droite. Et vous ne passez que sur une seule voie, la voie de gauche, tout doucement. Au kilomètre 2, ça peut ralentir d'ailleurs un petit peu. Les services de sécurité sont sur place et notamment le patrouilleur qui sécurise cet événement. Voilà pour ce secteur. L'autoroute A9, un petit peu plus au sud, avec un piéton qui a été vu sur cet axe. Alors c'est entre Montpellier et Narbonne. Ça va vous concerner précisément entre la sortie de la ville de Sète, la sortie numéro 33, et Agde, la sortie numéro 34. Méfiez-vous donc de ces piétons, kilomètre 125. Le cinéma s'invite à la radio dans la prochaine demi-heure avec la sélection du magazine Première pour l'instant. Côté musique, voici Shania Twain.
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Belle route, bel après-midi avec Radio Vinci Autoroute. Beaucoup de monde autour de Lyon, notamment au sud de Lyon, pour rejoindre la vallée du Rhône. Vous restez bien concentrés. Et puis, il y a un accident qui est en cours entre la région de Nîmes et Orange sur l'autoroute A9. Si vous arrivez de Nîmes, de Remoulins, vous rejoignez la vallée du Rhône après Roquemort, 13 km après la sortie 22. Un accident tout au bout de l'autoroute A9 à proximité du kilomètre 2. Et là où s'est produit l'accident, vous ne passez que sur la voie de gauche. Je vous reparle du trafic dans quelques minutes. J'aimerais aussi vous signaler que beaucoup plus à l'ouest, si vous circulez ce soir dans le département de l'Aude, sachez qu'à partir de 22h et au plus tard jusqu'à 5h demain matin, la bifurcation qui permet de passer de l'autoroute A61 à l'autoroute A9 en direction de Barcelone sera fermée pour remplacer un atténuateur de choc endommagé dans un accident. Vous aurez évidemment tous les itinéraires, toutes les informations en temps réel. La musique avec Elena. Voici Capuche.

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1: 14h30, c'est encore un petit peu ralenti à Lyon, mais ça s'améliore. En revanche, de nouvelles informations qui concernent des incendies signalés peut-être à proximité des voies. D'abord à l'ouest de Lyon, direction Clermont-Ferrand, au Bordeaux, une vingtaine de kilomètres après Tarare-Centre, c'est la sortie numéro 34, un possible incendie au kilomètre 490. Les services de sécurité sont en route. Et puis, même situation, mais en vallée du Rhône, cette fois pour vous qui êtes en direction de Marseille sur l'autoroute A7, c'est 2 kilomètres après l'Auriol. C'est la sortie numéro 16, un petit peu avant d'arriver du côté de Montélimar. Là aussi, un incendie est signalé au kilomètre 94. Les services de secours, de sécurité se rendent sur place. Méfiance donc si vous circulez dans ces régions. L'autoroute A7, ou si vous êtes en direction de Lyon-Centre, au sud de Lyon, il y a cet accident dans un refuge. Cette partie élargie de la bande d'arrêt d'urgence, 9 km après Vienne-Sud, la sortie 11. Accident au kilomètre 24, il faut bien vous écarter de cette bande d'arrêt d'urgence. Et puis, je vous le disais, ça s'améliore. Quelques petits ralentissements si vous quittez Lyon pour rejoindre la vallée du Rhône et puis à Fourvière, direction Lyon-Centre, ou Paris si vous arrivez par la M7, la Métropolitaine 7. Partout ailleurs, ça roule bien, par endroits, des véhicules en difficulté ou des obstacles sur les voies avec intervention d'un patrouilleur, c'est le cas. D'ailleurs, si vous circulez autour de la Méditerranée, sur l'Occitanie, vous êtes entre la région de Narbonne et Montpellier, direction Montpellier ou Lyon, un patrouilleur va intervenir une dizaine de kilomètres après la sortie qui dessert la ville de Sète. C'est la sortie numéro 33. Un obstacle sur les voies sur ce secteur au kilomètre 112. Et puis tout au bout de l'autoroute A9 pour vous qui allez rejoindre peut-être la vallée du Rhône en direction de Lyon, il y a un accident qui est en cours 13 kilomètres après Roquemort. C'est la sortie 22. Vous êtes concerné si vous arrivez de Nîmes sur l'autoroute A9 et que vous prenez la direction d'Orange ou Lyon. Cet accident au kilomètre 2, circulation sur une seule voie, la voie de gauche seulement.
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1: Le cinéma qui s'invite à la radio, je vous le disais, des salles climatisées, des places à petit prix. C'est la fête du cinéma ce week-end et dans quelques minutes, le rendez-vous ciné sur le 107.7, c'est à voir. Thierry Chaise du magazine Première nous parlera notamment d'une nouvelle comédie historique française avec Artus en Cyrano de Bergerac et Franck Dubosc en D'Artagnan. Les détails après Tes yeux noirs, enfin ceux d'Indochine.

0: Indochine sur Radio Vinci, autoroute. Bref, retour au trafic. Il y avait un accident entre Narbonne et Montpellier sur l'A9 après Agde avec l'aire de repos de Florensac qui était fermée après la sortie numéro 34. Accident terminé. Aire de repos à nouveau accessible. En revanche, si vous circulez beaucoup plus loin sur l'autoroute A7 au sud de Lyon, direction Lyon-Centre ou Paris, il y a un accident 9 km après Vienne-Sud. C'est la sortie numéro 11. Je vous reparle de vos conditions de circulation dans quelques minutes. 14h38, voici le cinéma à la radio. Et il est l'heure du rendez-vous, c'est d'avoir le rendez-vous cinéma. Yvon Mouton, vous êtes avec Thierry Chaise, le rédacteur en chef du magazine Première, pour sa sélection de la semaine.
1: Et on commence par une comédie historique française avec notamment l'ami Artus qui interprète Cyrano de Bergerac. Le film s'intitule Les Caprices de l'enfant roi, Thierry.
2: Oui, c'est un film de Michel Leclerc qui plonge dans un récit historique, mais un récit historique à la manière Michel Leclerc, donc plein de malice, et il imagine ce qui aurait pu se passer si le vrai Cyrano et Molière avaient pu se rencontrer, alors que D'Artagnan avait confié le roi, encore tout petit, à Cyrano pour qu'il échappe au conjuré.
3: J'ai besoin de toi pour une mission secrète de la plus haute importance. Tu es le seul à qui je peux demander ça.
4: Je sais que tu peux tout me demander, sauf de m'occuper d'un enfant. Ou d'un roi.
2: Voilà, c'est ça la base de l'intrigue. Alors, il y a des courses-poursuites et tout ça, mais il y a surtout plein d'allusions à ce qui se passe aujourd'hui. Il y a notamment des clins d'œil au couple Macron, par exemple, à l'intérieur de tout ça. Joué donc par Artus, qui est formidable, en Cyrano. D'Artagnan, c'est Franck Dubosc. Ouais. Molière, c'est Nemo Schiffman, qu'on avait aussi vu dans The Voice, chanté à un moment. On retrouve aussi Julia Piaton. Chez Michel Leclerc, toujours, il y a un plaisir à la fois d'acteur et aussi de créer des rôles féminins très importants sur un film qui peut être prétendument d'homme. C'est une fantaisie historique absolument savoureuse.
1: C'est comique, c'est un côté comique.
2: Exactement.
1: Aussi.
2: Exactement. Voilà. Décalé, comique et assez léger, toujours léger, comme Michel Leclerc.
1: Eh bien, sans transition aucune, vous nous proposez un deuxième choix qui s'appelle Mas Palomas, film espagnol qui sort d'ailleurs en France avant de sortir en Espagne.
2: Ah, c'est un film absolument bouleversant, très cru, qui démarre de manière très crue, parce que c'est l'histoire d'un homme homosexuel qui vivait donc à Maspalomas, qui est un coin des Canaries, qui est une sorte de paradis pour les gays, et il vit là, et il a un problème de santé, il doit rentrer à San Sébastien, et sa fille, qui n'a pas eu depuis des années, il va s'occuper de lui. Et à partir de là, il n'aura qu'un but, c'est d'essayer, malgré son état de santé, de repartir à Maspalomas. Et c'est vraiment un très beau film, qui commence, je le dis, de manière très crue, et qui ensuite va dans une émotion particulière, sans lourdeur, sans vous tendre le ventre pour vous faire pleurer. C'est un petit bijou d'émotion, vraiment de bout en bout.
1: Je rappelle le titre de ce film espagnol, Mas Palomas et les Caprices de l'enfant roi, comédie française avec Artus. Les deux films sont en salle cette semaine, à retrouver également dans le magazine Première et sur première.fr.
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0: Retour au trafic sur le 177 avec un obstacle sur les voies à l'ouest de Lyon. C'est sur l'autoroute A89 direction Lyon, 3 km après le Zoo. C'est la sortie 28. Un obstacle au niveau de la voie qui permet d'accéder à l'aire de Limagne Sud. L'autoroute A89 où il y a, je vous le rappelle, un incendie qui est signalé sur cet axe. Incendie qui pourrait s'être déclaré en direction de Bordeaux après Tarare, une vingtaine de kilomètres après Tarare. Centre, c'est la sortie 34. Et puis, même situation en vallée du Rhône, sur l'autoroute A7, un incendie signalé après l'Oriole, direction Marseille. L'infotrafic en détail dans quelques minutes. Et côté musique, c'est Louisa qui arrive.
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1: 14h45, vos conditions de circulation, quelques perturbations encore au sud de Lyon, une circulation bien chargée entre Chasse et le secteur de Solèze hein, sur l'autoroute A7 dans les deux sens, mais pas de très très longs bouchons à traverser. Méfiez-vous toutefois parce que ça peut soudainement freiner devant vous. L'ouest de Lyon, avant d'évoquer la vallée du Rhône, il y a des obstacles sur les voies direction Lyon, sur le secteur de Lezoux, de Thiers également, mais faites attention aussi dans l'autre sens, direction Clermont-Ferrand ou Bordeaux, parce qu'il y a un incendie signalé une vingtaine de kilomètres après Tarare Centre. C'est la sortie numéro 34, possible incendie sur l'autoroute A89 au kilomètre 490. Un incendie également qui est signalé cette fois en vallée du Rhône, au sud de Lyon. Vous êtes en direction de Marseille, à l'approche de Montélimar, entre Valence et Montélimar. Peut-être un incendie avec un véhicule également arrêté au kilomètre 94, un poids lourd et peut-être cet incendie vers le kilomètre 94, de la fumée d'ailleurs qui pourrait gêner la visibilité, la circulation qui peut ralentir un petit peu, trafic qui ralentit d'ailleurs, me dit-on, une fois passé le kilomètre 85. Ne vous laissez pas surprendre, vous arrivez à l'arrière du bouchon, pensez à bien actionner les feux de détresse pour prévenir ceux et celles qui vous suivent. Le patrouilleur se rend sur place. Et puis si vous êtes sur l'autoroute A7 mais dans l'autre sens en direction de Lyon-Centre, un accident en cours sur la bande d'arrêt d'urgence 9 km après Vienne-Sud, c'est la sortie numéro 11. Nous quittons la vallée du Rhône. Je vous rejoins beaucoup plus loin entre Orange et Nîmes sur l'autoroute A9. Vous êtes en direction d'Orange ou Lyon. Avant de rejoindre la vallée du Rhône, il y a un accident 12 km après Roquemort. C'est la sortie 22. L'accident s'est produit tout au bout de l'autoroute A9 au kilomètre 2. Circulation sur une seule voie, la voie de gauche, et le trafic qui peut ralentir un petit peu. Les dépanneurs sont sur place sur l'autoroute A9. Voilà pour la région d'Orange sur la 9, un petit peu avant cette nouvelle information avec un obstacle sur les voies. C'est après Nîmes-Est-Marguerite, la sortie 24. Vous êtes en direction d'Orange ou Lyon. Si vous arrivez de Montpellier par l'autoroute A9, une fois passé Nîmes-Est-Marguerite, vous allez apercevoir un patrouilleur au kilomètre 45 qui va peut-être traverser les voies. Renaud avec Axel Red sur la suite de votre route pour la musique. Vanessa Paradis, le retour avec les épines du cœur en préparation. L'info trafic dans quelques minutes.

Retour au trafic sur Radio Vinci, autoroute avec un incendie à proximité des voies. C'est à l'ouest de Lyon, une quinzaine de kilomètres après Tarare Centre. C'est la sortie numéro 34, direction Clermont-Ferrand, Bordeaux, kilomètre 497. La voie de droite est neutralisée. Et puis, un incendie qui pourrait s'être déclaré. 497, la voie de droite est neutralisée. Et puis, un incendie qui pourrait s'être déclaré tout près des voies également.

0: Bel après-midi sur la route de Billy Idol, à l'instant sur Radio Vinci Autoroute avec Sweet 16. Belle route avec nous, marquez les pauses régulièrement, il va faire encore très chaud cet après-midi. Toutes les infos dans 2 minutes après l'actualité, il est 15h.
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2: Bonjour à tous. À la une, malgré la baisse du thermomètre à l'ouest, 37 départements sont maintenus en vigilance rouge canicule depuis le centre jusque dans le Grand Est en passant par l'Île-de-France. Attention aussi au risque d'incendie et gare aux orages parfois violents annoncés cet après-midi entre la Nouvelle-Aquitaine, la Bretagne et le Nord en passant par la région parisienne. La canicule baisse, mais ses effets sanitaires restent devant nous pendant plusieurs jours, prévient Matignon. Selon le SAMU à Paris, 109 personnes sont mortes en raison de la chaleur en 24 heures, contre 7 décès enregistrés d'ordinaire à la même période. L'actualité de ce samedi 27 juin, c'est aussi Téhéran qui dénonce une violation flagrante de l'accord conclu avec les États-Unis en cause des frappes américaines.

0: hier soir contre plusieurs sites sur la côte sud de l'Iran. En représailles, Bahreïn annonce avoir été visé par plusieurs drones iraniens. Un pétrolier a également été touché par un projectile non identifié dans le détroit d'Ormuz. Dans le reste de l'actu, les secours toujours à pied d'œuvre pour tenter de sortir les victimes du double séisme qui a secoué le Venezuela mardi. Les secousses de magnitude 7,2 et 7,5 ont laissé un paysage de dévastation jusque dans la capitale Caracas où la population dénonce l'insuffisance des secours. Selon le dernier bilan, au moins 920 personnes sont mortes et plus de 50 000 sont portées disparues. On passe au sport avec la finale du top 14 de rugby. Toulouse va tenter d'enchaîner un quatrième titre à la suite ce soir. Les stadistes seront opposés à Montpellier. Coup d'envoi depuis le Stade de France à 21h05. On termine par du foot.
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0: Dernière journée des phases de poule de la Coupe du Monde ce soir à 23h. Le Panama défiera l'Angleterre et la Croatie sera opposée au Ghana. À suivre ensuite à 1h30 du matin, Colombie-Portugal et Congo-Ouzbékistan. Enfin à 4h demain matin, l'Algérie affrontera l'Autriche et la Jordanie jouera contre l'Argentine. Pour rappel, après la victoire des Bleus 4-1 hier soir face à la Norvège, la France affrontera la Suède en 16e de finale de la Coupe du Monde. Ce sera mardi à 23h. En attendant, il est 15h02, fin de ce flash d'actualité. Restez avec nous pour l'infotrafic. Ça sera juste après la météo.
2: La météo, en effet, avec la chaleur qui persiste, l'épisode donc de canicule qui se poursuit encore sur une bonne partie du pays. 37 départements restent en vigilance rouge pour canicule, soit donc une bonne partie du nord-est et du massif central, dont le Puy-de-Dôme et la Loire. 48 sont en vigilance orange, dont la Drôme, l'Ardèche, l'Isère et la Haute-Loire. Le risque d'incendie reste toujours élevé. 43 départements sont en vigilance, les Pyrénées-Orientales en rouge et l'Aude, le Gard, le Vaucluse, entre autres. La Drôme, la Loire et la Haute-Loire, le Puy-de-Dôme aussi en orange. Attention donc, pas de mégots de cigarettes par la fenêtre de votre véhicule. La soirée et la nuit seront encore très chaudes avec des 30 degrés pour tout le monde. Et la tendance pour demain, suite de l'épisode caniculaire sur le sud-est et arrivée aussi de la perturbation orageuse en Auvergne-Rhône-Alpes dans l'après-midi.
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2: Il est 15h03, toujours sous ces fortes chaleurs sur la route peut-être du week-end. Vous êtes encore bien nombreux à cette heure-ci, principalement vous qui arrivez du nord et qui allez passer par Lyon et ensuite la vallée du Rhône. Vous êtes bien nombreux aussi pour ce qui concerne par exemple la Provence ou encore le Languedoc-Roussillon. Le plus long, déjà, ça sera pour passer Lyon, pour faire le transit entre le nord et le sud de l'agglomération. Comptez une bonne demi-heure pour passer entre autres par le tunnel sous Fourvière, Pierre-Bénite ou encore le secteur de Chasse-sur-Rhône. Vous mettrez une petite dizaine de minutes aussi pour passer la traversée de Vienne sur les premiers kilomètres de l'autoroute A7 Nord en direction de Marseille. Pour le moment, rien de bien méchant. Et dans l'autre sens de circulation, ça va être simple, hein, que ce soit lorsque vous allez arriver au niveau de Lyon pour passer la traversée de Vienne et ensuite pour faire le transit entre le sud et le nord. Ça sera exactement les mêmes temps de parcours, 10 petites minutes donc pour Vienne, et comptez une bonne demi-heure là aussi pour faire donc ce transit au lieu d'une petite vingtaine de minutes quand ça se passe bien. Maintenant, première possibilité, ça sera de continuer en vallée du Rhône, notamment pour faire le trajet entre le sud de Lyon et Orange. Vous êtes de plus en plus nombreux d'ailleurs, des temps de parcours qui continuent à augmenter dans la traversée de Valence. Vous mettrez trois quarts d'heure pour passer donc la difficulté du moment qui remonte sur une quinzaine de kilomètres, étroitement liée à un incendie qui est en cours, incendie de végétation au niveau de l'Oriole, la sortie numéro 16. Faites attention, il commence à y avoir de plus en plus de périmètres de sécurité, c'est-à-dire que la voie de droite commence à être impraticable, la voie du milieu elle aussi. Bref, dans tous les cas, il faut faire attention avec ces dégagements de fumée donc qui ont un impact sur votre trajet. Là où il y a donc un poids lourd qui était en difficulté tout à l'heure sur la bande d'arrêt d'urgence aussi au niveau du kilomètre 94. Dans l'autre sens de circulation à ce niveau entre l'Oriole et Valence, là vous mettrez une petite dizaine de minutes hein, tout au plus pour passer 2 km de difficulté de circulation. Maintenant, nous n'en avons pas terminé avec le risque d'incendie qui reste toujours aussi élevé pour le sud-est du pays. Il y en a un autre, mais ça vous concernera entre Lyon et Clermont-Ferrand, sur la 89, notamment en direction donc de Bordeaux. Ça vous concernera 8 km avant d'arriver à Balbigny, la sortie 33. Voilà pourquoi la voie de droite est impraticable, là où il y en a un autre incendie avec pas mal de dégagements de fumée près des voies de circulation. Et là, votre repère, ça sera de kilomètre 497. Nous allons clôturer ce point trafic près de la Méditerranée pour rejoindre cette fois le secteur d'Orange. Vous qui allez peut-être quitter l'autoroute A9 en direction de Lyon, une dizaine de kilomètres après avoir passé Roquemort, l'échangeur numéro 22. Il y a eu un accident tout à l'heure sur la voie la plus à droite. L'accident est fini, mais il faut laisser le temps encore aux patrouilleurs de débaliser la zone, d'enlever les cônes de chantier de cette voie la plus à droite. Voilà pourquoi, pour le moment, vous mettrez encore un petit quart d'heure pour passer les dernières difficultés. Voilà ce qu'il fallait retenir. Pour le reste, côté Provence, Camargue aussi, ou encore près du Roussillon, même si vous n'êtes pas tout seul à cette heure-ci, ça se passe plutôt bien.
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0: La voix de Tiwayo pour vous accompagner sur les ondes de Radio Vinci Autoroute. D'ailleurs, pour vous accompagner, vous qui êtes dans ce bouchon qui prend de l'ampleur du côté de Valence sur la 7 en direction de Marseille. Après Valence-Roman, vous mettrez presque une heure maintenant pour passer. Une quinzaine de kilomètres de difficulté de circulation là où un incendie est en cours, ce qui entraîne donc forcément cette difficulté de circulation qui plus est sur la route du week-end avec les deux voies de droite qui sont impraticables. On en reparlera dans les prochains kilomètres. Il faut vraiment rester prévoyant des incendies, malheureusement. Il y en a d'autres aussi, ça vous concernera près de Tarare sur la 89 en direction de Bordeaux. D'autres difficultés aussi du côté d'Orange pour passer les derniers kilomètres de l'autoroute A9 en direction de Lyon. Encore pas mal de choses à se dire cet après-midi. On en reparle après Emma.
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1: L'infotrafic à 15h15 au rythme de tous ces incendies qui sont en cours. Incendie de végétation près de Valence ou encore du côté de Tarare. Et sinon, trafic assez classique hein, d'un samedi 27 juin qui plus est avec les départs en week-end. Vous n'êtes pas tout seul, c'est une certitude sur la route à cette heure-ci. Alors, le plus compliqué, ça reste la traversée de Valence. C'est vraiment le secteur à éviter hein, dans la mesure du possible. En sachant que sur l'autoroute A7 en direction de Marseille, déjà juste après l'Auriol, la sortie numéro 16, un poids lourd était en difficulté sur la bande d'arrêt d'urgence. Et le problème, c'est qu'il y a eu un incendie de végétation à proximité qui est toujours d'actualité. Et avec les sauts de feu et le vent surtout à cette heure-ci, ça commence à avoir donc des impacts sur la voie de droite et la voie du milieu dans ce sens au niveau du kilomètre 94. Voilà pourquoi au minimum, il vous faudra une heure pour passer donc une quinzaine de kilomètres de bouchons. C'est de plus en plus long, donc voilà pourquoi c'est le secteur à éviter. D'ailleurs, vous êtes de plus en plus nombreux forcément aussi à suivre les conseils de votre GPS et de sortir avant à Valence-Romans. Ça commence aussi eh bien, à se charger forcément, il fallait s'en douter, sur le réseau secondaire. Voilà donc la situation pour Valence. Si vous nous écoutez ailleurs, et près de la vallée du Rhône, donc d'une façon générale, entre le sud de Lyon et Orange. À Orange, Montélimar, il y a du monde, mais plus de bouchons. Et pour ce qui concerne Lyon, maintenant quelques petits ralentissements, mais c'est pas plus de 10 minutes hein, pour les passer, ceux de Chasse-sur-Rhône ou encore du côté du tunnel sous Fourvière. Nous allons donc entre Lyon et Clermont-Ferrand maintenant, là où un autre incendie est en cours, avec pas mal de dégagements de fumée sur les voies de circulation, sur elle de la 89 en direction de Bordeaux, une quinzaine de kilomètres après Tarare-Centre, la sortie 34. Il y a beaucoup de pompiers hein, qui sont sur le qui-vive, qui continuent d'arroser la végétation, qui est très sèche d'ailleurs en ce moment. Au niveau du kilomètre 497, voilà pourquoi en plus avec le vent, c'est compliqué pour eux donc de maîtriser cet incendie. Dans tous les cas, une seule voie pour passer, donc la voie la plus à gauche. Voilà la situation donc pour les difficultés en Auvergne-Rhône-Alpes. Pour ce qui concerne le pourtour méditerranéen, il y a un petit peu de monde près de Marseille, Aix-en-Provence aussi, ou encore du côté d'Arles, mais ça reste correct, tout comme du côté de Nîmes, Montpellier, Béziers, Narbonne ou encore Carcassonne et Perpignan. Attention à ces fortes chaleurs, toujours autant de vigilance rouge et orange pour canicule, vigilance orange aussi hein, pour une bonne partie du pourtour méditerranéen et de la vallée du Rhône. Pour risque d'incendie, ne jetez pas vos mégots de cigarettes par la fenêtre de votre véhicule. Et le prochain point trafic, il reviendra tout à l'heure, donc à 15h30. Nous reviendrons surtout sur ce long bouchon du côté de Valence. Pour le moment, on va essayer quand même de se détendre un petit peu avec les Soul Chercheurs.

0: Et bienvenue sur les ondes de Radio Vinci Autoroute. Il est 15h21 et à cette heure-ci, malheureusement, il fallait s'en douter, les temps de parcours commencent à prendre de l'ampleur. Après Valence, Valence-Romans sur la 7 en direction de Marseille, vous mettrez plus d'une heure pour passer plus de 10 km de bouchons durs, là où un incendie de végétation donc est en cours. Et donc la voie de droite est neutralisée avec les pompiers qui sont sur place pour pouvoir protéger la zone de départ de feu, d'ailleurs du kilomètre 92 au 94. Voilà pourquoi ça a pris autant d'ampleur. Bon courage à vous dans ces difficultés. Il faut éviter le secteur si vous en avez encore la possibilité. Arrêtez-vous aussi en amont sur une aire de service ou de repos. Il est 15h22 et à cette heure-ci, j'ai aussi une nouvelle info pour vous. Ça vous concernera d'ailleurs non loin de là, près de Chana, sur l'autoroute A7 en direction de Marseille. Ça vous concerne au niveau de la sortie de Chana-Saint-Robert-d'Albon, là où une voiture peut gêner votre passage. Nous reviendrons sur un autre incendie aussi qui est en cours, plutôt près de Tarare, cette fois sur la 89. Rendez-vous après les Prefat Sprout ou encore Zawi et Stéphane. Bon courage à vous.
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1: S'il y a bien un secteur à éviter à 15h30, ça sera celui de Valence. Pourquoi éviter la traversée de Valence? C'est bien tout simplement, il vous faudra au minimum une heure pour passer 14 km de difficulté de circulation sur l'autoroute A7 en direction de Marseille. Et d'ailleurs, la queue du bouchon, elle vous attend dès lors que vous allez laisser Valence remonte derrière vous. Ça remonte donc, oui, sur une quinzaine de kilomètres. Conséquence directe, alors, du trafic, départ en week-end, mais surtout d'un incendie qui a pris donc de l'ampleur juste après la sortie 16 de l'Auriol. La voie du milieu a pu être rendue à votre passage, néanmoins la voie de droite reste impraticable. Deux départs de feu, donc du kilomètre 92 au kilomètre 94. Voilà pourquoi, eh bien, ça risque de prendre du temps en plus avec le vent pour ne pas ranger les choses. Mais dans tous les cas, ce que je peux vous dire, c'est que les pompiers, eh bien, commencent à arriver de plus en plus nombreux sur ce secteur pour pouvoir maîtriser l'incendie à temps. Des incendies, il y en a d'autres, notamment entre Lyon et Clermont-Ferrand, cette fois sur la 89 en direction de Bordeaux, une quinzaine de kilomètres après Tarare Centre, la sortie numéro 34. Ça se passe au niveau du kilomètre 497, là exactement donc le même scénario que Valence. De gros dégagements de fumée qui peuvent arriver sur les voies de circulation. La voie de droite qui est impraticable et toujours autant de pompiers qui restent sur le qui-vive pour continuer donc d'arroser la braise et les flammes pour éviter que ça revienne sur les voies de circulation. Voilà la situation pour les deux incendies du moment. Si vous nous écoutez ailleurs, sur le reste du sud-est du pays, sous ces fortes chaleurs, j'espère que vous avez pensé à vos bouteilles d'eau. Il fait encore très très chaud, hein, cet après-midi. Pensez à boire régulièrement, à prévoir donc de l'eau dans votre véhicule, même pour un trajet court. Sur l'autoroute, hein, vous pouvez vous retrouver à l'arrêt à tout moment en cas d'événement. Donc mieux vaut avoir de l'eau en quantité suffisante, surtout si vous voyagez avec des enfants ou peut-être des personnes âgées. Risque d'incendie toujours d'actualité. Des petites difficultés de circulation près des grandes agglomérations, comme par exemple Lyon ou Montpellier. Même chose près de Marseille, mais ça sera pas plus de 5-10 minutes hein, pour passer ces difficultés. Assez classique pour un samedi après-midi.
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1: Et à suivre, des artistes qui ne se prennent pas au sérieux et nous plongent dans un univers burlesque. Les Puffini Sisters sortent un album aux airs de fête. Leur trio vocal s'inspire des Andrew Sisters, typiques des années 40-50. Elles seront dans Tempo 110, juste après les frérots de...

0: Sweet Darling, c'était les frérots de la Vega pour vous accompagner sur le 107.7. Il est 15h35 et j'ai une nouvelle info pour vous, ça vous concernera. À Thiers sur la 89 en direction de Bordeaux, juste après la sortie 31 de Noirétable. Faites attention, donc une voiture est arrêtée et tombée en panne sur la voie de droite. Et d'ailleurs, non loin de là, au niveau après Tarare Centre sur la 89 en direction de Bordeaux, il n'y a qu'une voie pour passer, la voie de gauche, suite à un incendie de végétation qui est en cours. Alors ça n'entraîne pas de bouchon pour vous, mais par contre, un autre incendie est en cours avec là aussi la voie de droite qui est impraticable. Le problème, c'est que ça se passe du côté de Valence. Et là, il vous faut au minimum une heure pour passer, donc 14 km de difficulté de circulation. Dès lors que vous allez laisser Valence Romand derrière vous, il faut vraiment faire attention avec tous ces dégagements de fumée. Certes, les pompiers sont sur place, mais il faut rester vigilant. Voici maintenant un trio vocal féminin au look rétro et glamour. Les très British Poppin' Sisters publient un album anniversaire entre compositions originales et nombreuses reprises piochées chez les Beach Boys, Bonnie Tyler ou encore Dalida. Place à Tempo 110 avec Charlotte Latour.
1: 110 secondes avec trois copines de conservatoire. Elles ont étudié le jazz et pratiqué le chant choral à Londres. Les Poppin' Sisters ont sorti leur premier album d'harmonie vocale en 2006. Énorme succès à l'époque. 20 ans plus tard, elles sortent un album anniversaire. Il y a la blonde Kate, la voix la plus grave, la comédienne du groupe, adepte de la dérision et du second degré. La rousse, Rosanna, la voix la plus aiguë, femme fatale du trio, à la fois chic et sexy. Et entre les deux, la brune, Marcella, la plus excentrique. C'est elle qui nous dit ce qui leur plaît le plus dans les années 40-50 qu'elles incarnent.
2: La mode, clairement, parce qu'elle ouvre une palette de créativité dingue. Et bien sûr, le son du jazz de cette période. Le hot jazz, les big bands, c'est tellement entraînant qu'on peut vraiment s'amuser avec. Il ne s'agit pas de laisser de côté les choses tristes de l'époque, mais plutôt d'essayer de mettre en avant les plus positives. On adore s'amuser en musique, revisiter des chansons de façon légère. Mais attention, on travaille notre musique très sérieusement. Et quand on chante en harmonie, il n'y a pas de « je ». Tout se conjugue avec « nous ». C'est ce qui fait la magie de notre trio. C'est un peu comme fêter nos 20 ans de mariage et fêter notre envie incroyable de continuer ensemble. On voulait donc donner un ton très joyeux à cet album. Certaines chansons sont un peu faux-folles, d'autres poignantes, il y a un peu de tout. Comme dans la vie, quoi.
1: The Birthday Party, c'est le nouvel album des Poppin' Sisters.
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0: Et merci d'écouter le 107.7. J'ai aussi une nouvelle information pour vous. Dans le bouchon d'ailleurs, après Valence, à priorité à votre sécurité, sur la 7 en direction de Marseille, juste après la sortie 16 de L'Oriole, en plus d'un incendie de végétation, il y a maintenant un accident impliquant plusieurs véhicules. Alors a priori sur la bande d'arrêt d'urgence au niveau du kilomètre 93. C'est très très loin cette traversée de Valence en direction de Marseille. Il faut éviter le secteur dans la mesure du possible. On en reparle tout à l'heure à 15h46 après Matt Pokora et Lynn.
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1: Il est 15h46 et malheureusement toujours au rythme d'incendies, de végétation en plein milieu d'après-midi avec sur la route aussi du week-end, ça attire beaucoup de monde. Voilà pourquoi donc il suffit d'une voie de circulation en moins pour entraîner des bouchons de plus en plus longs à passer et c'est ce qui se passe du côté donc de Valence. Nous sommes là sur l'autoroute A7 en direction de Marseille, juste après en fait la sortie de 16 de L'Oriole, il y a un incendie de végétation et qui se poursuit, il y a eu deux départs de feu en fait tout à l'heure au niveau du kilomètre 93, voilà pourquoi il y a toujours un périmètre de sécurité, c'est-à-dire que la voie la plus à droite reste impraticable sur 2 km à ce niveau, et ça explique pourquoi donc c'est plus d'une heure toujours pour passer 14 km de difficulté de circulation. La queue du bouchon, ça sera toujours au niveau donc de Valence-Romans, la sortie numéro 15, ça explique pourquoi aussi, eh bien vous êtes de plus en plus nombreux à emprunter cette bretelle de sortie de Valence-Romans. Vous suivez peut-être les conseils de votre GPS qui vous fait sortir ici, notez-le, la bretelle de sortie devient de plus en plus saturée. Ensuite, sur réseau secondaire, ça reste correct encore hein, sur la RN7, mais pour autant, ça commence là aussi à se charger, notamment du côté de Livron sur Drôme, pour vous faire anticiper. Voilà la situation pour la vallée du Rhône, donc secteur de Valence à éviter, arrêtez-vous. Pourquoi pas en amont, donc sur une aire de service ou de repos. Si vous nous écoutez maintenant, beaucoup plus à l'ouest de Lyon, sur la 89 en direction de Clermont-Ferrand, ça vous concerne 8 km avant d'arriver à Balbigny, la sortie numéro 33. Un autre incendie de végétation est en cours. Cette fois, ça se passe eh bien, au niveau du bas-côté, la bande d'arrêt d'urgence inaccessible, voie de droite qui est impraticable aussi. Et donc là, les pompiers continuent leur travail au niveau du kilomètre 497. Vous le savez, avec cette période de canicule, la sécheresse et en plus le vent qui est d'actualité, le risque d'incendie reste toujours aussi important un peu partout d'ailleurs dans le sud-est du pays. Y a-t-il des comportements adoptés en cette période de canicule pour éviter des incendies? Écoutez le lieutenant-colonel Pierre Orgier, pompier dans le Vaucluse.
2: Presque c'est toute l'année, mais c'est encore plus accru en période de canicule. Comme vous pouvez le voir, les bords des routes sont très secs, hein, la végétation est très sèche. On a eu la chance d'avoir de la pluie au printemps, ce qui a fait que la végétation a poussé, on a énormément d'herbes. Par contre, maintenant, il fait beau, il fait chaud, il y a du vent, et cette végétation sèche, et elle est aussi très vulnérable aux incendies. Donc, c'est vraiment une problématique à prendre en compte, c'est un problème pour nous. Mais, et vous, dans vos comportements de tous les jours, je pense que la cigarette est un fléau, hein, sur lequel, effectivement, il faut avoir une vigilance toute particulière, et encore plus quand il fait chaud et quand il y a du vent.
1: Vous savez donc ce qu'il vous reste à faire. Au niveau du reste du trafic et du reste surtout du sud-est du pays, même si vous êtes assez nombreux près de Lyon, c'est pas plus de 10 minutes pour passer des bouchons habituels dans samedi après-midi. Et je ne vous laisse pas tout seul. Bouchons ou pas, nous allons essayer quand même de garder le sourire en musique sur les ondes de Radio Vinci Autoroute avec Hélène Sillot. Et attention, Johnny Hallyday. Au Marie sur le 107.7.

Hélène Sillot pour vous accompagner sur les ondes de Radio Vinci Autoroute à 15h55. Je pense à vous qui nous écoutez en ce moment. Dans cette traversée de Valence, ça reste long. Accompagné sur les ondes de Radio Vinci Autoroute à 15h55. Je pense à vous qui nous écoutez en ce moment. Dans cette traversée de Valence, ça reste long pour passer les difficultés de circulation.

Exactement. La voie de droite, la bande d'arrêt d'urgence, il reste encore pas mal de choses à faire, mais on en reparlera tout à l'heure dans le prochain point trafic. En attendant, je reste à vos côtés. Attention à ce risque d'incendie, à ces fortes chaleurs. Il faut faire des pauses encore plus régulièrement, surtout si vous n'avez pas la clim dans votre véhicule. Pensez à bien vous hydrater, ça c'est important. Jermaine Jackson, Piazzadora pour vous accompagner pour la suite, avant de retrouver les infos, et on se retrouve juste après.

0: En voilà une chanson qui ne nous rajeunit pas, mais qui fait toujours autant de bien pour l'entendre. Jermaine Jackson, Piazza Dora, When the Rain Begins to Fall. Bon courage à vous dans cette traversée de Valence. On se retrouve après les infos. Il est tout juste 16h.
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2: Bonjour à tous. Le gouvernement continue d'appeler à la vigilance de tout un chacun. La vigilance rouge canicule est toujours en cours dans une trentaine de départements du centre et du nord-est de la France. Cette vague de chaleur recule, mais ses effets sanitaires restent devant nous, prévient Matignon, qui confirme une hausse du nombre de décès, principalement à domicile. À Paris, le SAMU a recensé plus de 100 morts hier en raison de la canicule. C'est plus de 10 fois plus que d'ordinaire à la même époque. Gare aux orages également, avec une vigilance orange qui concerne de nombreux départements en ce moment, du sud-ouest au nord de la France, en passant par le centre et la région parisienne. Les pompiers appelaient également pour de nombreux incendies. C'est le cas par exemple à Aubagne, dans les Bouches-du-Rhône, où un hélicoptère bombardier est mobilisé, un feu de végétation qui a déjà parcouru 3000 mètres carrés au niveau d'une zone commerciale. Les commerces, justement impactés par cet épisode caniculaire, le gouvernement indique qu'il va prolonger la période des soldes d'été pour aider les petits magasins. L'actualité, c'est aussi ces nouvelles tensions entre l'Iran et les États-Unis. Téhéran accuse Washington d'avoir violé l'accord de paix après une frappe américaine sur le territoire iranien, entraînant ensuite une réplique de Téhéran. Un pétrolier a aussi été touché par un projectile non identifié dans le détroit d'Ormuz.

0: Toulouse. Un samedi de sport avec la finale du top 14 de rugby. Le Stade Toulousain, encore lui, fait figure d'immense favori et vise un quatrième bouclier de Brennus d'affilée. Mais pour cela, il faudra battre Montpellier ce soir au Stade de France. Coup d'envoi 21h05. Et puis en football, les derniers matchs des phases de poule à la Coupe du Monde. Il faudra attendre 23h pour le coup d'envoi de Panama-Angleterre ou encore de Croatie-Ghana. Il est 16h02, fin de ce flash. Dans un instant, le retour du trafic, ce sera après la météo.
1: La météo, en effet, avec donc cette canicule qui reflue lentement par l'ouest, mais de fortes chaleurs qui persistent aujourd'hui en France. 37 départements restent en vigilance rouge pour canicule, soit une bonne partie du nord-est et du massif central, dont le Puy-de-Dôme et la Loire. 48 sont en vigilance orange, dont la Drôme, l'Ardèche, l'Isère et la Haute-Loire. Pour le risque d'incendie, ça reste toujours élevé. 43 départements sont en vigilance. Les Pyrénées-Orientales en rouge, et l'Aude, le Gard, le Vaucluse, la Drôme, la Loire et la Haute-Loire, le Puy-de-Dôme aussi, en orange. La soirée et la nuit seront encore très chaudes, avec des 30 degrés pour tout le monde. Et la tendance, sinon, pour demain, suite de l'épisode caniculaire sur le sud-est et arrivée aussi de la perturbation orageuse en Auvergne-Rhône-Alpes dans l'après-midi.
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1: Il est 16h03. À cette heure-ci, ça reste toujours bien compliqué pour passer, surtout et seulement d'ailleurs, la traversée de Valence. C'est au moins une heure qu'il vous faut pour passer, une quinzaine de kilomètres de difficultés de circulation. Alors que se passe-t-il sur l'autoroute A7 en direction de Marseille? Vous êtes nombreux à être en week-end, mais le problème, c'est qu'il y a un incendie de végétation qui est en cours ici. Incendie de végétation, en fait, il y a eu deux départs de feu il y a maintenant une heure et demie de cela, au niveau donc de l'Oriole, l'échangeur numéro 16 au niveau du kilomètre 93 pour être précise. Voilà pourquoi il y a toujours donc un périmètre de sécurité qui a été mis en place, c'est-à-dire que la voie de droite reste impraticable pour permettre aux pompiers de continuer d'arroser donc la végétation. C'est en bonne voie au niveau donc de la maîtrise pour pouvoir maîtriser ces incendies. Le problème, c'est qu'il va falloir rester sur le qui-vive, continuer d'arroser la végétation, en sachant en plus qu'avec le vent, ça pourrait reprendre de plus belle. Voilà pourquoi la voie de droite reste impraticable. Et donc, voilà pourquoi surtout vous mettrez une heure pour passer ce bouchon. Ça explique aussi pourquoi votre GPS vous conseille de sortir avant à Valence-Romans pour ensuite passer par le réseau secondaire. Alors, si vous décidez de sortir ici, vous n'êtes pas tout seul à sortir là. Voilà pourquoi cette bretelle de sortie est de plus en plus saturée et qu'il y aura toujours un petit peu plus de monde aussi hein, sur la RN7 près de Livron-sur-Drôme ou encore du côté de l'Oriole. Chaque fois, ça reste une estimation. Comptez un bon quart d'heure pour passer chaque difficulté, mais ça reste moins long en effet, donc que si vous deviez rester sur l'autoroute. Mais dans tous les cas, l'autre possibilité aussi qui s'offre à vous, ça serait de vous arrêter en amont si vous le pouvez sur une aire de service ou de repos. Voilà la situation pour Valence. Si vous nous écoutez maintenant près de Lyon. À Lyon, il y a un petit peu de monde, mais c'est pas plus de 10 minutes hein, pour passer par exemple les bouchons pour accéder au tunnel sous Fourvière si vous êtes en direction de Paris. Si vous êtes plutôt entre Lyon et Clermont-Ferrand cette fois, il y a toujours un incendie hein, de végétation qui se poursuit avec de la fumée aussi qui arrive sur les voies de l'autoroute A89 en direction de Bordeaux. Une quinzaine de kilomètres après Tarare-Centre, la sortie numéro 34. Les pompiers sont en nombre hein, au niveau de cette végétation dans la forêt pour continuer de la mouiller, mais là aussi avec le vent, c'est compliqué et pour la maîtriser à 100%. Voilà pourquoi à tout moment, il pourrait y avoir encore quelques dégagements de fumée sur les voies. Et ça explique surtout pourquoi la voie de droite reste impraticable. Nous en avons terminé pour Tarare. Nous allons revenir ensemble en Vallée du Rhône. Cette fois, ça vous concernera au nord de Valence, sur la 7, en direction de Lyon, une dizaine de kilomètres avant d'arriver à Chanes, à Saint-Rambert-d'Albon, la sortie numéro 12. Au niveau du kilomètre 36, une voiture est arrêtée sur la voie de gauche. Ça peut entraîner déjà une petite difficulté en sachant que le trafic est quand même assez dense ici. Trafic dense aussi près du pourtour méditerranéen, mais pour autant, pas de difficulté de circulation notable, pas d'accident, pas d'obstacle non plus.

Mickey V. Kylie Minogue pour vous accompagner sur les ondes de Radio Vinci Autoroute. Il est 16h10 et à cette heure-ci, l'incendie quasiment à 100% maîtrisé hein, du côté de l'Auriol dans la traversée de Valence, donc sur la 7 en direction de Marseille. Néanmoins, on ne sait jamais, avec le vent, ça pourrait reprendre ces petits brasiers. Voilà pourquoi les pompiers restent sur le qui-vive. Et ça explique pourquoi la voie de droite, pour le moment, reste impraticable, puisque du côté de l'Auriol, il y a de nombreux camions de pompiers positionnés sur la bande d'arrêt d'urgence pour continuer d'arroser la végétation. Alors, au moment où l'on se parle pour le moment, donc ça n'a pas vraiment changé hein, pour vous. Vous mettrez toujours plus d'une heure pour passer une quinzaine de kilomètres de difficulté de circulation. Faites attention aussi près de Tarare, cette fois sur la 89 en direction de Bordeaux, puisqu'une quinzaine de kilomètres après avoir passé Tarare centre, la sortie est numéro 34, là où il y a pas mal de végétation, de nombreux arbres, eh bien, qui sont en feu en ce moment. Un autre incendie de végétation avec des dégagements de fumée sur les voies, mais pas vraiment d'impact hein, sur les voies de l'autoroute A89, c'est déjà ça. En attendant, faites vraiment attention là aussi au niveau du kilomètre 497. Risque d'incendie, canicule, départ en week-end, je vous dis tout. Après Naïka et Mylène Farmer.

0: La voix de Naïka pour vous accompagner sur Radio Vinci Autoroute et la mienne surtout pour vous rappeler qu'il faut faire attention à cet épisode caniculaire, ce risque d'incendie, d'autant plus que des incendies, il y en a en ce moment près de Valence et de Tarare. Je vous dis tout, oui, dans quelques secondes.
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0: Il est 16h17, il est grand temps de refaire un point sur vos conditions de circulation, toujours au rythme des incendies de végétation qui sont en cours. Je vous rappelle qu'il y a toujours de nombreux départements qui sont en vigilance rouge pour canicule, comme par exemple le Puy-de-Dôme ou encore la Loire, et en vigilance orange pour canicule comme la Drôme, l'Ardèche, l'Isère, la Haute-Loire. Ajoutez à cela des vigilances orange aussi pour risque d'incendie, notamment pour l'Aude, le Gard, le Vaucluse, la Drôme, la Loire, la Haute-Loire, le Puy-de-Dôme. Vigilance rouge aussi pour risque d'incendie pour les Pyrénées-Orientales. Bref, vous l'avez compris, la canicule n'est pas terminée. Et malheureusement, donc, des incendies de végétation, il y en a toujours deux qui se poursuivent. Le plus gênant, qui entraîne un long bouchon, ça sera toujours au sud de Valence, sur la 7, en direction de Marseille. En fait, la queue de bouchon, ça commence après Valence-Romans, la sortie numéro 15. Une bonne heure, donc, pour passer 14 km de difficulté de circulation. Vous êtes extrêmement nombreux, déjà de base, un samedi 27 juin à cette heure-ci, avec la route du week-end, peut-être aussi celle de vacances, hein, pour certains d'entre vous. Vous êtes nombreux dans cette traversée de Valence et forcément, donc, une voie de circulation en moins, qui plus est la voie la plus à droite ici, c'est un périmètre de sécurité, pour permettre aux pompiers de continuer de mouiller la végétation. Sur le papier, l'incendie est maîtrisé, ou plutôt les deux départs de feu sont maîtrisés, mais avec le vent, on ne sait jamais, ça pourrait reprendre à tout moment. Voilà pourquoi, donc, il reste sur le qui-vive tous ces pompiers qui continuent, donc, d'arroser la végétation. Vous êtes nombreux forcément aussi à éviter le secteur en sortant à Valence, ça va un petit peu mieux dans cette bretelle de sortie. Par contre, sur le réseau secondaire, il y a encore pas mal de monde, surtout au niveau de Livron sur Drôme et de l'Oriole. Voilà la situation pour Valence. Maintenant, du côté de Tarare, ça n'a pas vraiment changé, hein, malheureusement. Là aussi, la végétation qui est en feu sur la 89 en direction de Clermont-Ferrand. Une quinzaine de kilomètres après avoir passé Tarare-Centre, la sortie numéro 34. Voilà pourquoi, dans ce virage, la voie de droite est impraticable, puisqu'à tout moment, les pompiers pourraient revenir donc au niveau de la butte et au niveau de la végétation pour continuer d'arroser. Et ça explique donc pourquoi il y a une voie de circulation en moins, mais pour autant, ça n'entraîne pas de bouchons dans ce secteur. Pour le reste du sud-est du pays, vous n'êtes pas tout seul, je vous l'accorde, mais pas de bouchons notables. Je pense notamment à Lyon ou encore le secteur de Orange, Marseille, Aix-en-Provence, Montpellier également, ou encore Narbonne, Carcassonne et Perpignan. Et dans un instant, votre rendez-vous sur la route avec. Nous serons en compagnie de la chanteuse Mentissa. Mais est-ce une bonne idée quand elle se décrit elle-même comme une mauvaise copilote? À vous de juger, après France Gall.

0: Immamancy. C'était France Gall pour vous accompagner sur Radio Vinci Autoroute à 16h22. Toujours avec ces longues difficultés de circulation pour passer le sud de Valence sur la 7 en direction de Marseille. Toujours plus d'une heure pour passer une dizaine de kilomètres de bouchons suite à un incendie de végétation qui se poursuit. Donc la voie de droite qui reste impraticable. Au niveau de l'Auriol, il faut impérativement, si vous le pouvez, éviter le secteur. Sinon, ça va être long pour vous en plus d'attendre sous ces fortes chaleurs. On en reparlera tout à l'heure à 16h30 pour la pause goûte également, et d'ailleurs profitez de cette pause peut-être pour vous arrêter aussi eh bien, sur une aire de service par exemple, là où les bâtiments sont climatisés, histoire aussi de marcher un petit peu ou encore de boire et manger quelque chose. En attendant, nous allons aussi eh bien, repartir en musique tout à l'heure avec Maëlle, mais aussi
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0: celle qui vient de sortir son deuxième album. Perrine Martin l'a rencontrée pour le 107.7 dans un café parisien en pleine séance d'interview.
2: C'est une enfant difficile que j'ai en face de moi. Quoique, une jeune femme de plus en plus affirmée et qui se retourne sur son passé avec tendresse et objectivité. Bonjour Mentissa.
3: Bonjour.
2: Merci d'être au micro du 107.7 pour accompagner tous nos auditeurs sur la route, depuis Paris jusqu'à Biarritz, de Biarritz à Nice, de Marseille à Lyon. Vous connaissez, vous, la France, ses routes, parce que vous venez de Belgique, précisons-le.
3: C'est ça, je connais assez bien ces routes-là, les longs paysages où justement on emmène avec nous les chansons, des petites histoires. Moi j'adore aussi quand je suis sur la route, écouter des podcasts, écouter des émissions. C'est le moment quoi, c'est finalement je trouve qu'on a peu de temps dans nos vies aujourd'hui, tout va tellement vite que justement quand on fait de la route, c'est un peu le seul moment où on n'a pas trop le choix que d'accepter le temps en fait.
2: C'est pas faux.
3: Et de se laisser porter un peu par le temps.
2: Ouais. Je vous présentais comme une enfant difficile, alors je sais que vous ne m'en voulez pas puisque c'est le titre de votre nouvel album. Parmi ces enfants difficiles, il y a vous. En tout cas, cette étiquette que l'on vous a collée sur le front quand vous étiez plus jeune.
3: Oui.
2: Et c'est ce que vous expliquez dans cette chanson.
3: C'est ce que j'explique. Je pense qu'à travers cette chanson, j'avais aussi envie de faire la paix avec la petite moi et de lui dire à la petite Mentissa qu'en fait, elle n'a rien fait de mal. On ne mesure pas les dégâts quand un enfant de 6-7 ans est constamment pointé du doigt, constamment puni. En fait, en tant qu'enfant, on a l'impression qu'on a fait quelque chose de super grave. Alors qu'en fait, faire des bêtises, c'est pas la fin du monde. Et moi, j'aurais aimé de temps en temps qu'on me dise, bon, ok, t'as fait ça, tu le refais plus, mais bon, c'est pas grave.
2: Et qu'est-ce que pourrait faire un enfant difficile à l'arrière d'une voiture ?
3: Jouer à des jeux, pourquoi pas, se disputer avec ses frères et sœurs, ça c'est quelque chose qu'on fait assez souvent.
2: Et on n'est pas forcément difficile.
3: Oui, et les parents qui crient arrêtez. Regarder par la fenêtre, moi je faisais ça beaucoup quand j'étais plus jeune. Je m'imaginais ma vie. Souvent j'aimais trop.
2: Vous projeter comme ça.
3: Je me projetais, moi je me suis toujours beaucoup projetée.
2: Ouais. Et vous avez votre permis vous d'ailleurs ?
3: Ah non, je n'ai pas mon permis.
2: Ah, donc vous êtes copilote ?
3: Je suis copilote, oui. Apparemment on dit que je suis une très très mauvaise copilote.
2: Mauvaise, c'est-à-dire ?
3: Bah je sais pas.
2: Difficile.
3: C'est vrai que souvent je donne mon avis alors que c'est pas moi qui conduis. Ah mais non, là t'aurais pu
2: Non mais au contraire, vous participez au voyage.
3: J'essaie de contribuer à ma façon, mais souvent ma maman dit que je suis une très mauvaise copilote aussi, pour l'aider parfois pour être son GPS.
2: Vous voulez que je vous dise, il n'existe pas d'enfant difficile, il n'existe pas de mauvais copilote.
3: Ah.
2: Bon, on se retrouve après le prochain point trafic, Mentissa, pour parler de votre album. Vous restez avec nous?
3: Oui, bien sûr.
2: À tout de suite.

0: De Mentissa, notre invitée d'ailleurs dans Sur la route avec nous, la retrouverons tout à l'heure, pas de panique, dans le prochain point, après le prochain point trafic, donc de 16h30, donc pour la pause goûter. Sinon, je pense à vous qui nous écoutez dans ces difficultés de circulation dans la traversée de Valence, toujours bien compliqué pour passer le sud de Valence et rejoindre l'Auriol, toujours au moins une heure sur la 7 en direction de Marseille suite à un incendie et un périmètre de sécurité, voie de droite donc est impraticable. Voilà pourquoi ça reste bien long à cette heure-ci. J'ai aussi une nouvelle info pour vous du côté de Perpignan. Ça se passe sur l'autoroute A9 en direction de Barcelone, dans l'entrée 42 de Perpignan Sud. Là, c'est un véhicule qui peut gêner votre passage. Nous reviendrons sur un autre incendie de végétation, cette fois à Tarare, Tarare-Centre, sur la 89 en direction de Clermont-Ferrand, où là aussi la voie de droite est impraticable. Encore beaucoup de choses à se dire en ce samedi 27 juin pour ce milieu d'après-midi. Rendez-vous après Maëlle.
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0: La voix de Maël pour vous accompagner sur les ondes de Radio Vinci Autoroute. Il est 16h31 et Mentissa est notre invitée cet après-midi sur le 107.7. La chanteuse de 27 ans a sorti son deuxième album. Nous la retrouverons donc juste après le point sur vos conditions de circulation qui, ça tombe bien, arrive maintenant.
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0: Il est 16h31 et à cette heure-ci, vous n'êtes pas tout seul sur la route et effet week-end, mais malheureusement effet aussi incendie de végétation. Ça se ressent surtout pour passer Valence sur l'autoroute A7 en direction de Marseille. En fait, juste après la sortie 16 de L'Oriole, il y a un poids lourd qui a pris feu. Ça s'est répandu sur la végétation malheureusement, avec le risque d'incendie qui reste toujours aussi élevé un peu partout d'ailleurs dans le sud-est du pays. Le vent aussi pour ne pas arranger les choses. Alors, à l'instant T, au moment où je vous parle, l'incendie est maîtrisé. Mais par mesure de sécurité, en sachant qu'il fait toujours aussi chaud, qu'il y a toujours du vent, les pompiers restent sur le qui-vive, continuent d'arroser la végétation. Alors, ils se trouvent pour le moment sur la bande d'arrêt d'urgence. Voilà pourquoi la voie de droite est impraticable. Si ça se passe bien dans les prochaines minutes, la voie de droite pourra être rendue à votre passage. Mais pour le moment, ce n'est pas d'actualité. Et donc, voilà pourquoi vous mettrez toujours plus d'une heure pour passer une quinzaine de kilomètres de difficultés de circulation. Je comprends, c'est long pour vous. Vous êtes peut-être en plus avec vos enfants qui commencent à s'impatienter. Malheureusement, je n'ai pas de bon conseil à part vous dire de la patience, même si je comprends, c'est plus facile à dire qu'à faire. Mais dans tous les cas, je pense aussi à vous qui nous écoutez bien en amont pour éviter d'arriver dans cette perturbation. Si vous le pouvez, évitez le secteur, profitez en plus aussi de la pause goûter pour peut-être vous arrêter sur une aire de service ou de repos, aire de service où d'ailleurs les bâtiments sont climatisés. Voilà la situation donc du côté de Valence. Si vous nous écoutez maintenant au nord de Valence, mais sur la 7 en direction de Lyon, une dizaine de kilomètres après la sortie 13 de Tain-l'Hermitage, il y a la voie de gauche là qui est impraticable suite à un véhicule qui est tombé en panne sur cette voie de circulation. Ça n'entraîne pas de bouchons, mais le trafic est dense quand même au niveau du kilomètre 36. Ça n'entraîne pas de bouchons, mais c'est dense aussi du côté de Tarare cette fois, sur la 89 en direction de Clermont-Ferrand. Une quinzaine de kilomètres après Tarare centre, la sortie numéro 34, il y a toujours un incendie important, incendie de végétation, en fait la végétation tout simplement à proximité de l'autoroute, qui est en train de prendre feu avec de gros dégagements de fumée. Ça peut vous paraître impressionnant, je le comprends totalement, mais restez concentrés droit devant vous, d'autant plus qu'il y a beaucoup de virages sur cette partie. Il faut vraiment donc rester attentif. Les pompiers sont toujours sur place pour essayer tant bien que mal, malgré le vent et la chaleur, d'éteindre ces flammes, tous ces brasiers qui se sont enflammés. En attendant, vous, au niveau du kilomètre 497, la voie de droite donc reste impraticable. Voilà concrètement ce qu'il fallait retenir si vous nous écoutez plutôt du côté du pourtour méditerranéen. Vous n'êtes pas tous seul, mais pour autant, il n'y aura pas de difficultés de circulation, pas d'incendie, pas d'autres incendies, fort heureusement, mais attention, sur le pourtour méditerranéen, le risque d'incendie reste élevé aussi, donc pas de mégots de cigarettes par la fenêtre de votre véhicule.
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0: Et retrouvons Mentissa comme prévu aussi au micro de Perrine Martin pour le 107.7 à l'occasion de la sortie de son nouvel album.
2: La vingtaine, c'était votre premier album qui a rencontré un beau succès. Oui. Voici donc le deuxième, forcément attendu au tournant. Vous le présentez comme étant encore plus personnel, vous vous livrez, vous employez beaucoup le jeu. On pourrait croire à une sorte de journal intime. Vous avez beaucoup parlé de votre enfance parce qu'on a évoqué enfant difficile, mais il n'est pas question que de l'enfance.
3: Non, il est question d'enfance, de l'adolescence aussi, et puis de la jeune femme que je suis aujourd'hui, et surtout la jeune femme que j'étais il y a 4 ans quand j'ai commencé ce métier, avec toutes les questions et les appréhensions et les peurs, qui se disaient waouh, je me suis tellement battue pour en arriver là, pour vivre de ma passion, maintenant j'ai vraiment pas le droit à l'erreur, quoi. Et donc je faisais hyper attention à tout ce que je faisais, à comment les gens pouvaient me percevoir, quitte à un peu m'enfermer dans un personnage qui n'était pas toujours très
2: qui n'était pas vous,
3: qui n'était pas
2: complètement, en tout cas.
3: Pas complètement.
2: Ça veut exactement. Dire qu'aujourd'hui, il n'y a plus du tout de filtre.
3: Je pense que je commence, à être de plus en plus vrai. Tant pis, en fait, si dans, à un moment donné, j'ai dit un truc trop bizarre, trop weirdos. C'est pas grave.
2: Assumé, quoi.
3: C'est assumé, vraiment.
2: Et il y a eu ce passage aussi dans le jury de The Voice, la version belgique de l'émission de TF1.
3: Oui.
2: Vous l'avez fait en tant que candidate, mais là, c'est vraiment jury. Ça aussi, je pense que ça permet aussi d'asseoir qui on est, parce que là, vous avez donné votre avis.
3: Ah, bien sûr. Mais même, on se demande si on est vraiment légitime à le faire aussi.
2: Moi, si on vous l'a proposé, c'est que oui.
3: Bien sûr, et c'était un rêve, moi, d'être coach, mais je me souviens que parfois, tu te retrouves face à un monsieur, en fait, qui a 15 ans d'expérience dans la musique, toi, t'en as 4.
2: Ouais.
3: Tu te dis, mais je vais quand même pas avoir la prétention d'expliquer au monsieur son métier.
2: Son métier, oui. Il y a une grande tournée qui se prépare, 24 dates d'ici au mois de décembre, France, Belgique, Luxembourg, là aussi, tournée numéro 2.
3: Oui.
2: Vous avez travaillé
3: oui.
2: différemment, sûrement, que pour la première tournée.
3: Oui, parce qu'il y a plus de chansons pop, il y a plus de chansons rythmées, donc on va plus me voir danser.
2: Mais vous aviez envie de ça?
3: Je pense que j'avais envie de ça. En fait, je pense que le premier album, pour moi, il était parfait parce que j'ai raconté tout ce que j'avais envie de raconter, si ce n'est qu'il manquait mon petit grain de folie. Et sur ce répertoire-là, je vais pouvoir le faire.
2: Et Vianney, dans tout ça, est-ce qu'il a participé un peu à l'album?
3: Oui.
2: Est-ce que...
3: oui, il a participé à 3 chansons de l'album. Voilà, bon. Donc il n'est jamais très loin.
2: Celui qui avait craqué sur vous justement dans l'émission The Voice, vous l'embrasserez de la part de l'équipe du 107.7.
3: Ce sera fait.
2: L'album de Mentissa s'appelle Enfant difficile. Le prochain sera peut-être Trentenaire apaisé. Qui sait?
3: Qui sait?
2: En tout cas, cet album Mentissa, vous le proposez sur scène ces prochains mois, on le disait. Il y a un Olympia qui vous attend aussi le 5 novembre. Bravo pour tout ça.
3: Merci.
2: Et Mentissa, bien sûr, sur les réseaux sociaux.
3: Oui, merci beaucoup.
2: À très bientôt.
3: À très bientôt.
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0: La voix de George Michael pour vous accompagner, pour essayer de vous faire passer le temps, vous qui nous écoutez dans toutes ces difficultés de circulation au sud de Valence sur l'autoroute A7 en direction de Marseille, notamment après Valence-Roman, où il vous faut toujours une bonne heure pour passer une quinzaine de kilomètres de bouchons. Et le problème, c'est que le bouchon prend de l'ampleur suite à un périmètre de sécurité, là où il y a eu un incendie de végétation avec la voie de droite impraticable. Du côté de Tarare, l'incendie n'est pas maîtrisé, loin de là. Ça reprend de plus belle sur la 89 en direction de Clermont-Ferrand, une quinzaine de kilomètres après Tarare-Sande. Voilà pourquoi là aussi, la voie de droite est impraticable. Faut vraiment faire attention à chaque fois. Tous les pompiers sont mobilisés. On en reparlera tout à l'heure de vos conditions de circulation. En attendant, vous allez peut-être chanter dans votre véhicule avec cette chanson qui risque de vous rappeler une certaine Coupe du Monde de foot de cette année. Shakira Burna Boy avec Die Die. Et on se retrouve juste après.
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1: Il est 16h47 et toujours deux informations à retenir du côté de Tarare, de Valence, des incendies de végétation qui entraînent et bien des restrictions de circulation et des bouchons. Mais avant d'y revenir, je vous rejoins près d'Orange avec cette nouvelle information qui vous concernera sur la 7 en direction de Marseille, dans la sortie 21 d'Orange Centre. Il y a une voiture qui est arrêtée et qui est tombée en panne près des voies de circulation. Vous pensez donc à anticiper. Et puis, pendant que nous sommes près de la vallée du Rhône, nous allons y rester cette fois sur l'autoroute A7 en direction de Marseille, mais au sud de Valence, où c'est toujours une bonne heure qu'il vous faudra pour passer une quinzaine de kilomètres de difficultés de circulation suite à un incendie donc qui est en cours. Alors, l'incendie, à proprement parler, est maîtrisé. Il y a toujours les pompiers, par contre, au niveau donc du réseau secondaire, au niveau de la végétation, qui sont sur place, qui continuent de surveiller, de mouiller eh bien, cette végétation pour éviter avec le vent que l'incendie ne reprenne de plus belle, comme ça a été le cas hein, tout à l'heure. En attendant, les pompiers qui se trouvaient sur la bande d'arrêt d'urgence sont en train de repartir, mais vraiment au moment où je vous parle. Donc à tout moment, la voie de droite va être rendue à votre passage. Pour le moment, vous comptez toujours une bonne heure pour passer donc cette difficulté. Vous êtes nombreux à anticiper et à sortir forcément à Valence-Romans. Une sortie qui reste quand même très empruntée. Le réseau secondaire lui aussi près de Livron-sur-Dôme, mais ça sera pas plus d'un quart d'heure pour passer cette difficulté. Sinon, le mieux à faire aussi pour éviter de toute façon un bouchon, ça serait de vous arrêter en amont si vous en avez la possibilité sur une aire de service ou de repos. Vous nous écoutez maintenant à Tarare, sur la 89 en direction de Clermont-Ferrand. Une quinzaine de kilomètres après Tarare-Centre, la sortie 34, là l'incendie est loin d'être maîtrisé. Avec le vent, ça commence à être compliqué pour les pompiers, pour le maîtriser cet incendie qui continue à prendre un petit peu plus d'ampleur. Sur les voies de l'autoroute A89, il y a toujours la voie de droite qui est neutralisée pour permettre aux pompiers de mouiller la végétation, mais pour autant, ça n'entraîne pas de bouchons. Attention donc, oui, le risque d'incendie reste toujours aussi sévère. Sur le pourtour méditerranéen, la vallée du Rhône, mais aussi sur la 89, cet axe entre Lyon et Clermont-Ferrand. Ne jetez pas de mégots de cigarettes par la fenêtre de votre véhicule. Et pour la suite, ça va se passer en musique sur Radio Vinci Autoroute avec Marie-Sara et R.E.M.

voix de Marie-Sarah pour vous accompagner sur les ondes de Radio Vinci Autoroute. Faites attention surtout du côté de Tarare sur la 89 en direction de Clermont-Ferrand. Une dizaine de kilomètres après Tarare Centre, il y a un incendie qui reprend de plus belle, avec quand même pas mal de dégagement de fumée près des voies de circulation. Faut vraiment faire attention au niveau du kilomètre 497. Près de Valence, ça devrait quand même aller mieux puisque la voie de droite est sur le point d'être rendue à votre passage juste après l'Auriol sur la 7 en direction de Marseille puisque les pompiers ont quitté la bande d'arrêt d'urgence. L'incendie est quasiment maîtrisé sur le réseau secondaire, mais il faut quand même rester attentif avec ce vent, ces risques d'incendie qui restent toujours aussi élevés un peu partout d'ailleurs dans le sud-est du pays. Pensez aussi à bien vous hydrater, il fait très très chaud dehors. On en reparlera de toute façon de vos conditions de circulation dans quelques minutes. Après Jennifer, ça sera aussi à bien vous hydrater. Il fait très très chaud dehors. On en reparlera de toute façon de vos conditions de circulation dans quelques minutes. Après Jennifer, ça sera après les infos de 17h.

0: 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C'était Jennifer pour vous accompagner sur les ondes de Radio Vinci Autoroute. Le prochain point trafic revient dans quelques minutes après les infos. Il est 17h.
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2: Bonjour à tous. Le gouvernement au chevet des commerçants pour aider les magasins désertés pendant la canicule. Les soldes d'été seront prolongés, indique Matignon cet après-midi. Les services du Premier ministre qui estiment que la canicule recule, mais que ses effets sanitaires restaient devant nous. Les autorités confirment que le nombre de décès à domicile a augmenté ces derniers jours, alors que le thermomètre devrait enfin baisser doucement mais sûrement demain. En attendant, la vigilance rouge canicule est toujours en cours dans une trentaine de départements du centre et du nord-est de la France. À cela, on ajoute également les orages avec une alerte orange qui concerne de nombreux départements cet après-midi et ce soir du sud-ouest au nord de la France en passant par le centre et la région parisienne. Le torchon brûle entre l'Iran et les États-Unis. Téhéran accuse Washington d'avoir violé l'accord de paix après une frappe américaine sur le territoire iranien, entraînant une réplique de Téhéran. Samedi de sport avec les championnats de France de cyclisme en Isère et la jeune Célia Géry, 20 ans, vient d'être sacrée chez les femmes championnes de France. Victoire en solitaire devant Cédrine Kerbaol. La course homme aura lieu demain. Ce soir, du rugby avec la finale du top 14, Toulouse-Montpellier. Le stade toulousain vise un quatrième titre d'affilée. Coup d'envoi 21h05 au Stade de France. Et puis le football.
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2: La Coupe du Monde, les derniers matchs des phases de poule ce soir et cette nuit. Il faudra attendre 23h pour le coup d'envoi de Panama, Angleterre et de Croatie, Ghana. 1h30 du matin pour Colombie, Portugal et République démocratique du Congo, Ouzbékistan. Enfin, l'Algérie affrontera l'Autriche à 4h cette nuit pendant que la Jordanie défiera l'Argentine. Le Mondial de foot, on en reparle dans quelques instants et comme tous les jours à cette heure-ci, le Chine.

0: chiffre du jour que viendra nous présenter Charles Dodon. Avant cela, voici la météo.
1: La météo avec la canicule qui reflue lentement par l'ouest, mais de fortes chaleurs qui persistent aujourd'hui en France. 37 départements restent en vigilance rouge pour canicule, soit une bonne partie du nord-est et du massif central. 48 aussi en vigilance orange, dont la Drôme, l'Ardèche, l'Isère et la Haute-Loire. Le risque d'incendie reste toujours élevé. Il y a toujours les Pyrénées orientales en rouge et l'Aude, le Gard, le Vaucluse, la Drôme, la Loire et la Haute-Loire et le Puy-de-Dôme en orange. Ce soir et cette nuit va faire encore très chaud. Et demain, suite de la canicule et arrivée aussi de la perturbation orageuse en Auvergne-Rhône-Alpes dans l'après-midi.
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1: Il est 17h03, ça devrait quand même aller de mieux en mieux au sud de Valence maintenant que la voie de droite a été rendue à votre passage sur la 7 en direction de Marseille, après l'Oriole, là où il y a eu un incendie de végétation, mais tout cela est derrière nous. Pour le moment, il vous faut aller encore une bonne demi-heure pour passer les dernières difficultés. Tout à l'heure, c'était plus d'une heure, donc ça se résorbe doucement, mais lentement. Si vous nous écoutez à Tarare cette fois, sur l'autoroute A89 en direction de Clermont-Ferrand, au contraire, là, l'incendie de végétation prend de l'ampleur, une quinzaine de kilomètres après Tarare centre au niveau du kilomètre 497. Alors il n'y a pas de réel impact sur l'autoroute puisque les gros dégagements de fumée, ça se passe au niveau de la végétation, mais ne cédez pas à la curiosité, restez bien concentré droit devant vous. Vous l'avez compris, le risque d'incendie reste toujours aussi élevé en ce moment dans le sud-est du pays. Ne jetez surtout pas de mégots de cigarette par la fenêtre de votre véhicule. Et sinon, pour le reste du sud-est, je ne vous ai pas oublié, c'est que pour le moment, ça se passe plutôt bien.
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1: Et il est l'heure d'enfiler ses crampons maintenant.
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1: Et oui, la Coupe du Monde de 2026 est à vivre sur le 107.7 à travers un chiffre clé. Et aujourd'hui, les questions du 11, c'est le nombre de joueurs par équipe sur le terrain. Mais pourquoi 11 et pas 8 ou 14? Réponse avec vous, Charles Dodon.
4: On doit ce nombre aux Britanniques. Ce sont eux qui ont organisé et codifié le football au 19e siècle en rédigeant les lois du jeu. Assez rapidement, on se met d'accord sur la taille du terrain rectangulaire ou la durée du match. En revanche, pour le nombre de joueurs, il n'y a pas consensus. Sur les terrains des universités, là où ce sport se joue majoritairement, il n'est pas rare de jouer à 13 ou à 15 contre 15. L'histoire raconte qu'on arrivera progressivement à 11 joueurs sous l'influence du cricket, autre sport très populaire qui se joue à 11 par équipe, sous l'influence aussi d'une certaine logique mathématique. Trop de joueurs ne laissent pas assez d'espace, à l'inverse, pas assez de joueurs et le jeu s'étire et le terrain paraît trop grand. Enfin, il y a la légende des dortoirs. Dans les internats des universités britanniques, les étudiants étaient 10 par chambre et le surveillant du dortoir était alors désigné pour aller dans les buts. Une explication qui relèverait davantage du folklore que de l'histoire, mais ce qui est sûr, c'est que certaines règles ont évolué depuis, les remplacements par exemple. En revanche, le nombre de joueurs, lui, est resté le même.
1: Merci Charles, et je vous rappelle que tous les résultats du mondial de foot sont à retrouver d'ailleurs dans nos flashs d'actualité.

reçu de vous donner le sourire quand même dans les difficultés de circulation du moment, notamment pour passer le sud de Valence sur la 7 en direction de Marseille. Même si ça va mieux, vous en avez peut-être pas trop encore eh bien, le sentiment de cette tendance à l'amélioration. Pour passer Valence-Romans, encore une bonne demi-heure pour passer 9 km de bouchons. Pour autant, maintenant que l'incendie est officiellement terminé, que toutes les voies ont été rendues à votre passage, ça va se résorber petit à petit. Faites attention par contre à Tarare, il n'y a pas de bouchons, je vous l'accorde, mais par contre il y a toujours beaucoup de fumée près des voies de circulation au niveau de cette végétation qui est en feu encore sur la 89 en direction de Clermont-Ferrand. Une quinzaine de kilomètres après Tarare-Centre, on en reparlera donc tout à l'heure, à 17h15 dans le prochain pour trafic. Il y a aussi cette nouvelle info pour vous près de la frontière espagnole sur la 9 en direction de Lyon dans la sortie 43 du Boulou. C'est une voiture qui peut gêner votre passage. Le prochain point trafic, il revient après Amanda Bourneuf.

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1: L'infotrafic à 17h15, toujours au rythme de ces fortes chaleurs, ces risques d'incendie qui restent toujours d'actualité dans le sud-est du pays. Je vous rappelle d'ailleurs que les Pyrénées-Orientales sont en vigilance rouge pour risque d'incendie. L'Aude, le Gard, le Vaucluse, la Drôme, la Loire et la Haute-Loire, le Puy-de-Dôme aussi, sont en orange et malheureusement, ça sera surtout du côté de Valence ou encore de Tarare que nous allons en parler de ces risques d'incendie. Il y a eu tout à l'heure, en début d'après-midi, un incendie assez important de végétation au sud de Valence, sur la 7, en direction de Marseille, après la sortie 16 de l'Auriol. L'incendie, ça y est, officiellement maîtrisé. Les voies de circulation ont été rendues à votre passage. Normalement, il vous faut encore une bonne vingtaine de minutes, on y est presque pour passer. 8 km de ralentissement, tout à l'heure c'était plus d'une heure pour passer 15 km, donc oui, ça se résorbe petit à petit. Si vous nous écoutez maintenant, non pas en vallée du Rhône, mais donc entre Lyon et Clermont-Ferrand, sur l'autoroute A89 en direction de Bordeaux, une quinzaine de kilomètres après la sortie 34 de Tarare Centre, là il y en a un autre incendie qui par contre n'est pas maîtrisé. C'est compliqué pour les pompiers de maîtriser totalement cet incendie, en sachant qu'avec le vent, ça reprend de plus belle. Ça a gagné d'ailleurs en intensité. Voilà pourquoi la voie de droite est impraticable. Il n'y a pas de réel impact au niveau de la fumée sur les voies de circulation, puisque le vent en fait est en train de dégager toutes ces nuages noirs de fumée dans la végétation. Voilà pourquoi c'est compliqué pour les pompiers de maîtriser à temps ces incendies. Les renforts d'ailleurs continuent d'arriver pour pouvoir éteindre la fumée. En attendant, au niveau du kilomètre 497, donc la voie de droite est impraticable. En cette période donc de très forte chaleur, de canicule, quels sont les réflexes à adopter pour ne pas déclencher d'autres incendies alors que la végétation est de plus en plus sèche autour de vous? Réponse du lieutenant-colonel Pierre Augier, pompier dans le Vaucluse.
2: Alors, ce qu'il ne faut pas faire, bien évidemment, ça serait idéalement de ne pas fumer, mais ça dépasse mon rôle. Mais c'est vraiment, si les gens qui fument, de ne pas jeter les mégots, surtout ne pas jeter les mégots dans la fenêtre, ne pas jeter les mégots lorsqu'il y a de la végétation au bord, et d'utiliser des cendriers portables pour ne pas justement que ces mégots partent dans la nature. Et en plus de polluer, risque de créer des incendies. Et c'est pas un mythe, un mégot peut réellement créer un départ de feu qui malheureusement peut se propager soit de la broussaille d'un premier temps et puis après à de la forêt. Ça peut aussi entraîner des grosses perturbations de trafic et ça pourrait aussi gêner vos déplacements.
1: Pierre Augier, sapeur-pompier donc dans le Vaucluse. Il est 17h18, si vous nous écoutez sur le reste du sud-est du pays, là c'est plutôt la bonne nouvelle quand même de ce samedi fin de journée, ça se passe plutôt bien. Et le prochain point trafic, il revient dans quelques minutes à 17h30 précisément sur le 107.7.

Les nouveautés à l'honneur sur Radio Vinci Autoroute avec Tame Impala et Jenny pour vous accompagner là où il y a toujours un incendie de végétation qui est en cours, notamment entre Lyon et Clermont-Ferrand après Tararsente sur la 89 en direction de Clermont-Ferrand. Voilà pourquoi la voie de droite est impraticable. C'est compliqué pour les pompiers de maîtriser cet incendie, surtout avec la force du vent. Pour ce qui concerne le sud de Valence, c'est en bonne voie. L'incendie est fini. La voie de droite a été rendue à votre passage sur la 7 en direction de Marseille au niveau de l'Oriole. Voilà pourquoi le bouchon est en train de se résorber petit à petit. Mais pas de panique, on en reparlera tout à l'heure donc dans le prochain point trafic, juste après Simple Minds sur le 107.7.

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1: Il est 17h31. Dans sa globalité, il n'y a plus de bouchons dans le sud-est du pays. Et c'est déjà ça, j'ai envie de vous dire. Je pense notamment à vous qui avez patienté de longues minutes, voire même une bonne heure dans les bouchons au sud de Valence, dans la traversée de l'Auriol, sur la 7 en direction de Marseille. Mais tout ça maintenant est derrière nous. Les incendies du côté de l'Auriol sont totalement maîtrisés. Par contre, il y en a un autre incendie qui, lui, n'est pas maîtrisé. Et bien au contraire, avec la force du vent, ça reprend de l'ampleur sur la 89 en direction de Clermont-Ferrand, une quinzaine de kilomètres après Tarare-Centre, la sortie numéro 34, là où il y a donc plusieurs dégagements de fumée. En fait, c'est la végétation qui est en feu, hein, tout simplement, à proximité du kilomètre 497. Et particularité ici, sur la 89, il y a beaucoup de virages. En plus, la voie de droite est neutralisée pour permettre l'intervention des pompiers pour mouiller la végétation et pour éviter surtout que ça arrive, hein, sur l'autoroute. Voilà pourquoi il faut anticiper. Voilà pour les incendies du moment. Risque d'incendie, de toute façon, toujours très élevé de partout dans le sud-est du pays. Et avec, en plus, ces forte chaleur, des 35, 38, 40 degrés, hein, qui peuvent être dépassés. En plein soleil, il faut penser à votre bouteille d'eau dans votre véhicule, c'est important. On ne sait jamais ce qui peut se passer sur l'autoroute, on l'a bien vu par exemple tout à l'heure, au sud de Valence. Cela étant dit, je vous rejoins maintenant plutôt près de la Méditerranée, à Salon de Provence, puisque déjà sur la 54 en direction de Nîmes, juste après Salon Centre, il y a un accident, une voiture impliquée dans cet accident sur la bande d'arrêt d'urgence. Et puis toujours sur la 54 en direction de Nîmes, mais cette fois juste après donc le péage d'Arles, il y a une voiture aussi qui peut gêner votre passage. Et décidément, nous allons rester encore sur la 54 en revenant tout près de Salon de Provence, puisqu'entre Grand Salon de Provence et la bifurcation avec l'autoroute A7, il y a aussi un piéton qui a été aperçu près des voies de circulation. Là, il va falloir donc réduire votre vitesse dans les deux sens. Et puis pour clôturer ce point trafic, direction Perpignan, sur l'autoroute A9 en direction de Barcelone, 9 km après la sortie 42 de Perpignan Sud, là où il y a une valise qui se trouve sur la voie du milieu au niveau du kilomètre 263.
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1: Et direction la Bretagne dans un instant pour monter le son avec un collectif de musiciens qui écument les scènes de l'Ouest. Du rock celtique, des chants bretons et une vraie déclaration d'amour à leur région. Le tout dans une ambiance des plus festives. Nous les retrouverons dans quelques minutes, juste après Zazie.

0: 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C'était Zazie pour vous accompagner sur Radio Vinci Autoroute. Il est 17h36 et à cette heure-ci, il y a de plus en plus de fumée hein, du côté de Tarare sur l'autoroute A89 en direction de Clermont-Ferrand, là où il y a donc plusieurs incendies qui malheureusement commencent à gagner du terrain entre Balbigny et Tarare Centre. Faites vraiment attention, d'autant plus que ça se passe, c'est bien... sur un tronçon d'autoroute, il y a quand même pas mal de virages et là aussi où la voie de droite est impraticable.
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0: On monte le son avec le collectif breton que nous présente Christelle Molon.
2: On monte le son pour un groupe de rock celtique qui fait grand bruit dans le Grand Ouest et ailleurs. Breton est un collectif de 14 musiciens qui mêle hymne rock, composition en breton et chants irlandais. Jessica Delo est pour le moment la seule chanteuse du collectif qui parfois donc chante en langue bretonne.
3: Il nous arrive parfois en concert d'expliquer un petit peu le texte en fait au début de la chanson, pour ceux qui n'ont pas la chance d'être bretonnants ou bretonnantes. Si le thème général est acquis pour tout le monde, voilà, ça reste quand même quelque chose de très fédérateur et de très festif, même si la langue n'est pas connue. Donc c'est une forme d'acte militant pour nous de continuer à transmettre et à chanter dans cette belle langue bretonne. On peut à la fois s'inspirer d'airs traditionnels qui finalement ne sont plus vraiment connus de nos jours pour les remanier dans une sauce plus rock et beaucoup plus moderne aujourd'hui, donc une manière finalement de transmettre un peu notre héritage et à la fois de composer nos propres thèmes très engagés, comme par exemple un titre qui s'appelle Peine Sardine, qui parle des sardinières de Douarnenez, premier mouvement féministe en Bretagne, qui est vraiment un symbole fort des mobilisations sociales en Bretagne. Le deuxième album de Breton s'appelle Daou, et donc Daou, ça veut dire deux en breton.
2: Vous pouvez applaudir et chanter avec Breton cet été dans l'ouest de la France. Le nouvel album du collectif s'appelle Daou, et on y trouve notamment cette reprise de Christophe Miossec, Brest.

0: Et c'était Brest de Christophe Miossec, repris donc par le collectif breton, qui a toujours à retrouver dans Montez le son toute cette semaine sur le 107.7, notre site internet aussi et notre application. Nous allons nous retrouver tout à l'heure dans le sud-est du pays pour revenir encore sur cet incendie, surtout de végétation, qui va avoir un impact sur votre trajet à Tarare-Centre sur la 89 en direction de Clermont-Ferrand. Rendez-vous après Manon Lisa.
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1: Il est 17h46, pas de bouchon à l'horizon, mais j'ai toujours pas mal de choses à vous dire, aussi bien près de Tarare, mais aussi Salon de Provence ou encore Perpignan. Alors on va commencer avec le plus impactant, du côté de Tarare, sur l'autoroute A89 en direction donc de Clermont-Ferrand. Une quinzaine de kilomètres après Tarare Centre, la sortie numéro 34. Il y a toujours donc un incendie qui avait pris donc de l'ampleur il y a quelques minutes. Ça s'est un petit peu calmé quand même, mais c'est compliqué pour les pompiers de réussir à maîtriser totalement ces fumées, ce feu, avec le vent surtout et ces fortes chaleurs. Voilà pourquoi il y a quand même pas mal de dégagements de fumée. Non pas sur l'autoroute, ça j'ai envie de vous dire c'est tant mieux, mais vraiment à proximité. Là où il y a pas mal de virages et la voie de droite donc qui reste impraticable. Toujours beaucoup de pompiers d'ailleurs qui restent mobilisés. Si vous nous écoutez maintenant plutôt près de la Méditerranée. Nous allons près de Salon de Provence, sur déjà la 54 en direction de Nîmes. Juste après Salon Centre, la sortie numéro 15, là c'est un accident qui se poursuit sur la bande d'arrêt d'urgence. Et puis, faites attention, non loin de là, mais entre Grand Salon de Provence et la bifurcation avec l'autoroute A7 aussi, il y a des piétons qui ont été aperçus près des voies de circulation, donc pensez à réduire votre vitesse dans les deux sens. Et puis des piétons, il y en a d'autres, notamment à Perpignan, sur l'autoroute A9 entre Perpignan Sud et le péage du Boulou dans le secteur du Pertus. Il va falloir là aussi anticiper dans les deux sens et donc encore plus en direction de Barcelone si c'est votre destination, puisque 9 km après Perpignan Sud, il y a aussi une valise qui se trouve donc sur la voie du milieu. Fait toujours aussi chaud, vous le remarquez de toute façon par vous-même, vous le voyez aussi au niveau des températures peut-être qui sont affichées dans votre véhicule. Fait très chaud, va faire encore chaud demain dimanche, et dans ce genre de situation, pensez donc à multiplier les pauses et boire avant d'avoir soif. Les conseils de Laurent Dubois, des secouristes Croix-Blanche dans le Vaucluse.
2: Sur la route, hydratation constante, donc si vous avez soif, c'est déjà trop tard. Il faut faire des pauses. On parle plutôt d'une heure trente que de deux heures, quand il fait très chaud comme ça. Sur les stations qui sont, elles, climatisées. Surtout ne pas laisser une personne seule dans une voiture. C'est une étuve qui fait plus de 50 degrés dans une voiture. Très important aussi, c'est de protéger le pare-brise. On gagne 10 degrés en protégeant le pare-brise.
1: Voilà donc les bons conseils. Pensez à bien vous hydrater et surtout pas de mégots de cigarette par la fenêtre de votre véhicule. L'une des chansons que vous allez entendre maintes et maintes fois cet été, Avril Delmar avec Baya Ibé, ça arrive juste après Passy.

Baya et B, c'était Avril Delmar, une chanson donc qui sent bon l'été sur Radio Vinci Autoroute. Alors à 17h55, malheureusement, j'ai une nouvelle information pour vous. Au nord de Saint-Étienne, sur la 72, en direction de Clermont-Ferrand et de Lyon, en fait, juste après Feur, l'échangeur numéro 6, faites attention, pour y avoir des dégagements de fumée près des voies de circulation. Et puis non loin de là, sur la 89 aussi, en direction de Clermont-Ferrand, une quinzaine de kilomètres après Tarare-Centre, la fumée commence en fait à gagner du terrain au niveau de la végétation, pas sur l'autoroute, mais à tout moment, eh bien, par mesure de sécurité, les pompiers vont avoir besoin d'aller sur l'air de la Loire pour pouvoir, eh bien, mouiller ces fumées qui commencent donc à gagner du terrain. Voilà pourquoi elles pourraient être momentanément fermées. Pour le moment, ce n'est pas le cas, mais ça devrait être qu'une question de minutes. On en reparlera tout à l'heure, donc après les infos de 18h, après les Tears for Fears.

0: Et Change, c'était les Tears for Fears pour vous accompagner sur les ondes de Radio Vinci Autoroute. Le prochain point trafic revient juste après les informations. Il est tout juste 18h.
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2: Bonsoir à tous. De l'amélioration sur la carte de Météo France, de nombreux départements vont descendre en vigilance orange ce soir ou demain matin. Restera 24 départements en alerte rouge canicule demain dans l'est du pays. Cette vague de chaleur recule, mais ses effets sanitaires restent devant nous, prévient le gouvernement, qui confirme une hausse du nombre de décès, principalement à domicile. Gare aux orages également, avec une vigilance orange qui concerne de nombreux départements en ce moment, du sud-ouest au nord de la France en passant par le centre et la région parisienne. Les pompiers appelés également pour de nombreux incendies. C'est le cas par exemple cet après-midi à Aubagne dans les Bouches-du-Rhône où un hélicoptère bombardier a été mobilisé. Un feu de végétation qui a déjà parcouru 3000 mètres carrés au niveau d'une zone commerciale. Les commerces justement impactés par cet épisode caniculaire, le gouvernement indique une prolongation de la période des soldes d'été pour aider les petits magasin. L'actualité à l'étranger avec un séisme en Afghanistan cet après-midi, magnitude 6,1 sur l'échelle de Richter dans l'est du pays. Les secousses ont été ressenties jusqu'à Islamabad au Pakistan. Au Venezuela, le double séisme qui a violemment frappé le pays mercredi a fait près de 1000 morts d'après le dernier bilan de l'ONU qui estime que près de 7 millions de personnes pourraient avoir été affectées par cette catastrophe, 2 millions rien que dans la capitale Caracas. Un samedi de sport avec la finale du top 14 de rugby. Ce soir, le Stade Toulousain fait figure d'immense favori et vise un quatrième bouclier de Brennus d'affilée. Mais pour cela, il faudra battre Montpellier ce soir au Stade de France. Coup d'envoi 21h05. Et puis les championnats de France de cyclisme, c'est en Isère. Et la jeune Célia Guéry, 20 ans, a été sacrée chez les femmes. Victoire en solitaire devant Cédrine Carbaol. La course homme, elle aura lieu demain. Voilà pour l'essentiel de l'actualité à 18h02. Dans un instant, le retour du trafic après la météo.
0: La météo en effet, avec toujours la canicule qui recule lentement par l'ouest, mais de fortes chaleurs persistent encore ce week-end en France. 37 départements restent encore en ce moment en vigilance rouge pour canicule et 48 en vigilance orange pour demain, à partir en fait de ce soir. Et demain, 24 départements resteront en vigilance rouge, notamment pour le Puy-de-Dôme et la Loire, et 40

0: en orange, dont la Drôme, l'Ardèche, l'Isère ou encore la Haute-Loire. Le risque d'incendie reste toujours élevé, avec entre autres les Pyrénées-Orientales en vigilance rouge, l'Aude, le Gard, le Vaucluse, la Drôme, la Loire et la Haute-Loire et le Puy-de-Dôme en orange. Et au niveau des températures, elles resteront encore très chaudes ce soir et cette nuit, avec des 30 degrés pour tout le monde. Et la tendance pour demain, suite de la canicule, et arrivée de la perturbation orageuse en Auvergne-Rhône-Alpes dans l'après-midi.
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0: Il est 18h03, toujours au rythme de cet incendie de végétation qui continue de gagner du terrain, notamment, alors si on voit large entre Lyon et Clermont-Ferrand, mais du côté de Tarare, sur l'autoroute A89, en direction donc de Clermont-Ferrand, une quinzaine de kilomètres après la sortie 34 de Tarare-Centre avant d'arriver à Balbigny. Il y a donc toujours un incendie de végétation qui est en cours et qui gagne du terrain. En fait, ça vous concernera sur 3 kilomètres sur l'autoroute. Il n'y a pas d'impact réel sur les voies de circulation, puisque la fumée se trouve majoritairement au niveau de cette végétation, le vent qui a décidé de dévier la fumée des voies de circulation. Par contre, par mesure de sécurité, la voie de droite reste impraticable. Et si ça continue de gagner du terrain, va falloir vraiment anticiper. C'est d'ailleurs ce qu'ils sont en train de faire, les pompiers et les services de l'autoroute. Voilà pourquoi, à tout moment, l'aire de service de la Loire pourrait être fermée. Ce n'est pas le cas pour le moment, mais il va vraiment falloir anticiper. Et en parlant d'ailleurs de ces risques d'incendie, je vous le rappelle, il ne faut pas jeter de mégots de cigarettes par la fenêtre de votre véhicule. C'est beaucoup trop dangereux, risque d'incendie de toute façon, qui reste à son maximum aujourd'hui, demain également. Et pour vous qui nous écoutez sur le reste du sud-est du pays, certes, il n'y aura pas d'autres incendies, il n'y a pas de bouchons non plus. Mais par contre, et nous allons terminer là-bas, au nord de Saint-Étienne, sur l'autoroute A72 en direction de Clermont-Ferrand et de Lyon, pourrait y avoir un véhicule en difficulté juste après la sortie 6 de Feur. Et là, votre repère, ça sera le kilomètre 92. C'est bon, nous avons fait le tour.
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La musique d'un autre pour vous accompagner sur les ondes de Radio Vinci et Autoroute. Il est 18h12 et toujours un incendie. C'est compliqué pour les pompiers de le maîtriser avec le vent et cette chaleur, notamment bien après Lyon sur l'autoroute A89 en direction de Clermont-Ferrand, une quinzaine de kilomètres après Tarare Centre, avec toujours la voie de droite qui est impraticable par mesure de sécurité. On en reparlera de vos conditions de circulation, mais pour le reste du sud-est, ça par contre, c'est plutôt calme. On va donc repartir en musique sous ces fortes chaleurs, certes, mais avec Maëva.

0: la voix de Maëva pour vous accompagner sur Radio Vinci Autoroute et le point trafic qui arrive dans quelques secondes.
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0: Il est 18h16, pas de bouchon à l'horizon dans le sud-est du pays, mais par contre, la chaleur qui fait parler d'elle, le risque d'incendie lui aussi, avec toujours un incendie qui se poursuit, c'est bien compliqué hein, pour le maîtriser depuis le début de l'après-midi. Cet incendie, notamment entre Tarare et Balbigny, j'y reviens avec vous dans quelques instants. En attendant, allons plutôt du côté de Montpellier, sur la 709, l'autoroute de desserte donc de l'agglomération, en direction de Nîmes, juste après Montpellier Sud, il y a un piéton en fait qui a été aperçu près des voies de circulation, en fait, ça vous concerne. Sur la 709, mais entre Montpellier Sud et Vendargue, les échangeurs 30 et 28. Levez le pied en direction de Nîmes, oui, mais dans l'autre sens également, on ne sait jamais. Maintenant, nous laissons la Méditerranée pour revenir donc du côté de Tarare sur la 89. Entre Tarare-Sante et Balbigny, la sortie 34 et 33, il n'y a toujours qu'une voie pour passer. La voie la plus à gauche, il y a toujours un périmètre de sécurité qui est mis en place suite à cet incendie qui se poursuit avec la force du vent. Ça continue hein, de se propager au niveau de la végétation. Pas d'impact direct sur les voies de l'autoroute à 89, ça c'est bien calmé dans ce sens, mais par contre ça continue d'ailleurs à gagner un petit peu en intensité au niveau de la végétation qui est en feu. Ne cédez pas à la curiosité, ça peut vous paraître impressionnant, je le comprends totalement, mais on reste concentré sur son trajet. Il y a un petit peu de fumée aussi au nord de Saint-Étienne sur la 72 en direction de Clermont-Ferrand et de Lyon, juste après la sortie 6 de Feur. Faites attention, on ne sait jamais, au niveau du kilomètre 92, et surtout pour éviter d'autres incendies, on ne jette pas son mégot de cigarette par la fenêtre de son véhicule. Et il y en a du beau monde pour la suite. Elena, par exemple, ou encore les Red Hot Chili Peppers maintenant.

0: Les Red Hot Chili Peppers pour vous accompagner sur Radio Vinci Autoroute à 18h22, toujours sous ces fortes chaleurs. Il faut vraiment adapter votre comportement en cette période de canicule pour éviter en plus les incendies. Écoutez le lieutenant-colonel Pierre Augier, pompier dans le Vaucluse.
1: Presque c'est toute l'année, mais c'est encore plus accru en période de canicule. Comme vous pouvez le voir, les bords des routes sont très secs, la végétation est très sèche. On a eu la chance d'avoir de la pluie au printemps, ce qui a fait que la végétation a poussé, on a énormément d'herbes. Par contre, maintenant, il fait beau, il fait chaud, il y a du vent, et cette végétation sèche, et elle est aussi très vulnérable aux incendies. Donc, c'est vraiment une problématique à prendre en compte, c'est un problème pour nous. Mais, et vous, dans vos comportements de tous les jours, je pense que la cigarette est un fléau, sur lequel, effectivement, il faut avoir une vigilance toute particulière, et encore plus quand il fait chaud et quand il y a du vent.
0: Et pensez aussi à bien vous hydrater, c'est important. On pense aussi, par exemple, à ses enfants, aux personnes âgées et à vos animaux également. Alors nous, pour le trafic, à l'instant T, à 18h23 dans le sud-est du pays, il n'y a pas de bouchon, il n'y a pas d'accident. Par contre, un incendie de végétation, pas sur l'autoroute, mais à proximité de l'A89 en direction de Clermont-Ferrand. Après Tarare Centre, on en reparle dans quelques minutes après Lily Wood and the Prick et Elena.
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1: À 18h30, j'ai seulement une information pour vous dans le Sud-Est qui pourrait avoir un impact sur votre trajet, alors pas n'importe quelle information. Ça vous concerne toujours sur cet axe entre Lyon et Clermont-Ferrand sur la 89, notamment une quinzaine de kilomètres après Tarare Centre, la sortie numéro 34. C'est là où il y a eu, depuis le début de l'après-midi, un incendie de végétation. Alors, non pas sur l'autoroute, hein, mais vraiment à proximité dans la végétation. Alors, à l'instant T, ça se calme un petit peu. Il y a de moins en moins de dégagement de fumée près des voies de circulation. En attendant, faut vraiment quand même bien rester concentré sur votre trajet, d'autant plus qu'au niveau du kilomètre 497, sur 2 kilomètres en fait, la voie de droite est impraticable pour permettre aux pompiers de continuer donc de mouiller la végétation. C'est vraiment au gré du vent, avec ses fortes chaleurs, le risque d'incendie qui reste toujours et plus que jamais d'ailleurs d'actualité sur le pourtour méditerranéen, mais aussi dans la Drôme, la Loire ou encore la Haute-Loire, le Puy-de-Dôme. Ne jetez pas de mégots de cigarettes par la fenêtre de votre véhicule. Et en parlant de ces fortes chaleurs aussi, pensez à bien vous hydrater, c'est important.
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1: Et sur Radio Vinci Autoroute, nous vous proposons donc de revivre des concerts mythiques qui ont marqué des carrières, mais aussi les fans. Et donc en ce samedi soir, dans un instant, dans Absolument Live, retour en 2006, quand Kylie Minogue est remontée sur scène après son combat contre la maladie. Ça sera juste après Vanessa Paradis.

0: Vanessa Paradis pour vous accompagner sur Radio Vinci Autoroute. Il est 18h37 et à cette heure-ci, ça se passe plutôt bien, j'ai envie de vous dire, dans le sud-est du pays, même s'il est vrai qu'il y a toujours un incendie de végétation près de Tarare sur la 89 en direction de Clermont-Ferrand, mais il n'y a pas du tout, il n'y a plus d'impact sur votre trajet sur l'autoroute au niveau du kilomètre 497. On en reparlera donc tout à l'heure. Ça sera à 18h45 et j'ai aussi une nouvelle info pour vous près de Salon de Provence sur la 54 en direction de Nîmes, dans la sortie 13 des Guerres Miramas. Il y a une voiture en panne, elle est arrêtée près des voies de circulation.
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0: Et c'est l'heure de retrouver un public en ébullition pour applaudir Kylie Minogue sur scène. Voici votre rendez-vous absolument live avec Gilles Ravarino.
2: Certains concerts prennent parfois une dimension plus personnelle que professionnelle parce qu'ils sont avant tout le signe d'une victoire sur la maladie. En 2006, Kylie Minogue reprend sa tournée mondiale Showgirls The Homecoming Tour. En 2005, suite à la sortie d'une double compilation de ses nombreux tubes, Kylie Minogue entame sa 8e tournée intitulée Showgirls The Greatest Hits Tour. Pour la chanteuse, c'est une célébration des chansons pop, de sa carrière, mais aussi d'une relation à long terme avec son public. Les costumes sont dignes d'un cabaret, signé John Galliano ou encore Karl Lagerfeld. Avant la tournée, elle subit une mammographie, mais les médecins donnent leur feu vert. C'est quelques temps plus tard, après qu'une grosseur soit apparue sur sa poitrine, que le diagnostic est implacable et qu'elle doit interrompre la série de concerts pour suivre un traitement. C'est pratiquement un an et demi après qu'elle peut enfin remonter sur scène, mais avec des modifications sur la liste des chansons, sur les chorégraphies et avec de nouveaux costumes pour s'adapter à son état de santé. Cette reprise de tournée est rebaptisée Showgirls The Homecoming Tour et débute en Australie, sa terre natale. C'est lors du deuxième soir, le 12 novembre 2006, que le concert est capté à Sydney. Kylie Minogue est sur scène pendant 2 heures et égrène les tubes, dont le célèbre Hand on Your Heart. La ferveur du public salue sa venue, autant que son courage, et cela fait de ce concert un moment absolument live, riche en émotions et porteur d'espoir.

0: Et c'était l'une des grandes performances de Kylie Minogue, racontée par Gilles Ravarino. Vous pouvez retrouver d'ailleurs d'autres épisodes d'Absolument Live sur notre site internet et notre application. Le prochain point trafic revient dans quelques minutes à 18h46 quand même, le temps passe vite, mais ça sera juste après Louisa, Jetlag.
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1: Il est 18h47 et à cette heure-ci, c'est plutôt calme pour un samedi soir, pas de bouchons à l'horizon. Par contre, il y a toujours un incendie de végétation qui est en cours tout près de Tarare, mais je reviens avec vous dans quelques instants. En attendant, je vous rejoins à Montpellier sur l'autoroute A709, l'autoroute de desserte de l'agglomération. Entre Montpellier Sud et Montpellier Ouest, les échangeurs 30 et 31, faites attention quand même, il y a des piétons qui ont été aperçus près des voies de circulation, donc redoublez de vigilance bien entendu, dans les deux sens. Maintenant, direction cet axe entre Lyon et Clermont-Ferrand, la 89 notamment, une quinzaine de kilomètres après Tarare Centre, la sortie 34, donc au niveau du kilomètre 497, il y a toujours la voie de droite qui est neutralisée, puisqu'il y a toujours les conséquences donc d'un incendie de végétation qui est en cours. Beaucoup de végétation d'ailleurs qui ont brûlé tout au long de l'après-midi. Ça s'est calmé quand même, en sachant que le vent s'est un petit peu calmé là-bas. Les pompiers aussi qui sont restés en nombre sur le qui-vive pour continuer d'arroser la végétation. Voilà pourquoi il y a de moins en moins de dégagement de fumée près des voies, mais le périmètre de sécurité reste d'actualité jusqu'à nouvel ordre pour être sûr que ça ne reprenne pas de plus belle. Voilà pourquoi la voie de droite donc est toujours impraticable, mais ça n'entraîne pas de bouchons pour autant. Est-ce que j'ai d'autres choses à vous dire en cette période de forte chaleur? Oui, de bien vous hydrater, de penser, si vous le pouvez, à prendre une bouteille d'eau, d'autant plus avec ces fortes chaleurs, on ne sait pas ce qui peut se passer sur l'autoroute. Mais sinon, en termes de trafic à proprement parler, si je n'ai pas parlé de vous, c'est que tout se passe bien. Et sans plus attendre, on repart en musique quand même sur Radio Vinci Autoroute en ce samedi soir avec Flo de la Vega et Princesse Erika.

Flo de la Vega pour vous accompagner sur Radio Vinci Autoroute. Et d'une façon générale, ça se passe plutôt bien dans le sud-est du pays. On aura donc l'occasion d'en reparler tout à l'heure dans le prochain point trafic. En attendant, je ne vous laisse pas tout seul. Vous les avez peut-être déjà reconnus. Si je vous dis I want to break free, eh bien oui, Queen, Freddie Mercury et sa bande pour vous accompagner.

0: 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Il est 19h.
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2: Bonsoir à tous. Le gouvernement au chevet des commerçants pour aider les magasins désertés pendant la canicule. Les soldes d'été seront prolongés. C'est ce qu'indique cet après-midi Matignon. Les services du Premier ministre qui estiment que la canicule recule, mais que ses effets sanitaires restaient devant nous. Les autorités confirment que le nombre de décès à domicile a augmenté ces derniers jours. Le nombre de noyades également. 74 décès par noyade depuis le début de la canicule. Le thermomètre devrait enfin baisser demain. De nombreux départements vont redescendre en vigilance orange ce soir et demain matin. Ce sera le cas de l'Île-de-France, tandis qu'une trentaine resteront en alerte rouge dans l'est de la France. À cela, on ajoute également les orages avec cette vigilance orange en ce moment dans de nombreux départements du sud-ouest au nord de la France, en passant par le centre et la région parisienne. L'actualité, ce sont aussi ces nouvelles tensions entre l'Iran et les États-Unis. Téhéran accuse Washington d'avoir violé l'accord de paix après une frappe américaine sur le territoire iranien, entraînant une réplique de Téhéran. Un pétrolier a aussi été touché par un projectile non identifié dans le détroit d'Ormuz. À samedi de sport avec du rugby, ce soir la finale du top 14, Toulouse contre Montpellier. Le stade toulousain vise un quatrième titre d'affilée. Coup d'envoi 21h05 au Stade de France. La Formule 1 avec le Grand Prix d'Autriche. Demain, c'est George Russell qui partira en pole position. Le pilote Mercedes a réussi le meilleur temps des qualifications devant les Ferrari de Charles Leclerc et Lewis Hamilton. Et puis en football, les derniers matchs des phases de poule à la Coupe du Monde. Il faudra attendre 23h pour le coup d'envoi de Panama-Angleterre et de Croatie-Ghana. 1h30 du matin pour Colombie-Portugal, République démocratique du Congo-Ouzbékistan. Enfin, l'Algérie affrontera l'Autriche à 4h cette nuit pendant que la Jordanie défiera l'Argentine. Voilà pour l'essentiel de l'actualité à 19h passé de 2 minutes. Le trafic de retour dans un instant après la météo.
0: La météo, en effet, avec la canicule qui a tendance à reculer lentement par l'ouest, mais de fortes chaleurs persistent encore ce week-end en France. Pour ce soir et demain dimanche, 24 départements seront donc en vigilance rouge pour canicule, notamment la façade est du pays, nord-est du pays, mais aussi une partie du massif central, dont le Puy-de-Dôme et la Loire. Il y en aura 41 en vigilance orange, notamment, la Drôme, l'Ardèche, l'Isère ou encore la Haute-Loire. Au niveau du risque d'incendie, il reste toujours aussi élevé. Toujours de nombreux départements face à ces vigilances pour risque d'incendie. Les Pyrénées-Orientales, l'Aude, le Gard, le Vaucluse, la Drôme, la Loire ou encore la Haute-Loire et le Puy-de-Dôme. Ce soir et cette nuit, les températures avoisineront encore les 30 degrés. Et la tendance pour demain, suite de la canicule, mais arrivée aussi de la perturbation orageuse en Auvergne-Rhône-Alpes dans l'après-midi.
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0: Il est 19h03. Alors à cette heure-ci, pour le moment, ça se passe plutôt bien sur l'autoroute, hein, sur vos autoroutes notamment. Eh bien, pour le sud-est du pays, pas de bouchons, pas d'accidents. Il y a, alors oui, un piéton du côté de Montpellier. Ça se passe notamment sur la 709, l'autoroute de desserte de l'agglomération, notamment entre Montpellier Sud et Montpellier Ouest, les échangeurs 30 et 31. Pensez donc à réduire votre vitesse dans les deux sens. Et puis, si vous nous écoutez, non pas près du pourtour méditerranéen, mais plutôt, notamment, près de Tarare, sur l'autoroute A89, notamment une dizaine de kilomètres après Tarare Centre. Alors, il n'y a quasiment plus de dégagement de fumée, mais pourrait y en avoir de nouveau. Hein. Depuis le début d'après-midi, il y a un incendie de végétation qui avait pris quand même pas mal d'ampleur. Pour le moment, ça s'est bien calmé, mais en attendant, la voie de droite reste neutralisée au niveau du kilomètre 497. C'est ce qu'on appelle surtout un périmètre de sécurité.
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La musique de Trinix pour vous accompagner sur les ondes de Radio Vinci Autoroute. Il est 19h10 et soyez les bienvenus, peut-être vous qui partez en soirée ce soir ou peut-être vous qui allez travailler, qui sait, en ce samedi soir. Dans tous les cas, ça se passe bien dans le sud-est du pays. On en reparlera donc de vos conditions de circulation et surtout de cet épisode de forte chaleur, risque d'incendie plus que jamais d'actualité dans le sud-est du pays. Ça sera tout à l'heure à 19h15 après Adrien Pauli pour vous accompagner.

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1: Il est 19h15 et à cette heure-ci, ça se passe toujours aussi bien dans le sud-est du pays. En effet, pour le moment, il n'y a pas de bouchons dans ce samedi soir. Il n'y a pas d'accident non plus, pas d'obstacles. Par contre, il y a toujours les conséquences donc de cet incendie de végétation qui a eu lieu en début d'après-midi. Alors, on ne va pas dire que l'incendie est maîtrisé puisqu'il pourrait y avoir encore, eh bien, quelques fumées encore au loin, mais ça ne se passe pas sur l'autoroute, ça c'est sûr. Mais, par mesure de sécurité, en sachant qu'on ne sait pas comment ça peut se passer dans les prochaines minutes, les prochaines heures, il y a un périmètre de sécurité sur la 89 en direction de Clermont-Ferrand, une quinzaine de kilomètres après Tarare-Centre, donc au niveau du kilomètre 497. La voie de droite reste neutralisée et le restera jusqu'à nouvel ordre. Vous pensez à bien anticiper, hein, c'est pour permettre surtout l'accès aux pompiers, pour pouvoir arroser ensuite la végétation. Voilà concrètement donc ce qu'il fallait retenir. Forcément, risque d'incendie d'actualité dans le sud-est du pays. Ça sera encore le cas demain. Forte chaleur aussi. Il faut vraiment bien vous tenir informé et surtout bien anticiper. Il y en a du bon monde quand même pour les prochains kilomètres. Pascal Obispo, Icar ou encore Robbie Williams.

Pascal Obispo et Icar pour vous accompagner sur Radio Vinci Autoroute. Il est 19h23 et à cette heure-ci, j'ai quand même de nouvelles informations pour vous qui nous écoutez sur le 107.7, notamment à Tarare sur l'autoroute A89 en direction de Bordeaux dans la sortie de Tarare Centre. Il y a une voiture qui peut gêner votre passage. Et puis, près de Montélimar, il y a surtout pas mal de débris quand même sur la 7 en direction de Marseille. Juste après Montélimar Nord, au niveau donc du kilomètre 106, ça se passe sur la voie du milieu, donc faites attention. Sinon, ça se passera bien sur le reste du sud-est du pays. On va donc en profiter pour reprendre notre route en musique. Le prochain point trafic revient à 19h30, après Cat's Eyes et Portishead.

0: Pinky Up, c'était Cat's Eye pour vous accompagner dans ce samedi soir sur les ondes du 107.7 avec aussi le pont trafic qui arrive.
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0: Il est 19h31 et les points trafic passés se ressemblent en ce début de soirée. Ça se passe bien d'une façon concrète à cette heure-ci. Il n'y a plus d'incendie devant vous, que ce soit par exemple au sud de Valence, comme c'était le cas en début d'après-midi, mais aussi près de Tarare. Par contre, particularité à Tarare, sur la 89 en direction de Clermont-Ferrand, après Tarare-Centre, même s'il n'y a plus d'incendie, il y a toujours les pompiers qui restent mobilisés pour votre sécurité, et ce pour une longue période, en fonction du vent, de la chaleur également, ça pourrait reprendre. Voilà pourquoi la voie de droite reste donc neutralisée pour leur permettre, si besoin, eh bien, d'intervenir pour arroser la végétation. Voilà donc ce qu'il fallait retenir au niveau de ce secteur de Tarare. Maintenant, sur le reste du sud-est du pays, comme je vous l'ai dit, ça se passe plutôt bien, mais n'oubliez pas, et de toute façon vous ne pouvez pas oublier, au vu de ces fortes chaleurs en ce moment, il y a donc toujours des vigilances rouges pour canicule, vigilances oranges, notamment pour les rouges oranges, il y a le Puy-de-Dôme, la Loire ou encore la Drôme, l'Ardèche, l'Isère, la Haute-Loire. Ajoutez à cela un risque de feux de forêt donc toujours très très élevé sur le pourtour méditerranéen, ou encore pour vous qui allez passer aussi par la Drôme et le Puy-de-Dôme, il faut vraiment anticiper. Et j'ai une question aussi pour vous. Quels sont les effets de la chaleur sur votre conduite? Et quelles précautions adopter avant de prendre la route? Écoutez les réponses du lieutenant-colonel Pierre Augier, sapeur-pompier, dans le Vaucluse.
2: La chaleur, bien évidemment, est un élément défavorable, hein, puisque ça entraîne de la fatigue, une fatigue excessive, une perte de la vigilance, de l'attention. Et c'est vrai que c'est un phénomène à prendre en compte lorsqu'il fait très chaud et qu'on doit faire des longs trajets. Alors, lorsqu'un épisode de forte chaleur est annoncé, ce qui est intéressant, c'est d'essayer d'anticiper, de planifier son trajet pour pouvoir, dans la mesure du possible, voyager aux heures les moins chaudes de la journée.
0: Et d'ailleurs, les heures les plus chaudes de la journée étant entre midi et 17h. Voilà donc les bons conseils à prendre en considération.
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0: Des salles climatisées et des places à petit prix. C'est la fête du cinéma ce week-end et dans un instant, votre rendez-vous ciné sur le 107.7, c'est à voir. Thierry Chesse du magazine Première nous parlera notamment d'une nouvelle comédie historique française avec Artus en Cyrano de Bergerac et Franck Dubosc en D'Artagnan. Ça arrive après M.

0: Joe. C'était M alias Mathieu Chédid pour vous accompagner sur Radio Vinci Autoroute. Il est 19h36 et à cette heure-ci, faites attention, près de Tarare, il y a quand même des véhicules arrêtés dans des bretelles de sortie. La bretelle de sortie, en l'occurrence, de Tarare-Centre, dans les deux sens, ça aura un impact sur votre trajet sur l'autoroute A89. Mais à part cela, sinon, ça se passe bien dans le sud-est. Et c'est l'heure de C'est à voir, donc votre rendez-vous cinéma. Yvan Mouton, vous êtes en compagnie de Thierry Chaise, rédacteur en chef du magazine Première, pour sa sélection de la semaine.
1: Et on commence par une comédie historique française avec notamment l'ami Artus qui interprète Cyrano de Bergerac. Le film s'intitule Les Caprices de l'enfant roi, Thierry.
2: Oui, c'est un film de Michel Leclerc qui plonge dans un récit historique, mais un récit historique à la manière Michel Leclerc, donc plein de malice, et il imagine ce qui aurait pu se passer si le vrai Cyrano et Molière avaient pu se rencontrer, alors que D'Artagnan avait confié le roi, encore tout petit, à Cyrano pour qu'il échappe au conjuré.
3: J'ai besoin de toi pour une mission secrète de la plus haute importance. Tu es le seul à qui je peux demander ça.
4: Si tu peux te demander, sauf de m'occuper d'un enfant. Ou d'un roi.
2: Voilà, c'est ça la base de l'intrigue. Alors, il y a des courses-poursuites et tout ça, mais il y a surtout plein d'allusions à ce qui se passe aujourd'hui. Il y a notamment des clins d'œil au couple Macron, par exemple, à l'intérieur de tout ça. Joué donc par Artus, qui est formidable, en Cyrano. D'Artagnan, c'est Franck Dubosc. Ouais. Molière, c'est Nemo Schiffman, qu'on avait aussi vu dans The Voice, chanté à un moment. On retrouve aussi Julia Piaton. Chez Michel Leclerc, toujours, il y a un plaisir à la fois d'acteur et aussi de créer des rôles féminins très importants sur un film qui peut être prétendument d'homme. C'est une fantaisie historique absolument savoureuse.
1: C'est comique, c'est un côté comique.
2: Exactement.
1: Aussi.
2: Exactement. Voilà. Décalé, comique et assez léger, toujours léger, comme Michel Leclerc.
1: Eh bien, sans transition aucune, vous nous proposez un deuxième choix qui s'appelle Mas Palomas, film espagnol qui sort d'ailleurs en France avant de sortir en Espagne.
2: Ah, c'est un film absolument bouleversant, très cru, qui démarre de manière très crue, parce que c'est l'histoire d'un homme homosexuel qui vivait donc à Maspalomas, qui est un coin des Canaries, qui est une sorte de paradis pour les gays, et il vit là, et il a un problème de santé, il doit rentrer à San Sébastien, et sa fille, qui n'a pas eu depuis des années, il va s'occuper de lui. Et à partir de là, il n'aura qu'un but, c'est d'essayer, malgré son état de santé, de repartir à Maspalomas. Et c'est vraiment un très beau film, qui commence, je le dis, de manière très crue, et qui ensuite va dans une émotion particulière, sans lourdeur, sans vous tordre de vent pour vous faire pleurer. C'est un petit bijou d'émotion, vraiment de bout en bout.
1: Je rappelle le titre de ce film espagnol, Mas Palomas et les Caprices de l'enfant roi, comédie française avec Artus. Les deux films sont en salle cette semaine, à retrouver également dans le magazine Première et sur première.fr.
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1: L'infotrafic à 19h46. Toujours une tendance à la fluidité pour vous qui nous écoutez dans le sud-est du pays. Par contre, j'ai quand même cette nouvelle information qui pourrait avoir un impact sur votre trajet près de Nîmes sur l'autoroute A9 en direction de Barcelone dans la sortie 24 de Nîmes-Est-Marguerite. C'est une voiture donc impliquée dans cet accident sur la bande d'arrêt d'urgence, mais bon, c'est quand même à bien vous en écarter. On ne va pas rester plus longtemps sur le pourtour méditerranéen puisqu'ailleurs ça se passe bien. Je vous rejoins donc plutôt entre Lyon et Clermont-Ferrand sur l'autoroute A89, notamment vous qui allez passer par Tarare-Centre. Ne soyez pas surpris, une quinzaine de kilomètres après cette sortie 34, donc au niveau du kilomètre 497, la voie de droite reste neutralisée et le restera de toute façon jusqu'à nouvel ordre. C'est là où il y a eu un incendie tout au long de l'après-midi, incendie assez quand même impressionnant, qui s'est propagé au niveau de la végétation. Pour le moment, c'est maîtrisé, mais à tout moment, gré du vent, il pourrait reprendre de plus belle cet incendie. Voilà pourquoi les pompiers restent mobilisés ici, et voilà pourquoi surtout la voie de droite reste impraticable. C'est une mesure de sécurité pour permettre leur intervention au cas où. Voilà concrètement donc la situation, toujours sous ces fortes chaleurs, avec de nombreux départements qui restent en vigilance rouge ou orange pour canicule. Il y a aussi une bonne partie du pourtour méditerranéen, mais aussi de la vallée du Rhône et du massif central, aux proies donc à ces incendies, là où il y a toujours des vigilances orange pour risque de feu de forêt. Ne jetez pas vos mégots de cigarettes par la fenêtre de votre véhicule. Et le prochain point trafic, il reviendra tout à l'heure. Ça sera donc après les informations de 20h avec d'autres copilotes. En attendant, on repart en musique quand même avec Josh Jonathan et Gérald de Palmas.
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pour vous accompagner sur les ondes de Radio Vinci Autoroute. Ça se passe bien à 19h54 dans le sud-est du pays. Tout est rentré dans l'ordre. Du coup, le prochain point trafic, il reviendra dans quelques minutes. Ça sera juste après les infos de 20h avec d'autres copilotes. Pour la fin de cette heure, on repart en musique avec Lynn et Lutricia McNeil.

0: 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C'était Lynn pour vous accompagner sur les ondes de Radio Vinci Autoroute. Et ce qui fait plaisir quand même à cette heure-ci, c'est que tout se passe pour le mieux. Le prochain point trafic revient après les informations. Il est tout juste 20h.
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2: Bonsoir à tous. De l'amélioration sur le front de la canicule, de nombreux départements vont descendre en vigilance orange ce soir ou demain matin. Restera 24 départements demain en alerte rouge canicule dans l'est de la France. Cette vague de chaleur recule, mais ses effets sanitaires restent devant nous, prévient le gouvernement, qui confirme une hausse du nombre de décès, principalement à domicile, mais aussi par noyade. 74 victimes de noyade depuis le début de la canicule en France. Gare aux orages également avec cette vigilance orange qui concerne de nombreux départements en ce moment, du sud-ouest jusqu'au nord du pays en passant par le centre et l'Île-de-France. Autre conséquence de cette vague de chaleur, les soldes d'été seront prolongés. Décision du gouvernement pour aider les petits commerces désertés en ce moment. L'actualité à l'étranger avec un séisme en Afghanistan cet après-midi, magnitude 6,1 sur l'échelle de Richter dans l'est du pays. Les secousses ont été ressenties jusqu'à Islamabad au Pakistan. Au Venezuela, là, le double séisme qui a violemment frappé le pays mercredi. Le bilan vient de dépasser les 1400 morts d'après les derniers chiffres de l'ONU qui estime que près de 7 millions de personnes pourraient avoir été affectées par cette catastrophe. En sport, Philippe Candeloro est le nouveau président de la Fédération française des sports de glace. Le double médaillé olympique a été élu cet après-midi devant la présidente sortante. En basket, Tony Parker, lui, est le nouvel entraîneur de l'ASVEL, déjà président et actionnaire majoritaire du club de la banlieue lyonnaise. Tipeee sera aussi sur le banc la saison prochaine. En rugby, c'est soir de finale de top 14. De Stade Toulousain, grand favori, vise un quatrième bouclier de Brennus d'affilée. Mais pour cela, il faudra battre Montpellier ce soir au Stade de France. Coup d'envoi dans un peu plus d'une heure. Et puis la Coupe du Monde de football, les derniers matchs des phases de poule ce soir et cette nuit. Ça commencera avec le groupe L à 23h. Panama contre l'Angleterre et la Croatie face au Ghana. Voilà pour l'essentiel de l'actualité. Dans une heure, c'est Tatiana Gezelman qui reviendra vous informer. Dans un instant, le trafic, ce sera juste derrière la météo.
3: Merci Thibaut Dinoël de la rédaction du 107.7. La météo de demain, dimanche 28 juin. Le temps sera instable toute la journée. Du sud-ouest au centre-est, le soleil brillera en matinée. Mais le temps se dégradera au fil de l'après-midi avec l'arrivée d'averses orageuses. En soirée, cette activité se renforcera. On parle d'orages violents qui seront possibles des Pyrénées au nord-est. Alors, orages violents, cumul de pluie important, rafales de vent violentes, risque de grêle. Voilà ce qui peut se produire. Le sud-est conservera également de belles éclaircies dans une atmosphère chaude. Les températures minimales resteront supérieures à 20 degrés sur beaucoup de régions. On attend jusqu'à 21 à 25 près de la Méditerranée. Il fera encore très chaud également après la mi-journée sur l'est avec 34 à 37 degrés sur le centre-est et l'Alsace, 35 à 40 dans les terres provençales. Alors inutile de vous le rappeler, mais qui plus est par forte chaleur ou canicule, eh bien c'est couvre-chef et bouteille d'eau pour tous. À l'heure actuelle, il y a 37 départements placés par Météo France en vigilance rouge canicule, 48 autres en vigilance orange canicule, et parmi les départements en vigilance orange canicule, il y a aussi les départements, ils sont 34 en vigilance orange orage. Le détail de la carte des vigilances est à retrouver sur notre site internet radiovinciautoroute.com. Et puis sur autoroute, il peut y avoir des situations de blocage plus ou moins longues. Alors, ayez toujours dans votre véhicule de l'eau et en cas pour autant de personnes que vous transportez, parce qu'on ne sait jamais. 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

0: L'incendie sera élevé de couleur orange demain dimanche pour 10 départements, dont la Haute-Garonne, les Pyrénées-Orientales, l'Aude, le Gard, la Drôme, le Vaucluse et le Var. 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
0: Allez, je vais commencer avec ce nouvel événement qui me parvient, un piéton signalé, ça vous concerne si vous abordez le péage des Martres d'Artières sur l'A89. Donc pour l'instant, le piéton vient d'être signalé en direction de Clermont-Ferrand, mais s'agissant justement d'une barrière de péage, ça peut être le cas dans les deux sens, donc vigilance, le péage des Martres d'Artières sur l'A89, un piéton signalé à l'instant. Il y a également des accidents en cours, je commence par vous rappeler si vous circulez dans la région de Nîmes qu'il y a un accident sur l'A9 en direction de Barcelone. C'est dans la sortie 24 Nîmes-Est. Les pompiers, le dépanneur déjà présent sur les lieux, donc soyez vigilants, peut-être de la gêne. Et de la gêne, il y en a également dans le Var si vous circulez à l'heure actuelle sur l'A8 en direction d'Aix-Marseille, vous quittez l'autoroute au Muy, c'est la sortie numéro 36. Et bien pour l'instant, il y a un ralentissement dans cette sortie parce que les secours sont présents sur les lieux pour traiter un accident. Il y a déjà une voiture qui se retrouve derrière les glissières de sécurité entre la voie de l'A8 et la sortie elle-même. Le patrouilleur en amont, dès le début donc de cette bretelle de sortie, s'est positionné déjà pour vous avertir qu'il faut ralentir. Et dans la bretelle elle-même, il y a les gendarmes, les pompiers, un autre véhicule arrêté. Donc soyez vigilants, abordez le secteur véritablement en réduisant votre vitesse. Voilà pour les deux accidents en cours. Il y a également un dépannage, celui d'un poids lourd du côté de Chana. Si vous circulez sur l'A7 en direction de Lyon, c'est environ 1 km après la sortie numéro 12. Le dépannage a lieu à l'heure actuelle sur bande d'arrêt d'urgence. Donc pensez quand même à vous décaler sur ce périmètre. Et puis pour terminer, du côté de La Ciotat, un dépannage aussi sur l'A50 en direction de Toulon. C'est dans la sortie numéro 9, La Ciotat. Dépannage d'une voiture en cours, ça ne devrait plus durer bien longtemps sur ce périmètre.
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If it makes you happy, c'était Cheryl Crow sur le 107.7. Bien le bonsoir, heureux de vous retrouver et je vous accueille pour rouler ensemble toute la soirée. Peut-être, en tout cas, je vous accompagne avec des points réguliers sur vos conditions de circulation. Ça, c'est tous les quarts d'heure environ. Et bien sûr, si un nouvel événement devait intervenir entre ces rendez-vous fixes, dans ce cas-là, je vous retrouverai immédiatement de manière localisée. Très brièvement, parce que c'est un peu gênant, il y a les secours, le patrouilleur, c'est dans le Var. Vous circulez sur l'A8 en direction d'Aix-Marseille. Il y a une voiture accidentée, mais il y a surtout le patrouilleur déjà qui s'est positionné bien en amont dans la sortie Le Muy, sortie numéro 36. Il y a des véhicules de pompiers également arrêtés sur le Zébra. C'est cette partie de peinture qui sépare la sortie elle-même de l'A8 en direction d'Aix-Marseille. Et dans la Bretelle, il y a encore un autre véhicule de pompiers, une voiture arrêtée. Donc, soyez vigilants sur ce secteur. Réduisez notablement votre vitesse. L'infotrafic, on en reparle d'ici moins de 5 minutes.

0: The Dead Dance, c'était Lady Gaga. L'infotrafic de retour dans moins d'une minute.
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0: 20h et pas tout à fait 17 minutes, retour à vos conditions de circulation. Pour l'instant, c'est un trafic normal que vous rencontrez sur l'ensemble des axes routiers du quart sud-est du pays. La principale information nous emmène une nouvelle fois dans le Var si vous circulez sur la 8 en direction d'Aix-Marseille. Dans la sortie 36 Le Muy, il y a beaucoup de monde à l'heure actuelle puisqu'un accident est d'actualité. Alors, la voiture accidentée se retrouve au-delà des barrières des glissières de sécurité entre la 8, donc les voies de la 8, et la sortie elle-même. Pour l'instant, il y a le véhicule, le fourgon du patrouilleur positionné en amont pour vous signaler qu'il faut ralentir. Il y a donc un accident dans cette sortie. C'est Geoffroy, le patrouilleur, l'homme en jaune, qui est présent sur les lieux. Il y a des véhicules de pompiers également arrêtés sur la partie zébra, cette partie zébra qui sépare la sortie elle-même de la 8 direction Aix-Marseille. Donc, vigilance sur ce secteur. Et puis, lorsque vous engagez franchement dans la sortie, il y a encore une voiture et un véhicule de pompier également à arrêter, donc sur le bas-côté, sur la partie droite. Soyez vigilants, ralentissez notablement sur ce secteur. Il y a également un dépannage en cours, celui d'un poids lourd du côté de Chana, si vous circulez sur l'A7 en direction de Lyon. C'est environ un kilomètre après la sortie numéro 12. Ça se passe pour l'instant sur bande d'arrêt d'urgence. Néanmoins, il y a un patrouilleur qui est parti et un autre qui l'a relevé, qui l'a remplacé. C'est Lilian qui est arrivé pour remplacer Ismaël qui a quitté les lieux. Voilà donc pour les principales informations. Partout ailleurs pour l'instant, rien d'autre à ajouter. Bonne soirée, bon voyage avec nous sur le 107.7. Le prochain point trafic, ce sera aux environs de 20h30.

même M Pokora sur le 107.7. Si vous circulez dans le Var, c'est la principale information à l'heure actuelle. Sur l'A8, vous circulez en direction d'Aix-Marseille. Dans la sortie 36, le Muy, il y a un accident en cours pour l'instant. Beaucoup de monde dans cette bretelle de sortie. Geoffroy, le patrouilleur Le Mans Jaune, a positionné son fourgon en amont. C'est lui que vous allez apercevoir en premier. Donc, vigilance, il y a des véhicules de pompiers également. Alors, le fourgon du patrouilleur est plutôt sur la partie droite, sur la bande d'arrêt d'urgence très étroite dans cette sortie. Les véhicules de pompiers, il y en a deux qui sont sur la partie zébra qui sépare la sortie elle-même physiquement de l'autoroute A8 qui poursuit donc en direction d'Aix-Marseille. Et puis des véhicules encore arrêtés dans la sortie, notamment le dépanneur qui vient d'arriver sur les lieux. On va reparler de vos conditions de circulation. Ce sera dans moins de 5 minutes.

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1: 20h30, un point sur vos conditions de circulation avec un trafic absolument normal à cette heure-ci. Aucune difficulté de circulation recensée. On va dans le Var du côté du Muy. Alors deux informations, une dans chaque sens. La toute dernière, une bande de roulement ou des morceaux de poids lourds signalés sur la 8 en direction de Nice au passage de l'échangeur 36. Donc vigilance, la bande de roulement, ça peut être la partie centrale d'un pneu poids lourd ou simplement des morceaux de pneu poids lourd, mais toujours bon à éviter. Vigilance, un patrouilleur se rend sur les lieux. Et puis cet accident toujours d'actualité également, mais dans l'autre sens, vous circulez cette fois-ci sur l'A8 en direction d'Aix-Marseille. C'est dans la sortie 36 Le Muy. Il y a beaucoup de monde dans cette sortie, donc si vous quittez l'autoroute à cet endroit, réduisez notablement votre vitesse pour ne mettre personne en danger. Le premier véhicule que vous allez voir sur votre droite lorsque vous quittez l'autoroute, c'est le fourgon jaune du patrouilleur Geoffroy, donc il s'est déjà positionné pour vous avertir. Eh bien, qu'en le voyant, il faut déjà ralentir. Un petit peu après, sur la gauche, sur la partie zébra, cette peinture au sol qui sépare physiquement la sortie elle-même de l'autoroute A8 qui continue en direction d'Aix-Marseille, il y a deux véhicules de pompiers. Et dans la bretelle elle-même, un peu après ce que je viens de vous décrire, il y a encore une voiture arrêtée, le dépanneur et un véhicule de pompiers. Donc, beaucoup de monde sur ce secteur, réduisez notablement votre vitesse. Allez, un petit mot également pour vous rappeler que même si les vacances d'été ne commencent officiellement que le 4 juillet, vous êtes déjà nombreux sur la route pour profiter du premier week-end de l'été. Alors, n'oubliez pas de vous renseigner avant de prendre la route, notamment sur les conditions météo qui pourront être encore particulières ce week-end, même si ça s'améliore, pour ce faire notre site internet et notre application pour smartphone sur lesquelles vous pouvez écouter le trafic depuis chez vous. Alors pour demain dimanche, dans le sens dit des retours, pas de grosses perturbations à prévoir pour la fin de week-end, mais une circulation plus dense dès le milieu d'après-midi à l'approche notamment de la région parisienne, autour de la Méditerranée et en vallée du Rhône. Conseil tout simple, prenez la route avant 14h ou alors carrément après 18h.
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1: Allez, dans un instant, notre rendez-vous Play Replay, qui a coup de projecteur sur Avatar, le dernier maître de l'air, une série très attendue cette semaine à l'approche des vacances d'été. La saison 2 arrive sur Netflix et la présentation, c'est dans quelques minutes.
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0: La nuit, je mens, c'était Alain Bachung. Allez, comme promis, play, replay, Mathilde Ferrière nous parle ce soir du retour d'une série très attendue, Avatar, le dernier maître de l'air.
1: Avatar, le dernier maître de l'air, raconte l'histoire d'Aang, un jeune garçon capable de maîtriser les quatre éléments. L'eau, l'air, la terre et le feu. Dans un monde divisé, il est le seul à pouvoir rétablir l'équilibre.
2: Ça, c'est l'Avatar ? Zouzou, ce n'est qu'un gamin.
3: Si on veut parvenir à les vaincre, j'ai besoin que tu m'apprennes la maîtrise de la terre. Tu es la meilleure maître de la terre que je connaisse.
1: Dans la saison 2, la série poursuit ce voyage. Aang continue d'apprendre, le monde s'élargit et les enjeux deviennent plus complexes pour lui comme pour ceux qui l'accompagnent.
4: Je suis navré, Avatar. Je pense que vous faites erreur. Nous ne sommes pas en guerre à Ba Sing Se.
3: Ça fait 100 ans que la Nation du Feu se bat pour conquérir le monde. Dans tout le royaume de la Terre, la guerre fait rage.
1: Adapté de la série culte du même nom, Avatar le dernier maître de l'air est proposé ici en version live-action. Une série pensée aussi bien pour les fans de la première heure que pour ceux qui la découvrent.
4: Le royaume de la Terre est sur le point de tomber.
5: La victoire nous est acquise. La vraie question c'est, quel sacrifice es-tu prêt à faire ?
1: Avatar le dernier maître de l'air saison 2 à découvrir sur Netflix dès le 25 juin.
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0: Bonne soirée, bon voyage avec nous sur le 107.7. Le prochain point de trafic d'ici un peu plus de 5 minutes.
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1: 20h47, trafic normal à cette heure-ci. Aucune difficulté recensée sur le grand quart sud-est du pays, quel que soit l'axe autoroutier sur lequel vous circulez. Trafic fluide à l'heure actuelle. Peu d'événements, toujours un accident en cours dans le Var si vous circulez sur l'A8 en direction d'Aix-Marseille. Ça se passe dans la sortie 36 Le Muy. Les forces de l'ordre, les pompiers ont quitté les lieux. Il reste quand même du monde. Le premier véhicule que vous allez voir sur votre droite, c'est le fourgon jaune du patrouilleur. C'est Geoffroy qui a positionné son fourgon en amont. La voiture accidentée se retrouve derrière les glissières de sécurité. Alors entre l'autoroute A8 et les voies qui vous conduisent en direction d'Aix-en-Provence, Marseille, et la sortie elle-même, la sortie 36, Le Muy. Le dépanneur est également présent sur les lieux. Voilà pour la situation sous secteur. Donc pensez à ralentir notablement pour ne mettre personne en danger sur ce périmètre. Dans l'autre sens, on va rester sur Le Muy. Dans l'autre sens, si vous circulez sur l'A8 en direction de Nice, eh bien, ce serait une bande de roulement, pour le moins des morceaux de pneus signalés au passage justement de l'échangeur 36 Le Muy, mais sur l'A8, donc dans ce sens-là, direction Nice. Soyez vigilants, un patrouilleur va se rendre sur les lieux. Et puis, si vous circulez dans la région de Tarare sur l'A89 en direction de Clermont-Ferrand, il y a, depuis cet après-midi, la voie de droite qui est neutralisée sur quelques centaines de mètres, 16 km après Tarare-Centre, la sortie 34. Elle est neutralisée parce que les pompiers surveillent toujours la végétation. Il y a eu, en début d'après-midi, un incendie sur ce périmètre et pour l'instant, donc, ils surveillent la végétation et nécessairement noient la végétation encore au moment où je vous parle. Voilà la situation. Vous savez tout. Pour l'instant, je n'ai rien d'autre à ajouter. En tout cas, bonne soirée, bon voyage avec nous sur le 107.7. Prochain point complet en ce qui concerne vos conditions de circulation, ce sera après les infos de 21h.

Soirée mondaine, c'était Oria sur le 107.7. Ça évolue du côté du Muy dans le Var. Si vous circulez sur l'A8 en direction d'Aix-Marseille, je le rappelle, il y a un accident dans la sortie 36 le Muy. Et au niveau de cette sortie, dans ce sens-là, sachez que les patrouilleurs, ils sont plusieurs maintenant présents sur les lieux, les patrouilleurs ont neutralisé également la voie de droite pour vous qui circulez sur l'A8 en direction d'Aix-Marseille. Il faut donc vous décaler sur les deux voies les plus à gauche. L'infotrafic qui va revenir après les infos de 21h, nous accueillerons Tatiana Geiselman de la rédaction du 107.7. Juste après, je vous parlerai de la météo et de vos conditions de circulation.

0: Life Destry sur le 107.7. Bonne soirée, bon voyage avec nous. Il est 21h.
1: C'est l'essentiel de l'actualité. Bonsoir à toutes et à tous. Après 11 jours de chaleur torride, la fin de la canicule est en vue. Dès demain, le mercure va redescendre sur une bonne partie du pays, notamment à l'ouest. Une chute des températures liée à l'arrivée d'orages sur le centre et le Pays basque, où une vigilance orange est en cours pour ce soir et cette nuit. Demain, 24 départements resteront en rouge, principalement dans l'est, toujours pour risque de canicule. Et même si le thermomètre redescend, les autorités sont inquiètes de l'effet à retardement de cette vague de chaleur inédite. Les hôpitaux sont sous tension et une surmortalité est à craindre dans les prochains jours. À titre d'exemple, à Paris, le SAMU a recensé hier 109 morts sur la voie publique contre 7 habituellement à la même période. Autre conséquence de la canicule, les soldes d'été qui ont commencé ce mercredi vont être prolongés au-delà du 21 juillet, probablement d'une semaine de plus. Un moyen de rassurer les commerçants de centre-ville dont les magasins sont désertés en raison de la chaleur. L'actualité à l'étranger, c'est le bilan toujours plus lourd au Venezuela après le double séisme qui s'est produit mercredi de magnitude 7,2 puis 7,5. Le dernier bilan fait état de 1500 morts et 50 000 disparus. Selon l'ONU, ce sont au total plus de 2 millions de personnes qui seront affectées par ce tremblement de terre ressenti jusqu'au Brésil et en Colombie. Au Moyen-Orient, le regain de tension entre l'Iran et les États-Unis fait planer de nouvelles incertitudes sur les détroits d'Ormuz, alors que les deux parties sont actuellement en négociation. Un pétrolier a notamment été touché par un projectile non identifié au sein du passage maritime. À la page des sports, place ce soir au dernier match des phases de poule de la Coupe du Monde de football. Le Panama rencontre l'Angleterre à 23h. La Croatie joue contre le Ghana à la même heure. Place ensuite au match Colombie contre Portugal et République démocratique du Congo contre Ouzbékistan. Et ça, ce sera à 1h30 du matin. Pour l'instant, il est 21h. 21h02, l'heure de la météo.
0: Merci Tatiana Geiselman de la rédaction du 107.7, la météo de demain dimanche, nous serons le 28 juin. Eh bien, le temps sera instable toute la journée. Du sud-ouest au centre-est, le soleil brillera en matinée, mais le temps se dégradera au fil de l'après-midi avec l'arrivée d'averses orageuses. En soirée, cette activité se renforcera. Des orages violents seront possibles des Pyrénées au nord-est. Quand on parle d'orages violents, ça se mesure malheureusement en cumul de pluie importante, rafales de vent violentes et un risque de grêle. Le sud-est conservera également de belles éclaircies dans une atmosphère chaude. Les températures minimales resteront supérieures à 20 degrés sur beaucoup de régions. On attend jusqu'à 21 à 25 près de la Méditerranée. Il fera encore chaud après la mi-journée sur l'est avec 34 à 37 degrés sur le centre-est et l'Alsace, 35 à 40 dans les terres provençales. Alors, par forte chaleur, qui plus est, qui en période de canicule comme c'est le cas actuellement, c'est couvre-chef et bouteille d'eau pour tous. Au moment où je vous parle, alors ça va bouger tout à l'heure à partir de 22h, mais au moment où je vous parle, il y a toujours 37 départements en vigilance rouge canicule, 48 autres en vigilance orange canicule et 34 départements sont en vigilance orange orage parmi les départements en vigilance orange canicule. Sur autoroute, il peut y avoir des situations de blocage plus ou moins longues, alors ayez toujours dans votre véhicule de l'eau et un encas pour autant de personnes que vous transportez parce qu'on ne sait jamais. Et puis le 107.7 est partenaire de la campagne de prévention des feux de forêt lancée par le ministère de la Transition écologique et le risque d'incendie sera élevé de couleur orange demain dimanche pour 10 départements dont la Haute-Garonne, les Pyrénées-Orientales, l'Aude, le Gard, la Drôme, le Vaucluse et le Var. Alors n'oubliez pas qu'un seul mégot jeté par la fenêtre d'un véhicule peut déclencher un incendie et ravager des hectares en quelques minutes. Ne jetez jamais vos mégots dans la nature et retrouvez plutôt les bons réflexes sur feu-forêt.gouv.fr.
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0: Avec à l'heure actuelle un trafic fluide sur l'ensemble des axes autoroutiers du quart sud-est du pays, il y a toutefois quelques

0: quelques nouveaux événements. Si vous circulez dans le Var du côté de Bandol sur l'A50 en direction de Marseille, une voiture en panne au niveau du péage de Bandol, sa présence est confirmée. Alors elle peut-être être gênante dans une voie de péage. Soyez vigilants en abordant le péage. Un dépanneur va se rendre sur les lieux. Et puis du côté de Remoulins, avant d'aborder la région Nîmes, si vous circulez sur l'A9 en direction de Barcelone, 4 km après la sortie 23, il y aurait une bande de roulement signalée sur la voie de droite. La bande de roulement, je le rappelle, ça peut être la partie centrale d'un pneu poids lourd, ça peut être aussi simplement des pneus poids lourds, mais toujours bon à éviter. Soyez vigilants donc sur ce secteur. Un patrouilleur, bien évidemment, se rend sur les lieux. À propos d'obstacles signalés, je rappelle également cette fois-ci sur l'A89 en direction de Lyon, à 2 km après avoir passé le péage de Saint-Romain-de-Popé, il y aurait des morceaux divers en guise d'obstacles signalés sur voie de gauche. Un patrouilleur, là aussi, va se rendre sur les lieux. Du côté de Chana, maintenant, dans la vallée du Rhône, vous circulez sur l'A7 en direction de Marseille. Il y a une voiture en panne, c'est confirmé. Elle est arrêtée sur la bande d'arrêt d'urgence. On attend l'arrivée sur place d'un dépanneur, mais notez qu'un petit peu avant, sur ce périmètre, il y aurait là aussi peut-être des morceaux de pneus poids lourds signalés sur les deux voies de droite, voie de droite, voie du milieu. Et un patrouilleur là aussi se rend sur les lieux. Beaucoup plus au sud, maintenant, si vous circulez du côté du péage de Lançon de Provence, sur l'A7, vigilance dans les deux sens. Entre le péage lui-même et la bifurcation jonction A7 A8, c'est un piéton qui a été signalé sur ce périmètre. Un patrouilleur et des secours sont partis à la recherche donc de cette information. Et puis je termine avec la situation dans le Var du côté du Muy. Il y a toujours cet accident en cours si vous circulez sur l'A8 en direction d'Aix-Marseille. Ça se passe au niveau de la sortie 36 le Muy. Pour l'instant, il y a l'opération de dépannage pour récupérer la voiture et cela occasionne pour l'instant la neutralisation de la voie de droite au niveau de cette sortie. Donc vigilance simplement sur ce secteur, il faut vous décaler sur les deux voies les plus à gauche. Et puis dans l'autre sens, toujours signalé, je le rappelle, là aussi des morceaux de pneus poids lourds. C'est pour vous qui circulez sur l'A8 en direction de Nice, au passage justement de l'échangeur numéro 36. Vigilance, un patrouilleur se rend sur les lieux. Un dernier mot pour des travaux urgents qui vont avoir lieu dans l'Aude tout à l'heure à partir de 22h. En effet, la bifurcation qui permet de passer de l'A61 à l'A9 direction Barcelone sera fermée pour remplacer un atténuateur de choc endommagé suite à un accident. Les travaux débuteront tout à l'heure à partir de 22h.
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1: 21h16, retour à vos conditions de circulation avec, pour l'instant, je le confirme, toujours un trafic normal. Aucune difficulté de circulation à vous relater, mais quelques événements en cours. Et je vais tout d'abord vous parler d'Adrien. Adrien, c'est un homme en jaune qui arrive sur le secteur de l'A89. Si vous circulez en direction de Lyon, 2 kilomètres après avoir passé le péage de Saint-Romain-de-Popé, Adrien arrive sur les lieux pour récupérer des morceaux divers sur la voie de gauche. Respectez bien la signalisation lumineuse qui s'affiche à l'arrière de son fourgon. Ne lui faites courir aucun risque. Ralentissez, parce que sur place, vous ne passerez que sur une seule voie. Voilà pour cette information. Sinon, pour l'instant, il y a toujours, si vous circulez du côté de la vallée du Rhône, vous circulez sur l'A7 en direction de Marseille, 7 km après Chanel, à la sortie numéro 12. Il y a un véhicule en panne donc sur la bande d'arrêt d'urgence. Vigilance sur ce secteur. Du côté du Muy, ça continue d'évoluer. Il y a à l'heure actuelle un accident en cours. C'est pour vous qui circulez sur l'A8 en direction d'Aix-Marseille. C'est au niveau de la sortie 36 Le Muy, parce que la voie de droite au niveau de cette sortie, la voie de droite sur l'autoroute elle-même a été neutralisée. Les opérations de dépannage sont en cours à l'heure actuelle pour récupérer une voiture. Les dépanneurs sont présents sur place et sur cette autoroute A8 en direction d'Aix-Marseille. Vous ne circulez plus que sur les deux voies les plus à gauche. Donc vigilance sur ce secteur. Et puis dans l'autre sens, il y aurait toujours, parce que c'est toujours signalé, une bande de roulants ou des morceaux de pneus poids lourds sur la 8 en direction de Nice. C'est au passage justement de cet échangeur 36 entre la sortie et l'entrée. Sinon, il y a également à vous rappeler, si vous circulez à l'heure actuelle du côté de Puget-sur-Argence, vous circulez sur la 8 en direction de Nice, dans la sortie 37 Puget-sur-Argence, une voiture confirmée en panne sur ce secteur. Donc vigilance là aussi. Et puis dernier appel, si vous circulez du côté de Bandol, c'est dans le Var, mais cette fois-ci sur l'A50 en direction de Marseille, une voiture confirmée en panne au niveau du péage de Bandol. Un dépanneur va se rendre sur les lieux. Dernière information, si vous circulez dans l'Aude, je le rappelle, à partir de 22h, la bifurcation qui permet de passer de l'A61 à l'A9 direction Barcelone sera fermée pour remplacer un atténuateur de choc endommagé suite à un accident. Début des travaux donc tout à l'heure à partir de 22h. Le prochain point trafic, eh bien, ce sera dans une bonne dizaine de minutes, aux environs de 21h30. Si un nouvel événement devait intervenir entre-temps, je vous retrouverai immédiatement de manière localisée.

Mona Lisa, c'est Manon, pardon, Manon Lisa, non pas Mona, Manon Lisa, le petit pêcheur. Si vous circulez du côté Muic sur l'autoroute A8 en direction d'Aix-Marseille, ça y est, la voiture accidentée a été évacuée. Il reste encore un camion sur la bande d'arrêt d'urgence au niveau de cette sortie, mais sur la partie autoroutière à proprement parler, où la voie de droite reste neutralisée pour l'instant en direction d'Aix-Marseille. Il faut vous décaler sur les deux voies les plus à gauche. On va reparler de vos conditions de circulation dans le détail. Ce sera après Tracy Chapman.

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1: 21h31, si vous circulez à l'heure actuelle du côté d'Orange sur l'A9 en direction de Lyon, c'est au passage l'échangeur 21 Orange Centre. Il y a à l'heure actuelle un patrouilleur Christophe qui intervient pour récupérer un obstacle sur la chaussée, une pièce métallique, peut-être un panneau, mais en tout cas il est bel et bien présent sur ce secteur. Respectez bien la signalisation lumineuse qui s'affiche à l'arrière de son fourgon. Ne lui faites courir aucun risque. Un autre patrouilleur qui arrive sur secteur également, c'est un peu avant d'arriver du côté de Nîmes sur l'A9, dans l'autre sens, en direction de Barcelone, 4 km après la sortie 23 Remoulin. C'est Ayoub, cette fois-ci l'homme en jaune, qui arrive sur place pour récupérer des morceaux de pneus poids lourds. Donc là aussi, respectez bien la signalisation lumineuse qui s'affiche à l'arrière de son véhicule. Et décidément, il y a encore une bande de roulement à signaler cette fois-ci. C'est une nouvelle information sur l'A7 en direction de Lyon, environ 20 km après Tain-l'Hermitage, la sortie numéro 13. Bande de roulement ou morceau de pneu poids lourd qui se trouverait, c'est pour l'instant signalé, sur la voie de droite. Un patrouilleur, là aussi, va se rendre sur les lieux. Si vous circulez du côté du Var, du côté de Puget-sur-Argens, dans la région de Fréjus, vous circulez sur l'A8 en direction de Nice. Il y a une voiture en panne dans la sortie numéro 37, Puget-sur-Argens. On attend l'arrivée sur place d'un dépanneur. Pour l'instant, vous savez tout, je confirme un trafic normal à cette heure-ci. En tout cas, aucune difficulté recensée où que ce soit sur les axes autoroutiers du grand quart sud-est du pays. Pour l'instant, vous roulez tout à fait normalement. Notez cette zone de travaux qui va se mettre en route à partir de 22h, donc d'ici moins d'une demi-heure, dans l'Aude. La bifurcation qui permet de passer de l'A61 à l'A9 direction Barcelone sera fermée pour remplacer un atténuateur de choc endommagé suite à un accident. Et puis un mot, parce que je vous dis que le trafic s'écoule normalement. Un mot également des vacances d'été. Alors, elles ne commenceront officiellement que le 4 juillet, mais vous êtes déjà nombreux sur la route pour profiter du premier week-end de l'été. N'oubliez pas de vous renseigner avant de prendre la route, notamment sur les conditions météo qui pourront être encore particulières ce week-end. Pour ce faire, notre site internet et notre application pour smartphone sur lesquelles vous pouvez écouter également le trafic depuis chez vous. Et puis un mot de la journée de demain, dimanche. Dans le sens dit des retours, pas de grosses perturbations à prévoir pour la fin du week-end, mais une circulation plus dense dès le milieu d'après-midi à l'approche de la région parisienne autour de la Méditerranée ainsi qu'en vallée du Rhône. Le conseil est simple, prenez la route avant 14h ou alors après 18h.
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1: C'est le week-end et Gilles Ravarino nous fait revisiter les standards de la dance music, ces morceaux sur lesquels vous vous êtes forcément déhanché à un moment ou à un autre sous les spots d'Absolument Dance. Nous nous rappellerons des Jackson, mais ce sera donc dans quelques minutes, dans 3 minutes.

0: L'horloge tourne, c'était Mickaël Miro en souvenir.
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0: Et oui, êtes-vous prêt pour un retour à la fin des années 70? Lui nous y attend pour nous rafraîchir la mémoire. C'est Gilles Ravarino.
2: Remontons dans les années disco, les années paillettes qui se trouvaient à profusion sur les costumes des Jacksons. Et lorsque l'on évoque les tubes des cinq frères, on cite forcément Blame It on the Boogie en 1978. Ce morceau, qui figure sur l'album Destiny, se trouve être le seul morceau de l'album à ne pas avoir été écrit par les Jackson. Et pourtant, lorsqu'on regarde les noms des compositeurs, on lit Mick Jackson. Dans l'excitation du moment, on en déduit Michael Jackson. Mais non, un Jackson peut en cacher un autre. Mick Jackson est un chanteur anglais installé en Allemagne comme Donna Summer, mais la renommée en moins. Avec son frère, il compose Blame It on the Boogie, qu'il espère voir un jour interprété par son idole Stevie Wonder. Sauf que l'agent de Mick Jackson, sans rien dire au principal concerné, vend les droits de cette chanson au père des Jackson's Five, Joe, qui cherche à relancer la carrière de ses fistons qui viennent de quitter la Motown et qui ont besoin d'avoir des chansons plus dynamiques, plus dansantes, plus disco quoi. Les deux versions sortent à quelques semaines d'intervalle et si on connaît par cœur la version de Jackson's, voici l'autre version. Au final, le véritable auteur de ce tube, Mick Jackson, ne touchera pas un seul centime de royalties. Et il dit, je cite, « Je suis chanceux de n'avoir eu aucune tragédie familiale ou problème de santé, ce qui est bien plus important que n'importe quelle chanson pop idiote. Alors, grande leçon d'humilité ou d'inconscience ?»
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1: 21h46, retour à vos conditions de circulation, tout à fait normal à l'heure actuelle, on ne recense aucune difficulté, où que ce soit sur les axes autoroutiers du grand quart sud-est du pays. Notez toutefois, si vous circulez, qu'il y a une série de bandes de roulement signalées ou confirmées. Bandes de roulement, c'est la partie centrale d'un pneu poids lourd, et ça peut être aussi simplement des morceaux de pneu poids lourd, toujours bon à éviter, soit dit en passant. Alors c'est le cas par exemple si vous circulez à l'approche de Nîmes sur l'A9 en direction de Barcelone, c'est 4 km après Remoulin, la sortie numéro 23, bande de roulement ou morceau de pneu poids lourd confirmé sur voie de droite, on attend l'arrivée sur place d'un patrouilleur. Idem si vous circulez du côté de Tain-l'Hermitage, mais quand je dis Tain-l'Hermitage, c'est une vingtaine de kilomètres après, vous circulez sur l'A7 en direction de Lyon, une vingtaine de kilomètres après la sortie 13, donc là aussi des morceaux de pneu poids lourd signalés sur voie de droite, Bilal l'homme en jaune, le patrouilleur se rend sur les lieux. Dernier point où vous risquez de rencontrer donc des morceaux de pneus poids lourds, c'est toujours signalé, c'est du côté du Muy dans le Var si vous circulez sur l'A8 en direction de Nice, c'est au passage de l'échangeur 36 entre la sortie et l'entrée, donc vigilance sur ce périmètre. Il y a également à vous rappeler des travaux qui vont se mettre en place d'ici moins d'un quart d'heure dans l'Aude, en effet, à partir de 22h, la bifurcation qui permet de passer de l'A61 à l'A9 direction Barcelone sera fermée pour remplacer un atténuateur de choc endommagé suite à un accident. Début des travaux donc à partir de 22h et pour l'instant, vous savez tout. Bonne soirée, bon voyage avec nous. Le prochain point trafic après les infos de 22h. Là aussi, si toutefois un nouvel événement devait me parvenir entre-temps, dans ce cas-là, je vous retrouverai immédiatement, mais de manière localisée.

Le duo Jack Savoretti et Philippine Lavry, ceux qui s'aiment sur le 107.7. Bonne soirée, bon voyage avec nous. À l'heure actuelle, pas de changement en ce qui concerne vos conditions de circulation. L'infotrafic qui revient après les infos de 22h.

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C'est plus triste.

0: jour et nous empêche de dormir la nuit. La canicule devrait peu à peu s'atténuer ce soir et demain en s'évacuant vers l'est et grâce à l'arrivée d'orages. 24 départements restent cependant demain en alerte rouge, du centre-val de Loire au Grand Est, en passant par l'Île-de-France, en raison toujours de cette vague de chaleur. Cette baisse des températures devrait permettre aux pompiers de souffler un peu, eux qui ont été sursollicités au cours des 10 derniers jours. Le nombre de leurs interventions a augmenté suite aux appels passés au standard de 51%. Le porte-parole de la Fédération nationale des sapeurs-pompiers appelle donc les entreprises à libérer les sapeurs-pompiers volontaires qu'elles comptent dans leurs salariés pour permettre de faire face à cette hausse de demande. Des demandes d'autant plus importantes que les conséquences de la canicule sur la santé vont se faire ressentir à retardement, prévient la ministre de la Santé. Pour les malades chroniques, cet effet peut se prolonger plusieurs semaines, selon Stéphanie Rist, qui s'attend à ce que la tension sur le système hospitalier perdure. Et la France n'est pas la seule à suffoquer depuis 2 semaines. La République tchèque a enregistré son record absolu de température à 40,6 degrés aujourd'hui, tandis que l'Allemagne a aussi battu le sien avec 41,5 degrés. Le Danemark, lui, n'a jamais eu aussi chaud depuis la création des relevés météo en 1874, avec une température qui est montée aujourd'hui à 37 degrés. Un mot de sport avec tout d'abord de la Formule 1. C'est le Britannique George Russell qui partira en pole position du Grand Prix d'Autriche demain devant Charles Leclerc et Lewis Hamilton après avoir dominé les qualifications aujourd'hui. Et puis en rugby, c'est en ce moment la finale du top 14 entre le Stade Toulousain, immense favori, et Montpellier. Et ce sont sans surprise donc les Toulousains qui dominent. C'est la mi-temps, le score est pour l'instant de 25 à 6 pour Toulouse. Il est 22h02, ce flash est désormais terminé. On passe à la météo.
1: Merci Tatiana, Tatiana Geiselman de la rédaction du 107.7. La météo de demain dimanche, nous serons le 28 juin. Eh bien, le temps sera instable toute la journée. Du sud-ouest au centre-est, le soleil brillera certes en matinée, mais le temps se dégradera au fil de l'après-midi avec l'arrivée d'averses orageuses. En soirée, cette activité se renforcera. Des orages violents seront possibles des Pyrénées au nord-est. Et quand on parle d'orages violents, ça se mesure malheureusement en cumul de pluie important, en rafales de vent violentes et en un risque de grêle. Le sud-est conservera également de belles éclaircies dans une atmosphère chaude. Les températures minimales resteront supérieures à 20 degrés sur beaucoup de régions. On attend jusqu'à 21 à 25 près de la Méditerranée. Et il fera encore chaud après la mi-journée sur l'est avec 34 à 37 degrés sur le centre-est et l'Alsace, 35 à 40 dans les terres provençales par forte chaleur qui est épuisée par canicule, même si ça touche à sa fin. Ces couvre-chefs et bouteilles d'eau pour tous. Alors justement, Météo France a revu sa carte des vigilances à la baisse puisqu'il y a maintenant 24 départements en vigilance rouge canicule, 61 autres sont en vigilance orange canicule et parmi ces 61, il y en a 34 également qui cumulent une vigilance orange orage. Le détail de la carte des vigilances est à retrouver sur notre site internet radio-vinci-autoroute.com. Et puis ne l'oubliez pas, sur autoroute, il peut y avoir des situations de blocage plus ou moins longues, alors ayez toujours dans votre véhicule de l'eau et un encas pour autant de personnes que vous transportez, parce qu'on ne sait tout simplement jamais. Un mot également pour vous rappeler que le 107.7 est partenaire de la campagne de prévention des feux de forêt lancée par le ministère de la Transition écologique et le risque d'incendie sera élevé de couleur orange demain dimanche pour 10 départements dont la Haute-Garonne, les Pyrénées-Orientales, l'Aude, le Gard, la Drôme, le Vaucluse et le Var. 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
1: Allez, ce nouvel événement, si vous circulez à l'heure actuelle dans le Var, dans la région Fréjus, vous circulez sur l'A8 en direction d'Aix-Marseille, une voiture est en panne, sa présence est confirmée dans la sortie 37 Puget-sur-Argens. Un dépanneur donc va la rejoindre sur ce secteur, dépanneur déjà en place du côté de Valence dans la vallée du Rhône. Si vous circulez sur l'A7 en direction de Lyon, il y a une voiture en panne dans la sortie numéro 15 Valence Roman et un dépanneur est déjà à ses côtés donc pour la prendre en charge. Cela constitue pour

0: l'instant les deux événements du moment. Partout ailleurs, rien d'autre à signaler. Simplement à vous confirmer que vous circulez tout à fait normalement à cette heure-ci. Il n'y a aucune difficulté recensée où que ce soit sur les axes autoroutiers du grand quart sud-est du pays. Puis un mot avec des travaux qui vont se mettre en place d'ici quelques minutes dans l'Aude, puisque je le rappelle, la bifurcation qui permet de passer de l'A61 à l'A9 direction Barcelone va être fermée dans les prochaines minutes. C'est pour remplacer un atténuateur de choc endommagé par un accident. Alors je peux déjà vous donner la solution si d'aventure ça intervient dans les prochaines minutes. Eh bien, si vous êtes concerné, vous pouvez sortir à Narbonne Sud, c'est la sortie numéro 38, puis faire le tour du rond-point pour rejoindre l'A9 au niveau justement de ce même échangeur.
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1: 22h17, un nouvel aperçu en ce qui concerne vos conditions de circulation, plutôt agréables à l'heure actuelle. En tout cas, il y a peu d'événements impactants et surtout un trafic qui s'écoule de la manière la plus normale. En effet, aucune difficulté recensée à l'heure actuelle. Alors, parmi les événements en cours, plusieurs véhicules en panne, avec parfois le dépanneur à leur côté ou parfois un dépanneur en attente. Par exemple, du côté de Valence, dans la vallée du Rhône, si vous circulez sur l'A7 en direction de Lyon, le dépannage est en cours, c'est celui d'une voiture dans la sortie numéro 15 Valence-Romans. Du côté de Fréjus également, un dépanneur vient d'arriver, le dépannage va débuter. Si vous circulez sur l'A8 en direction d'Aix-Marseille, c'est dans la sortie 37 Puget-sur-Argens qu'a lieu ce dépannage, donc vigilance. Du côté de Toulon, voiture confirmée en panne, mais là on attend l'arrivée d'un dépanneur, c'est pour vous qui circulez du côté de Toulon dans le sens Marseille vers Hyères ou Nice. C'est dans la sortie numéro 16, Toulon-le-Port, un tout petit peu avant de passer le tunnel. Et puis du côté d'Aix-en-Provence, au nord d'Aix-en-Provence, confirmation de cette voiture en panne. La voiture en panne tracte une remorque. Elle est arrêtée sur un refuge, un espace un peu plus important qu'une simple bande d'arrêt d'urgence. C'est sur l'A51 en direction du sud de Marseille, au passage de l'échangeur 12 Aix-les-Platanes. Les forces de l'ordre sont présentes sur les lieux en attendant l'arrivée d'un patrouilleur ou d'un dépanneur. Et puis ça y est, les travaux ont débuté dans l'Aude. La bifurcation qui permet de passer de l'A61 à l'A9 direction Barcelone est désormais fermé. Alors la solution, eh bien, c'est le fait que vous pouvez sortir à Narbonne Sud, numéro 38, puis vous allez faire le tour du rond-point pour rejoindre la 9 au niveau donc de ce même échangeur. Pour l'instant, vous savez tout, je n'ai rien d'autre à ajouter. Allez, bonne soirée, bon voyage avec nous sur le 107.7. Prochain point complet en ce qui concerne vos conditions de circulation, ce sera aux environs de 22h30. Pour l'instant, retour sur les années 80 avec Howard Jones.

La recette, c'était Jack et Carla sur le 107.7 au nord d'Aix-en-Provence sur la 51. Si vous circulez en direction du sud de Marseille, il y a cette voiture tractant une remorque arrêtée sur un refuge, un espace un peu plus large qu'une simple bande d'arrêt d'urgence. C'est au passage de l'échangeur 12 Aix-les-Platanes. Les forces de l'ordre, le patrouilleur Ludovic sont présents sur les lieux.

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1: 22h30, pour l'instant le trafic s'écoule sans aucune difficulté, où que vous soyez sur les axes autoroutiers du grand quart sud-est du pays. Pour l'instant simplement des véhicules en panne dans l'attente de l'arrivée d'un dépanneur, ou parfois le dépanneur est déjà présent sur les lieux mais il attend l'arrivée d'un patrouilleur pour sécuriser la zone. Et c'est ce qui s'est passé du côté de Valence. Le patrouilleur Dylan Lemangeau est arrivé sur les lieux et entre temps donc le dépannage a pu débuter sur l'A7 en direction de Lyon dans la sortie numéro 15 Valence-Romans, et à l'instant donc le dépanneur est en train de quitter les lieux avec cette voiture. Donc sur ce plateau, c'est un retour à la normale sur ce secteur. Il y a également une voiture en panne du côté de Toulon. Si vous circulez dans le sens Marseille-Verrières ou Nice un peu avant le tunnel, c'est dans la sortie numéro 16 Toulon-le-Port. Voiture donc confirmée en panne. On attend l'arrivée là déjà d'un dépanneur. Et puis au nord d'Aix-en-Provence, il y a également donc cette voiture en panne arrêtée donc sur un refuge, un espace un peu plus large qu'une simple bande d'arrêt d'urgence. La voiture en question tracte une remorque. Le patrouilleur est présent sur les lieux. C'est Ludovic, l'homme en jaune. Les forces de l'ordre sont également présentes sur ce secteur. Vigilance. Donc vous avez les deux voies, voie de droite, voie de gauche pour dépasser cet événement en toute sécurité. Mais préférez vous décaler quand même sur la voie la plus à gauche. Voilà donc pour les deux événements encore d'actualité. Sinon, il y a une zone de travaux, des travaux urgents pour remplacer un atténuateur de choc endommagé par un accident. Ces travaux, c'est dans le département de l'Aude. Cela concerne la bifurcation qui permet de passer de l'A61 à l'A9 en direction de Barcelone. Elle est fermée, cette bretelle, et la solution, eh bien, c'est de sortir à Narbonne Sud, la sortie 38, puis faire le tour du rond-point pour rejoindre la 9 au niveau de ce même échangeur.
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1: Et dans un petit instant, coup d'œil dans le rétroviseur musical d'Absolument Dance. Depuis les années disco, la dance music a toujours accompagné les moments festifs avec certains titres devenus de grands classiques qui parfois ont été le seul tube d'une carrière. Et ce sera le cas avec Robbie Neuville, dont il sera question d'ici moins de 5 minutes.

0: Incroyable. Succès signé Jean Leloup, c'était 1990.
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0: Allez, sans tarder, nous retrouvons notre infatigable Gilles Ravarino qui nous attend déjà, lui, sur la piste de danse.
2: Je ne sais pas si vous aviez remarqué, mais dans les années 80, bon nombre de chanteurs avaient une longue chevelure, comme le groupe Europe, Michael Bolton, ou encore Robbie Neville qui crée la sensation en 1986 avec C'est la vie.

Avant de chanter, Robin Neuville est un compositeur pour une maison de disques chargée de placer ses chansons auprès d'autres artistes. Et Robin Neuville écrit ce titre dans l'espoir qu'elle soit chantée par Kool & The Gang. Mais finalement, C'est la vie sort en 1984 sur un album d'un chanteur de gospel, Bo Williams, dans l'indifférence totale. Ça donnait ça.

0: Robbie Neuville signe un contrat en tant que chanteur et son producteur l'incite à reprendre cette chanson. Robbie n'est pas trop partant, jugeant le morceau un peu vieux. Mais c'est justement grand-mère Neuville qui fait céder son petit-fils, car via son sonotone, elle entend bien le potentiel de ce titre qui parle de fatalité. Ce titre en français lui confère en plus une note exotique et un petit peu snob pour le public américain. Mais ce succès planétaire restera sans lendemain pour Robbie Neuville, mais ça aussi, c'est la vie.
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1: 22h47, bon voyage entre compagnies, d'autant qu'à l'heure actuelle, c'est calme, surtout les fronts, le trafic reste fluide sur l'ensemble des axes autoroutiers du quart sud-est du pays, quasiment pas d'événements impactants. La seule information que je réitère, c'est au nord d'Aix-en-Provence, si vous circulez sur l'A51 en direction du sud, en direction de Marseille, au passage de l'échangeur 12 Aix-les Platanes, il y a une fourgon tractant une remorque arrêtée sur un refuge, un espace un peu plus large qu'une simple bande d'arrêt d'urgence. Le patrouilleur est présent sur les lieux. Les forces de l'ordre, en revanche, ont quitté le secteur. Et puis, il y a cette zone de travaux, cette fois-ci, alors cap à l'ouest, maintenant, c'est dans le département de l'Aude. La bifurcation qui permet de passer de l'A61 à l'A9, direction Barcelone, est fermée. Vous pouvez sortir à Narbonne Sud, numéro 38, puis faire le tour du rond-point pour rejoindre l'A9 au niveau donc de ce même échangeur. Et pour l'instant, je n'ai absolument rien d'autre à ajouter. Bonne soirée, bon voyage avec nous. Le prochain point trafic interviendra maintenant après les infos de 23h. Et comme toujours, vous pouvez compter sur moi si un nouvel événement devait intervenir entre temps. Dans ce cas-là, je vous retrouverai immédiatement, mais de manière localisée.

Quelle voix, quel chanteur, Freddie Mercury, le groupe Queen en souvenir. You don't fool me sur le 107.7. Bonne soirée, bon voyage avec nous à l'heure actuelle. C'est plutôt calme ce soir sur l'ensemble des axes autoroutiers du quart sud-est du pays. Pour l'heure donc, vous circulez tout à fait normalement et je vais vous reparler de vos conditions de circulation, qui plus est de la météo également. Ce sera après les infos de 23h, puisqu'à 23h, nous retrouvons Tatiana Geisenmann de la rédaction du 107.7 pour un tour d'horizon de l'actualité de ce soir. Et juste après, je vous retrouve donc pour la météo et le trafic.

0: Pascal Obispo, Icar, viens sur le 107.7. Bonne soirée, bon voyage avec nous. Il est 23h.
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2: Bonsoir à toutes et à tous. Après la chaleur caniculaire, les orages, le centre Val-de-Loire, la Normandie et l'Île-de-France sont en proie à de violents orages avec une forte activité électrique. Des rafales de le centre Val-de-Loire, la Normandie et l'Île-de-France sont en proie à de violents orages avec une forte activité électrique. Des rafales de vent à 100

0: à partir de la semaine prochaine. Pour autant, le personnel médical, lui, reste sur le qui-vive. Les effets de la vague de chaleur vont continuer de se faire sentir à retardement, prévient la ministre de la Santé. Stéphanie Rist estime une surmortalité durant cette période de canicule très probable. Une enveloppe de 100 millions d'euros a été débloquée pour équiper les hôpitaux en climatisation et en ventilateur. L'actualité à l'étranger, c'est ce bilan toujours plus lourd au Venezuela après le double séisme qui s'est produit mercredi. Il y aurait plus de 1500 morts et 50 000 disparus. Selon l'ONU, ce sont au total plus de 2 millions de personnes qui seront affectées par ce tremblement de terre ressenti jusqu'au Brésil et en Colombie de magnitude 7,2 et 7,5. Au Moyen-Orient, le regain de tension entre l'Iran et les États-Unis fait planer de nouvelles incertitudes sur le détroit d'Ormuz. Les deux parties sont actuellement en négociation, mais un pétrolier a été touché par un projectile non identifié aujourd'hui au sein du passage maritime. À la page des sports, le match entre Toulouse et Montpellier pour la finale du top 14 de rugby a dû être interrompu en raison des orages à Paris. La rencontre a repris il y a 5 minutes et ce sont toujours les Toulousains qui dominent, même si les Montpelliérains ont effectué une très belle remontée. Le score est désormais de 28 à 20. Il est 23h02, on passe à la météo.
1: Merci Tatiana Geiselman de la rédaction du 107.7, la météo de demain, dimanche 28 juin. Le temps sera instable toute la journée. Du sud-ouest au centre-est, le soleil brillera en matinée, mais le temps se dégradera au fil de l'après-midi avec l'arrivée d'averses orageuses. En soirée, cette activité se renforcera, des orages violents seront possibles des Pyrénées au nord-est. Et quand on parle d'orages violents, malheureusement, ça se mesure en cumul de pluie importante, rafales de vent violentes et en risque de grêle. Le sud-est lui conservera également de belles éclaircies dans une atmosphère chaude. Les températures minimales resteront supérieures à 20 degrés sur beaucoup de régions. On attend 21 à 25 près de la Méditerranée. Il fera encore chaud après la mi-journée sur l'est avec 24 à 37 degrés sur le centre-est et l'Alsace. 35 à 40 dans les terres provençales. Alors, par forte chaleur, qui plus est, par temps de canicule, ces couvre-chefs et bouteilles d'eau pour tous. Météo France qui a revu sa carte des vigilances puisqu'à l'heure actuelle 24 départements restent en vigilance rouge canicule et ça évoluera également encore demain. 61 un autre département sont en vigilance orange canicule et parmi ces départements il y en a 34 également qui cumulent une vigilance orange orage. Le détail de la carte des vigilances est à retrouver sur notre site internet radio-vinci-autoroute.com. Et puis un rappel sur autoroute, il peut y avoir des situations de blocage plus ou moins longue. Alors ayez toujours dans votre véhicule de l'eau et un encas pour autant de personnes que vous transportez parce qu'on ne sait jamais. Le 107.7 est partenaire de la campagne de prévention des feux de forêt lancée par le ministère de la Transition écologique et le risque d'incendie sera élevé de couleur orange demain dimanche pour 10 départements parmi lesquels la Haute-Garonne, les Pyrénées-Orientales, l'Aude, le Gard, la Drôme, le Vaucluse et le Var. 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
1: Avec à l'heure actuelle un trafic normal sur l'ensemble des axes autoroutiers du quart sud-est du pays, aucune difficulté recensée à l'heure actuelle. C'est même terminé du côté du nord d'Aix-en-Provence sur l'A51 en direction du sud de Marseille. Il y avait une voiture tractant une remorque, il y avait un utilitaire, enfin un fourgon, il y avait également le patrouilleur. Ça y est, tout le monde a quitté les lieux, donc retour à la normale. Si vous passez donc sur la 51 en direction du sud, en direction de Marseille, à proximité de l'échangeur 12, ex les Platanes. Pour l'instant, rien d'autre à signaler, si ce n'est à revenir sur des travaux urgents de réparation suite à un accident. Ça se passe dans le département de l'Aude, donc cap à l'ouest maintenant. Notez que la bifurcation qui permet de passer de l'A61 à l'A9, direction Barcelone, est fermée. La solution pour vous, c'est de sortir à Narbonne Sud, numéro 38, puis faire le tour du rond-point pour rejoindre la

0: 9 au niveau justement de ce même échangeur. Et pour l'instant, vous savez tout, je n'ai rien d'autre à ajouter.
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Die on this hill, la superbe voix de Sienna Spiro à l'instant sur le 107.7. Bonne soirée, bon voyage avec nous, d'autant qu'à l'heure actuelle, rien ne vient contrarier votre voyage sur les axes autoroutiers du quart sud-est du pays. Trafic fluide, plus d'événements impactants à l'heure actuelle, mais je vais vous reparler de vos conditions de circulation juste après un sacré guitariste.

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1: 23h16, pas de changement depuis quelques minutes. Le trafic est absolument normal, pas d'événement impactant. La seule information à vous délivrer se situe dans le département de l'Aude. Il s'agit de travaux urgents de réparation suite à un accident. Cela consiste à remplacer d'ailleurs un atténuateur de choc endommagé par donc un accident. Et ça se passe dans le département de l'Aude. À l'heure actuelle, la bifurcation qui permet de passer de l'A61 à l'A9 direction Barcelone est fermée. La solution pour vous, c'est de sortir à Narbonne-Sud, numéro 38, puis faire le tour du rond-point pour rejoindre l'A9 au niveau de ce même échangeur. Alors, c'est vrai que du point de vue de la météo, ça commence un petit peu à régresser au niveau de la vigilance canicule. Alors certes, il y a encore 24 départements vigilance rouge ce soir, une trentaine en vigilance orange canicule, mais un petit mot également pour nos animaux de compagnie. Ne laissez jamais un animal dans une voiture garée par temps chaud. Là, je parle même pas de la canicule, mais simplement par temps chaud, durant une courte durée, même avec les fenêtres légèrement entrouvertes, un chien, un chat enfermé dans une voiture en stationnement peut mourir d'un coup de chaleur en quelques minutes, même lorsque le véhicule n'est pas garé au soleil. Cette situation, lui, sera fatale. Pensez-y cet été au cours des grandes migrations. Allez, bonne soirée, bon voyage avec nous sur le 107.7. Le prochain point de trafic, sans surprise, ce sera aux environs de 23h30.

La Lune, Christophe Maé sur le 107.7. Bonne soirée ou pratiquement bonne nuit à l'écoute du 107.7. À l'heure actuelle, le trafic reste fluide. Quelques nouveaux événements qui viennent s'intégrer que j'ai déjà annoncé de manière localisée. Mais pour le point trafic, ce sera dans un peu plus de 5 minutes.

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1: 23h32, alors trafic toujours normal, sans aucune difficulté recensée sur l'ensemble des axes autoroutiers du quart sud-est du pays. En revanche, il y a quelques nouveaux événements et plus ou moins tous liés à de possibles traversées des chaussées. Je vais commencer par vous emmener du côté d'Aix-en-Provence sur l'A8 parce que là, un ou des sangliers errants ont été signalés sur une partie de l'A8 entre la bifurcation possible avec l'A52 et Traits, l'échangeur numéro 33. Donc vigilance sur ce secteur. Louis Félicien, le patrouilleur, part à la recherche donc de cette information et de la possible présence d'un ou de plusieurs sangliers sur ce périmètre. Sur la Côte d'Azur, il est question également de sangliers, mais de la dépouille d'un sanglier. Si vous circulez à l'heure actuelle du côté de Mandelieu-Est, c'est sur l'A8 en direction d'Aix-Marseille. Au passage donc de cette sortie 41 à Mandelieu-Est, il y aurait la dépouille d'un sanglier sur voie de droite. Aurélien, un homme en jaune, va se rendre sur les lieux. Et puis, je vous emmène maintenant du côté de Carcassonne, cap à l'ouest. Là, c'est une alerte concernant un piéton signalé sur ce périmètre entre Carcassonne-Est et Carcassonne-Ouest, entre les échangeurs 24 et 23 ou 23 et 24. Vigilance dans les deux sens de circulation. Un patrouilleur, Thierry, l'homme en jaune, se rend sur les lieux. Les forces de l'ordre appelé également à se rendre sur ce secteur. Et puis, dans ce département également, la bifurcation qui permet de passer de l'A61 à l'A9 direction Barcelone est actuellement fermée pour des réparations urgentes suite à un accident. La solution pour vous, c'est de sortir maintenant à Narbonne Sud, numéro 38, puis de faire le tour du rond-point pour rejoindre l'A9 au niveau de ce même échangeur. Et pour l'instant, vous savez tout.
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1: Allez, absolument dense, dans un instant, c'est une véritable plongée parmi les titres qui n'ont jamais cessé de nous donner envie de bouger, qu'ils soient rap, house ou encore rêve. C'est d'ailleurs le cas également de JD et le titre Plastic Dreams. Vous découvrirez que le morceau a un lien également avec un président, Gilles Ravarino. Nous le retrouverons dans un peu plus de 3 minutes.

0: 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C'est le titre de la chanson, Un jour au mauvais endroit. C'était Calogero. Nouvel événement qui me parvient à l'heure actuelle. Si vous circulez du côté d'Orange sur l'A7 en direction de Marseille, 2 kilomètres après la sortie 22 Orange Sud, un accident signalé avec pour l'instant les premières informations qui me remontent, 2 voitures arrêtées sur ce secteur. Alors peut-être un impact sur les chaussées pour l'instant. Ça n'est pas encore évoqué, donc vigilance sur ce secteur. En tout cas, la zone n'est pas sécurisée et l'accident est donc signalé. 2 voitures immobilisées donc sur la 7 en direction de Marseille, environ 2 km après la sortie 22 Orange Sud. Un patrouilleur et des secours, bien sûr, se rendent sur les lieux.
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0: Allez, sans attendre, nous avons rendez-vous maintenant sur la piste de danse avec Gilles Ravarino.
2: La dance music n'est pas constituée d'un seul genre. Cela va du disco à la techno, du funk à la house, et histoire de jouer les experts, nous allons nous intéresser à un morceau de rave music sorti en 1992, le Plastic Dreams, signé JD, qui doit beaucoup à Donald Trump. Ça, c'est du teasing.

0: Derrière ce pseudo, c'est Robin Albers qui décide de s'appeler JD, soit DJ à l'envers, car il est DJ aux Pays-Bas et s'est offert des synthétiseurs pour composer. Il en sort un morceau de 11 minutes. Il faut lui trouver un titre et JD se souvient d'une anecdote de sa copine hôtesse de l'air à l'époque. Lors d'un vol, Donald Trump voyageait en classe affaires et achetait beaucoup, beaucoup de choses et réglait tout avec une carte de crédit Platinum, une chose rare à l'époque. Oui, ce petit rectangle de plastique faisait rêver, car synonyme de pouvoir réaliser les rêves les plus fous, d'où les Plastic Dreams. Reste que le morceau dure 11 minutes et c'est un ami qui lui propose les 3 minutes disponibles sur une compile CD qui allait sortir. C'est cette version raccourcie de Plastic Dreams qui permet à JD de faire danser la planète et d'être d'ailleurs le premier DJ hollandais à jouer à Moscou en 1993. Et ça, c'est un rêve complètement fou.
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1: 23h47, accumulation de quelques événements. Le plus récent, cet accident désormais confirmé dans la région d'Orange. Vous circulez sur l'A7 en direction de Marseille, environ 3 km après la sortie 22 Orange Sud. Deux voitures arrêtées sur ce secteur. Accident en tout cas confirmé. Alors pour l'instant, la zone n'est pas sécurisée. Le patrouilleur, les forces de l'ordre sont attendues sur les lieux. Donc vigilance sur ce secteur. Il y a peut-être un impact sur les voies de circulation, peut-être des débris. Il y a certainement des conducteurs passagers qui se sont transformés en piétons, pareil, car on ne porte pas attention à la circulation. Donc soyez vigilants. Dès que vous apercevez quelque chose, ralentissez, activez les feux de détresse, les warnings pour prévenir ceux qui sont derrière vous qu'il y a quelque chose d'anormal devant. Et lorsque vous voyez des feux de détresse, le premier réflexe, c'est bien sûr de ralentir. Dans tous les cas, il faut ralentir. Peut-être un complément d'information sur ce périmètre. Effectivement, donc je le laissais entendre, il y a des morceaux d'hiver. Alors des morceaux d'hiver qui ont peut-être été projetés parce que c'est dans l'autre sens. Si vous circulez en direction de Lyon, les débris d'hiver sur la voie du milieu, signalés pour l'instant sur la voie du milieu, c'est sur la 7 en direction de Lyon, environ 14 km après la sortie 23, donc Avignon-le-Pontet. Du côté de Carcassonne, levée de l'alerte piéton, et l'alerte piéton avait peut-être pour origine une voiture désormais confirmée en panne sur l'A61 en direction de Toulouse, 5 km après Carcassonne-Ouest, la sortie 23. La voiture est arrêtée sur la bande d'arrêt d'urgence dans l'attente de l'arrivée d'un dépanneur. Dans la région d'Aix-en-Provence, toujours un ou des sangliers errants signalés à proximité des voies de l'autoroute A8, donc vigilance sur ce secteur entre la bifurcation A8 A52 et Tretz, l'échangeur numéro 33. Un patrouilleur se rend sur ce secteur. Voilà pour l'instant les principales informations. Et puis, dans le département de l'Aude, il y a également des travaux urgents de réparation puisque la bifurcation qui permet de passer de l'A61 à l'A9 direction Barcelone est fermée actuellement. La solution pour vous, eh bien, c'est de sortir à Narbonne Sud, la sortie numéro 38, puis de faire le tour du rond-point pour rejoindre l'A9 au niveau donc de ce même échangeur. Et pour l'instant, je n'ai rien d'autre à ajouter. Bonne soirée, bonne nuit, bon voyage avec nous sur le 107.7. Restez vigilants à la conduite de votre véhicule. L'infotrafic de retour maintenant pour un prochain point après les infos de minuit.

Maël avec son titre Tic Tac sur le 107.7. Si vous circulez dans la région d'Orange, donc accident confirmé avec finalement une voiture impliquée. La deuxième était en protection en attendant l'arrivée des secours et les secours sont désormais présents sur les lieux. Donc vigilance sur l'A7 en direction de Marseille, 3 km après la sortie 22. Tout se passe sur un refuge, un espace un peu plus large qu'une simple bande d'arrêt d'urgence, mais vigilance tout de même. Pompiers, patrouilleurs, forces de l'ordre, tout le monde présent sur les lieux, pensez à appliquer le corridor de sécurité en libérant la voie de droite et en vous décalant au minimum sur la voie du milieu. On va reparler de vos conditions de circulation dans le détail, ce sera juste après les infos de minuit, puisque dans 3 minutes nous retrouvons Tatiana Geiselman de la rédaction du 107.7.

0: Jess Glynn sur le 107.7 All My End. Bonne nuit et bon voyage avec nous. Il est minuit.
1: Et c'est l'essentiel de l'actualité. Bonsoir à toutes et à tous. Les bureaux de vote ont ouvert il y a tout juste une heure en Nouvelle-Calédonie, où se tiennent ce dimanche des élections provinciales qui pourraient redessiner les rapports de forces politiques. Un scrutin décisif pour l'avenir institutionnel de l'archipel, dans l'impasse depuis les émeutes de 2024. Quelques 192 000 électeurs sont appelés aux urnes. Après 11 jours de chaleur torride, la fin de la canicule est en vue. Dès demain, le mercure va redescendre sur une bonne partie du pays. Une chute des températures, notamment liée au passage orageux de la soirée sur le centre et l'Île-de-France. Demain, seule l'Alsace restera en vigilance rouge canicule jusqu'à 21h. Mais même si le thermomètre redescend, les autorités restent inquiètes de l'effet à retardement de cette vague de chaleur inédite. 21h. Mais même si le thermomètre redescend, les autorités restent inquiètes de l'effet à retardement de cette vague de chaleur inédite.

0: dont une cinquantaine d'enfants. C'est 16% de plus que l'année précédente. À la page des sports, il y avait du rugby ce soir. Le Stade Toulousain a été sacré champion de France pour la 4e année de suite et pour la 25e fois de son histoire, grâce à sa victoire en finale du top 14 contre Montpellier. Score final 28-20. Un match qui a dû être interrompu en seconde mi-temps en raison du passage d'un violent orage sur Paris et le Stade de France. En foot, les derniers matchs des phases de poule de la Coupe du Monde se jouent ce week-end. C'est la mi-temps entre l'Angleterre et le Panama et le score est toujours de 0 partout. La Croatie, elle, domine le Ghana 1-0. Dans une heure et demie, place au match entre la Colombie et le Portugal et à la rencontre entre la République démocratique du Congo et l'Ouzbékistan. Enfin, dernier match du jour, le face-à-face Algérie-Autriche et Jordanie-Argentine. Et ça, ce sera à 4h du matin. Pour l'instant, il n'est que minuit et 2 minutes, l'heure de la météo.
1: Merci Tatiana Gesselmann de la rédaction du 107.7. Et la météo, eh bien, c'est pour aujourd'hui dimanche, parce que depuis un peu plus de 2 minutes, nous sommes bel et bien le 28 juin. Le temps sera instable toute la journée, du sud-ouest au centre, le soleil brillera en matinée, mais le temps se dégradera au fil de l'après-midi avec l'arrivée d'averses orageuses. En soirée, cette activité se renforcera, des orages violents seront possibles des Pyrénées au nord-est. Alors, malheureusement, quand on parle d'orages violents, cela se traduira par un cumul de pluies important, des rafales de vent violentes et un risque de grêle. Le sud-est lui conservera également de belles éclaircies dans une atmosphère chaude. Les températures minimales resteront supérieures à 20 degrés. Sur beaucoup de régions, on attend jusqu'à 21 à 25 près de la Méditerranée. Il fera encore chaud après la mi-journée sur l'est avec 34 à 37 degrés sur le centre-est et la Alsace, 35 à 40 dans les terres provençales. Alors, par forte chaleur, qui plus est par la canicule, même si elle a tendance maintenant à se décaler, à faiblir, eh bien, c'est couvre-chef et bouteille d'eau pour tous. Alors, justement, Météo France a revu sa carte des vigilances à la baisse. 24 départements sont pour l'instant en vigilance rouge canicule, une trentaine en vigilance orange. Et puis, parmi ces départements, 34 sont également en vigilance orange orage. Et puis notez que tout à l'heure, à partir de 6h, il n'y aura plus que 2 départements en vigilance rouge canicule et ce seront le Bas-Rhin et le Haut-Rhin, les 2 départements alsaciens. Alors un rappel sur autoroute. Il peut y avoir des situations de blocage plus ou moins longues. Alors, il y a toujours dans votre véhicule de l'eau et un encas pour autant de personnes que vous transportez, parce qu'on ne sait tout simplement jamais. Et puis, le 107.7 est partenaire de la campagne de prévention des feux de forêt lancée par le ministère de la Transition écologique et le risque d'incendie sera élevé de couleur orange ce dimanche pour 10 départements, dont la Haute-Garonne, les Pyrénées-Orientales, l'Aude, le Gard, la Drôme, le Vaucluse et le Var. 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
1: Avec à l'heure actuelle donc cet accident, si vous circulez à l'heure actuelle du côté d'Orange sur l'A7 en direction de Marseille, c'est 3 km après la sortie 22, une voiture accidentée qui se trouve sur un refuge. Les pompiers, les forces de l'ordre, le patrouilleur présent sur les lieux, donc vigilance sur cette zone. Il y a également dans l'autre sens, si vous circulez sur l'A7 en direction de Lyon, 14 km après la sortie 23 Avignon-le-Ponté, divers débris confirmés sur la voie de gauche et la voie du milieu. C'est donc des débris qui ont été projetés par la voiture accidentée, donc sur l'autre voie, donc vigilance sur ce secteur. Il y a également, si vous circulez du côté d'Aix-en-Provence, toujours une alerte concernant un ou des sangliers errants. Vigilance donc sur l'A8 entre la bifurcation A8 à 52 et 13, l'échangeur numéro 33. Vigilance dans les deux sens. Un patrouilleur se rend sur les lieux à la recherche donc de l'animal ou de

ces animaux. Et puis, dans le département de l'Aude, il y a des travaux urgents de réparation suite à un accident, puisque la bifurcation qui permet de passer de l'A61 à l'A9 direction Barcelone est actuellement fermée. La solution pour vous, eh bien, c'est de sortir à Narbonne Sud, numéro 38, puis faire le tour du rond-point pour rejoindre l'A9 au niveau de ce même échangeur.

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1: Minuit 17.
0: Alerte. Véhicule à contresens.
1: Un véhicule confirmé à contresens à l'heure actuelle. Vous êtes concerné si vous circulez sur la 9. Mais le point de départ est sur la 709 au niveau du péage de Saint-Jean-de-Védas, entre le péage et donc ensuite sur la 9, l'échangeur 33-7, parce qu'il y a jonction bifurcation de ces deux axes. Vigilance donc si vous êtes engagé en direction de Barcelone. Ce véhicule à contresens roule sur les mêmes voies que vous, mais face à vous, donc vigilance sur ce secteur. N'hésitez pas à réduire fortement votre vitesse pour voir venir le véhicule à contresens. Les recherches sont en cours et l'alerte déclenchée ferme automatiquement des barrières. Donc si vous êtes à l'arrêt derrière des barrières baissées, eh bien il n'y a pas d'autre alternative pour l'instant. Il faut patienter au volant de votre véhicule le temps que les recherches aboutissent. Cela étant dit, pour l'instant il y a cet accident en cours si vous circulez du côté d'Oran sur l'A7 en direction de Marseille. Une voiture accidentée qui se trouve sur un refuge, 3 km donc après la sortie 22 Orange Sud en direction de Marseille. Les services de secours, forces de l'ordre, pompiers sont sur les lieux. Ils ont été rejoints par le dépanneur et le patrouilleur, lui, est allé dans l'autre sens. C'est Christophe qui est sur place pour balayer les débris occasionnés par cette voiture accidentée qui a projeté des débris dans l'autre sens. Les débris et l'intervention du patrouilleur Christophe, l'homme en jaune, c'est pour vous qui circulez donc sur l'A7 en direction de Lyon, environ 14 km après Avignon-le-Pontet, la sortie 23, vigilance sur ce secteur. Respectez bien la signalisation lumineuse qui s'affiche à l'arrière de son fourgon. Ne lui faites courir aucun risque. L'autre information, c'est du côté d'Aix-en-Provence avec une alerte concernant un ou des sangliers errants. Vigilance donc sur l'A8 entre la bifurcation jonction A8 à 52 et Tretz, l'échangeur numéro 33. Un patrouilleur va se rendre sur les lieux. Avant de revenir donc sur l'information primordiale et ce contresens confirmé, je rappelle que dans l'Aude, la bifurcation qui permet de passer de l'A61 à l'A9 direction Barcelone est actuellement fermée. La solution pour vous, eh bien, c'est de sortir à Narbonne Sud, numéro 38, puis de faire le tour du rond-point pour rejoindre la 9 au niveau de ce même échangeur. Et l'information prioritaire, bien sûr, en ce moment reste...
0: Alerte. Véhicule à contresens.
1: Un véhicule confirmé à contresens. Dès le premier instant, c'est dans la région de Montpellier, entre Montpellier et Sète. Vous circulez en tout cas en direction de Barcelone. Alors ça vous concerne. Le point de départ, c'est sur la 709, le péage de Saint-Jean-de-Védas. Et ça vous concerne donc entre le péage de Saint-Jean-de-Védas sur la 709 et Sète, l'échangeur 33 sur la 9. Vous circulez en direction donc de Barcelone. Et face à vous, il y a un véhicule qui roule à contresens, c'est confirmé. Donc vigilance, si vous êtes engagé sur ce périmètre, n'hésitez pas à réduire très fortement votre vitesse pour voir venir le véhicule en question. Si vous êtes à l'arrêt derrière des barrières qui restent baissées, encore une fois, c'est une mesure de sécurité, pas d'autre alternative pour l'instant que de patienter au volant de votre véhicule. Et bien sûr, je vous tiens au courant de manière localisée de la suite de cette alerte. À suivre, absolument BO, votre rendez-vous estival dédié aux bandes originales les plus mythiques du cinéma, celles qu'on ne se lasse pas de réécouter. Dans quelques minutes, une pépite des studios DreamWorks, les Trolls, film d'animation super énergique dont la BO est signée Justin Timberlake, et elle est tout autant éclairage donc sur cette situation sur cette BO dans quelques minutes.
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1: Ah bon, bah alors c'est tout de suite. Tout de suite, donc absolument BO, votre rendez-vous consacré aux plus grandes bandes originales de films. C'est maintenant.
2: Au tout début, il y a les Trolls, ces petites figurines créées en 1959 par un designer danois. Des petites poupées dont se sont inspirés les studios DreamWorks pour créer leur film d'animation, Les Trolls, sorti en 2016. La chanson du film a été le tube de l'été 2016, Can't Stop the Feeling, de celui qu'on surnomme le prince de la pop, Justin Timberlake. Le titre est arrivé à la première place des meilleures ventes de singles dans plus de 17 pays et a même obtenu en 2017 le Grammy Award de la meilleure chanson écrite minutes pour un média visuel. Le rythme disco-pop aux accents funk, cher à Justin Timberlake, est parfait pour accompagner le cocktail survitaminé qu'est ce film d'animation coloré, débordant d'énergie, dans lequel la star est aussi, d'ailleurs, la voix d'un des personnages principaux, Branch. Branch est l'ami de l'héroïne, Poppy, optimiste invétéré.
3: Je sais très bien que tout n'est pas que cupcake et arc-en-ciel, mais moi je préfère vivre en pensant que c'est comme ça la plupart du temps, plutôt qu'être comme toi.
2: Ensemble, Poppy et Branch vont sauver leurs amis des griffes des Bergen, ces êtres sombres et tristes qui mangent des trolls pour trouver le bonheur. Et la symbiose film-musique est telle que Justin Timberlake a assuré la bande-son des deux épisodes suivants, Les Trolls 2 et 3, sortis respectivement en 2020 et 2023. Can't Stop the Feeling est dans Absolument BO.

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1: Minuit et demi et ouf, les intéressés le savent depuis quelques secondes, mais comme tout le monde a été au courant, il y a quelques secondes la levée de l'alerte véhicule à contresens entre Montpellier et Sète, donc sur la toute fin de la 709 et une partie de la 9. La zone donc est désormais sécurisée, levée de l'alerte véhicule à contresens. Retour donc à quelques événements beaucoup moins éprouvants. Pour l'instant, il y a néanmoins un accident qui vous concerne si vous circulez dans la région d'Orange sur l'A7 en direction de Marseille. Accident survenu 3 km après la sortie 22. Alors la voiture accidentée se trouve sur un refuge, un espace un peu plus large qu'une simple bande d'arrêt d'urgence. Les forces de l'ordre, pompiers, dépanneurs sont présents sur les lieux. Mais cette voiture accidentée a également projeté des morceaux divers, des obstacles dans l'autre sens, et j'apprends à l'instant d'ailleurs que Christophe le patrouilleur a terminé le balayage sur ce secteur, donc c'est un retour à la normale sur l'A7 en direction de Lyon, 14 km après la sortie 23. Les chaussées sont de nouveau propres, donc plus de débris sur les chaussées du milieu et de gauche, retour à la normale. Le patrouilleur donc il va pouvoir revenir sur les lieux de l'accident dans l'autre sens. Pour l'instant, il y a toujours une alerte concernant un ou des sangliers errants dans la région d'Aix-en-Provence. Ça vous concerne sur cette partie de l'autoroute A8 entre la bifurcation jonction A8 à 52 et Traits, l'échangeur numéro 33. Un patrouilleur se rend sur les lieux. Deux autres informations sur l'extrême quart sud-est du pays qui a à vous rappeler. Du côté de Traits, toujours, mais dans l'autre sens, en direction d'Aix-Marseille, parce que cette fois-ci, l'information vous concerne uniquement si vous circuler en direction d'Aix-Marseille, mais le point de repère, c'est Saint-Maximin. 11 km après la sortie 34, il y aurait une ou des pièces de véhicule sur voie de gauche. Là aussi, un patrouilleur se rend sur les lieux. Et puis, du côté de La Ciotat, en abordant le péage de La Ciotat, vigilance, si vous circulez sur l'A50 en direction de Marseille, il y a une voiture confirmée en panne au niveau de cette barrière. Alors, impactant peut-être une voie d'ailleurs de péage. Soyez vigilants en abordant l'ouvrage. Un dépanneur va se rendre sur les lieux. Et puis, pour terminer, je vous rappelle qu'il y a des travaux urgents de réparation cette nuit dans le département de l'Aude, puisque la bifurcation qui permet de passer de l'A61 à l'A9 direction Barcelone est fermée. Vous pouvez sortir à Narbonne-Sud, la sortie 38, puis faire le tour du rond-point pour rejoindre l'A9 au niveau de ce même échangeur. Vous savez tout, je vous confirme simplement qu'à l'heure actuelle, le trafic s'écoule normalement sur tous les axes autoroutiers du grand quart sud-est du pays. Bonne nuit, bon voyage avec nous sur le 107.7. Le prochain point de trafic, ce sera dans un petit quart d'heure.

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quoi qu'on dise, Benabar sur le 107.7. Bonne nuit, bon voyage avec nous. À l'heure actuelle, pas de changement ce qui concerne vos conditions de circulation. L'essentiel, le trafic s'écoule normalement. Mais on va reparler de l'infotrafic d'ici 5 minutes.

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1: Minute 45, un nouvel aperçu en ce qui concerne vos conditions de circulation qui sont du reste tout à fait normales à l'heure actuelle. Pas de difficultés de circulation. En revanche, quelques événements que nous parcourons immédiatement. Si vous circulez par exemple du côté d'Orange dans la vallée du Rhône, il y a un accident toujours en cours. En tout cas, il y a du monde présent sur les lieux parce que la voiture vient d'être prise en charge par le dépanneur. C'est sur l'A7 en direction de Marseille, 3 km après la sortie numéro 22 Orange Sud. Ça se passe sur un refuge, un espace un peu plus large qu'une simple bande d'arrêt d'urgence, mais n'hésitez pas à appliquer le respect du corridor de sécurité en libérant la voie de droite et en vous décalant au moins sur la voie du milieu. Les forces de l'ordre sont toujours présentes sur les lieux, tout comme le patrouilleur. Il y a également ce nouvel événement. Si vous circulez du côté d'Aix-en-Provence, mais tout au nord de la ville, sur l'A51, en direction de Gap et des Alpes, 2 km après Pertuis, la sortie 14, il y aurait des morceaux divers en guise d'obstacles signalés pour l'instant. Soyez vigilants, un patrouilleur se rend sur les lieux. Tout au sud, mais dans la région d'Aix-en-Provence également, sur l'A8 cette fois-ci, toujours cette alerte concernant un ou des sangliers errants entre la bifurcation A8 à 52 et Tretz, l'échangeur numéro 33 sur ce périmètre. Soyez vigilants. On attend l'arrivée donc d'un patrouilleur sur ce secteur. Enfin, du côté de La Ciotat, une voiture en panne en abordant le péage de La Ciotat. Vigilance surtout si vous circulez sur l'A50 en direction de Marseille. La voiture est peut-être dans une voie de péage, donc vigilance en abordant l'ouvrage sur ce secteur. On attend l'arrivée sous peu d'un dépanneur. Et puis, des travaux urgents de réparation suite à un accident. Cela vous concerne si vous circulez dans l'Aude. C'est à propos de la bifurcation qui permet de passer de l'A61 à l'A9 en direction de Barcelone. Elle est fermée. La solution pour vous, eh bien, c'est de sortir à présent à Narbonne Sud, sortie 38, puis faire le tour du rond-point pour rejoindre l'A9 au niveau de ce même échangeur. Roule ma poule, mettre la gomme en route, mauvaise troupe, vous les utilisez sans y penser. Mais savez-vous vraiment d'où viennent ces expressions de la route? Cet été, nous vous emmenons au cœur de leur histoire. Coup de projecteur sur l'une d'entre elles, ce sera dans 3 minutes.

0: Angèle, en association avec Justy, c'était What You Want.
1: En voiture, c'est mal et la gomme.
2: Roule ma poule.
3: Péter une durite.
4: Allez, en route, mauvaise coupe.
0: Et oui, sur la route des vacances, il y a les kilomètres, puis il y a toutes ces expressions qu'on utilise sans même y penser. Tiens, vous avez déjà dit en route, mauvaise troupe, vous, Benjamin Sirvent, nous en parle maintenant.
5: Mettre la gomme, vous connaissez l'expression, mais savez-vous d'où elle vient ? On l'utilise pour dire qu'il faut aller plus vite, accélérer, foncer. Et comme les pneus sont faits de gomme, on pourrait croire que ça vient des traces laissées sur le bitume. Eh bien, pas du tout. En réalité, l'expression trouve son origine dans le réservoir.
6: C'est pas possible !
5: Au début du XXe siècle, l'essence contenait une forte proportion de gomme qui se dégageait en fumée bleutée nauséabonde à l'accélération. Le moteur mettait la gomme, littéralement.
7: Allez Chico, mets la gomme !
5: Avec le temps, les carburants ont changé, la gomme a disparu des réservoirs, mais pas du langage. Donc non, pas besoin d'essence pleine de gomme pour mettre la gomme. Et au moment d'accélérer, on peut aussi mettre les gaz. Mais ça, c'est une autre expression.
0: Benjamin Sirvent du 107.7, merci à lui. Nouvel événement qui n'aura aucune incidence sur la circulation, mais notez tout de même si vous marquez la pause sur l'aire de repos de Sénas-Ouest, c'est sur l'A7 en direction de Marseille, 8 km après Cavaillon, la sortie 25, une voiture confirmée accidentée sur le parking, un patrouilleur bien sûr se rend sur les lieux. La suite sur cette antenne, eh bien cela va être un changement de copilote, puisqu'à 1h du matin, nous retrouvons Tatiana Geiselman de la rédaction du 107.7 pour un flash d'actualité. Juste après, donc voyagerez toute cette nuit sur le quart sud-est du pays en compagnie de Sarah Chalbos.

0: Javier avec un titre qui fleure bon l'été. Jazz Green, Nice and Slow sur le 107.7. Bonne nuit et bon voyage avec nous. Il est 1h du matin.
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2: Bonsoir à toutes et à tous. Les Calédoniens sont appelés aux urnes ce dimanche pour des élections provinciales décisives pour l'avenir institutionnel de l'archipel. La Nouvelle-Calédonie est dans l'impasse depuis les émeutes de 2024. Le scrutin du jour pourrait redessiner les rapports de force politiques. Les bureaux de vote ont ouvert il y a tout juste 2 heures. Elle occupe nos conversations le jour et nous empêche de dormir la nuit. La canicule s'évacue enfin vers l'est. À partir de 6h ce matin, seule l'Alsace restera classée en vigilance rouge par Météo France. Les autres départements rétrogradent en orange, en jaune, voire en vert. Les conséquences de cette vague de chaleur sur notre santé va cependant continuer de se faire ressentir à retardement, prévient la ministre de la Santé. Pour les malades chroniques, l'effet peut se prolonger plusieurs semaines, d'après Stéphanie Rist, qui s'attend à ce que la tension sur le système hospitalier perdure. Le bilan s'annonce extrêmement lourd au Venezuela après le double séisme de magnitude 7,2 et 7,5 qui a secoué le pays mercredi. On dénombre déjà près de 1500 morts et toujours 50 000 disparus. Selon l'ONU, ce sont plus de 2 millions de personnes qui seront affectées par ce tremblement de terre. Au Moyen-Orient, le regain de tension entre l'Iran et les États-Unis fait planer de nouvelles incertitudes sur le détroit d'Ormuz. Les forces américaines, États-Unis fait planer de nouvelles incertitudes sur le détroit d'Ormuz. Les forces américaines viennent de mener de nouvelles frappes sur plusieurs cibles en Iran.

0: reçu l'ordre de se préparer à un séjour prolongé dans le pays voisin. Le président libanais, lui, s'est entretenu ce soir avec Donald Trump. Joseph Aoun assure que l'État libanais assumera ses responsabilités dans la mise en œuvre de l'accord trouvé avec Israël. Un rapide mot de sport pour terminer avec le rugby. Le Stade Toulousain a été sacré champion de France pour la 4e année de suite et pour la 25e fois de son histoire grâce à sa victoire en finale du top 14 contre Montpellier. Score final 28-20. Un match qui a dû être interrompu durant une quinzaine de minutes en seconde mi-temps en raison du passage d'un violent orage. Il est 1h02 et justement, on parle météo.
1: Merci beaucoup Tatiana, à très bientôt. Et côté ciel, en ce dimanche 28 juin, un grand soleil toujours au rendez-vous dans le sud-est, avec d'ailleurs une alerte rouge canicule émise par Météo France dans la Loire et le Puy-de-Dôme, alerte orange et jaune partout ailleurs. Quant aux températures, dans la matinée, comptez 29 degrés à Marseille, 30 à Gap et à Nice. Pour l'après-midi, 32 à Perpignan et Montpellier, 36 degrés attendus à Lyon et 38 degrés pour les maximales à Montélimar. De nombreux départements sont par ailleurs également en vigilance orange feu de forêt, notamment les Pyrénées-Orientales et l'Aude, le Gard, le Vaucluse, la Drôme et le Var. 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
1: À 1h, tout juste passé de 3 minutes, il est l'heure de revenir en détail à vos conditions de circulation dans le sud-est du pays. Ça se passe tout à fait bien à cette heure-ci sur la route. Pas de grosses difficultés à évoquer. Une seule info à vous rappeler qui nous emmène en Provence. Vous êtes sur l'A51 en direction de Gap. 2 km après avoir passé la sortie 14 Pertuis. À hauteur du kilomètre 30, il y aurait des obstacles sur les voies. Ludovic, le patrouilleur, est en route. D'ici là, vous ouvrez l'œil et vous levez le pied. Et puis, beaucoup plus à l'ouest, si vous m'écoutez depuis l'Aude, notez qu'au plus tard jusqu'à 5h du matin, la bifurcation qui vous permet de passer de l'autoroute A61 à l'autoroute A9 en direction de Barcelone est fermée pour remplacer un atténuateur de choc qui a été endommagé dans un accident. Vous pouvez donc sortir à Narbonne Sud 38, faire le tour du rond-point et reprendre l'autoroute A9 au niveau de ce même échangeur. Et vous savez déjà tout.
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Another qui vous accompagne sur Radio Vinci Autoroute. Sarah Chalbos, ravie de vous retrouver. Je suis votre copilote jusqu'à 6h du matin. En ce dimanche 28 juin, je surveille les autoroutes du Sud-Est pour vous. Et à cette heure-ci, ça se passe très très bien. Je vous en reparle dans le détail après les Urban Species Blanket.

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1: Il est 1h15, retour à vos conditions de circulation en détail dans le sud-est du pays. Ça va aller très très vite puisque ça roule bien partout. Je vous rappelle simplement dans l'Aude que la bifurcation qui vous permet de passer de la 61 à la 9 direction Barcelone est fermée. Vous pouvez sortir à Narbonne Sud 38, faire le tour du rond-point et reprendre la 9 au niveau de ce même échangeur. Et puis si vous m'écoutez depuis le nord d'Aix-en-Provence, vous êtes sur la 51 direction de Gap, 2 km après avoir passé la sortie 14 Pertuis à hauteur du kilomètre 30, il y a des obstacles sur les voies. Le patrouilleur Ludovic est présent sur place pour les ramasser. Il peut être amené à traverser les voies, donc surtout, vous ouvrez l'œil et vous levez le pied pour sa sécurité. Et partout ailleurs, ça se passe toujours aussi bien. Pas besoin de billets d'avion ni de place pour la Coupe du Monde pour s'envoler vers les États-Unis. La littérature s'en charge très bien. Dans un instant, dans Marque Page, nous vous proposerons trois livres signés d'auteurs américains. Nos idées de lecture pour les vacances sont à retrouver juste après Ed Sheeran, Cross Me.

0: Cross Me, c'était Ed Sheeran à l'instant sur Radio Vinci Autoroute. Et côté trafic, c'est toujours aussi calme. Sur le 107.7, nous vous proposons des idées de lecture pour vos vacances. Alors que la Coupe du Monde bat son plein outre-Atlantique, cap sur les États-Unis, avec trois livres sélectionnés pour vous par Francine Thomas. Et juste après, je vous prépare la musique de Phil Collins, One More Night, ou encore Zawi et Stéphane, Love Noir.
1: Nos trois auteurs du jour sont nés aux États-Unis et ils ont tous quelque chose à dire sur leur pays. Le premier, on ne le présente plus, c'est Douglas Kennedy. L'écrivain qui vit une grande partie du temps en Europe n'en porte pas moins un regard acerbe sur son pays d'origine. Mais son dernier livre n'est pas un pamphlet, c'est un roman, véritable page-turner. L'homme qui n'avait pas assez d'une vie nous raconte l'histoire d'un veuf, prof de photographie, rattrapé par son passé, ou plutôt ses passés. Et c'est le livre que vous allez adorer dévorer. Notre deuxième auteur est lui aussi connu, très très connu même, mais en tant qu'acteur. Et pourtant Tom Hanks nous démontre son talent dans son premier roman, Naissance d'un chef-d'œuvre du cinéma. Comme son nom l'indique, il nous plonge dans les coulisses de la réalisation d'un film, mais pas que. Laure de Vaugrigneuse est l'éditrice en France de Tom Hanks.
0: Il y a l'histoire du cinéma, du film, de cette réalisation, mais pas seulement. C'est-à-dire qu'on commence avec l'histoire d'un petit garçon à la fin des années 40. Et ce petit garçon va rencontrer son oncle, qui est un soldat qui rentre de la Seconde Guerre mondiale, qui est traumatisé par tout ce qu'il a vu et tout ce qu'il a dû faire. Et Tom Hanks nous raconte tout ça aussi. C'est-à-dire qu'il mêle 70 ans d'histoire américaine à la réalisation d'un film. Et effectivement, c'est extrêmement maîtrisé, c'est très construit, ça ne retombe jamais. Et on voit là vraiment tout le talent de Tom Hanks, écrivain.
1: Notons que dans les remerciements de fin de livre, Tom Hanks remercie Anne Patchett. Et c'est d'elle dont nous parlons pour terminer. Elle est l'une des plus grandes romancières de sa génération. Son tout premier roman, sorti aux États-Unis en 1992, vient enfin d'être traduit en français chez Actes Sud par Hélène Frappa. La sainte patronne démenteuse nous emmène dans un ancien hôtel reconverti en foyer pour jeunes femmes enceintes. Et comme tous les livres d'Anne Patchett, c'est une réussite totale. On résume, si vous cherchez trois livres pour vous envoler vers les États-Unis, ne manquez pas L'homme qui n'avait pas assez d'une vie de Douglas Kennedy chez Bellefond. Naissance d'un chef-d'œuvre du cinéma de Tom Hanks au Seuil. Et La sainte patronne démenteuse d'Anne Patchett chez Actes Sud.
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1: Il est 1h30 tout pile et il est l'heure de faire un nouvel état des lieux de vos conditions de circulation dans le sud-est du pays. C'est toujours aussi calme sur la route. J'ai une seule info à vous rappeler qui nous emmène dans l'Aude où la bifurcation qui vous permet de passer de l'autoroute A61 à l'autoroute A9 en direction de Barcelone est fermée pour remplacer un atténuateur de choc endommagé suite à un accident. Vous pouvez sortir à Narbonne Sud 38, faire le tour du rond-point et rejoindre la 9 au niveau de ce même échangeur. Et partout ailleurs, tous les voyants sont donc au vert.
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Hey you, Pony Pony Run Run, pour vous rappeler de bons souvenirs à l'instant sur les ondes du 107.7. Côté route, ça circule toujours aussi bien, toujours aussi calmement dans le sud-est. Je vous en reparle après Prince Peach ou encore le dernier Flo de la Vega, Aimer les gens.

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1: Il est bientôt 2h moins le quart. Il est l'heure de revenir en détail à vos conditions de circulation. Et c'est toujours aussi calme dans le sud-est. Tant mieux. Deux infos simplement à évoquer avec vous. La première nous emmène dans la vallée du Rhône. Vous êtes sur l'autoroute A7 en direction de Lyon. 26 kilomètres après avoir passé la sortie 13 Tain-l'Hermitage. À hauteur du kilomètre 30, il y a une voiture accidentée sur la bande d'arrêt d'urgence. Il n'y a aucune gêne pour autant à déplorer côté trafic. Mais vous observez bien le corridor de sécurité. Et puis je vous retrouve beaucoup plus au sud, dans l'Aude très exactement, où la bifurcation qui vous permet de passer de la 61 à la 9 en direction de Barcelone est fermée. Vous pouvez donc sortir à Narbonne Sud 38, faire le tour du rond-point et reprendre la 9 au niveau de ce même échangeur. Et vous savez déjà tout. Tout au long de l'été, nous vous proposons une série de reportages autour des desserts de l'été, des douceurs souvent glacées comme la paille givrée que nous vous avons dénichée du côté de Nantes. Une exclusivité, grande nouveauté de la saison 2026, commercialisée en Loire-Atlantique à partir de ce samedi 4 juillet. Découverte juste après la musique de Soprano, Fragile.

0: Gilles, c'était Soprano pour vous accompagner sur la route cette nuit, une route toujours aussi calme. Et tout de suite, direction Nantes pour découvrir notre premier dessert de l'été, une glace inspirée d'une gaufrette qui vous rappelle peut-être votre enfance, la paille d'or, le reportage d'Yvon Mouton.
1: La paille d'or, petite gaufrette à la framboise, spécialité nantaise fabriquée par la biscuiterie Lu. Le parfum se répandait, paraît-il, dans certains quartiers de la ville au siècle dernier. Aujourd'hui, un boulanger et un glacier s'inspirent de cette spécialité pour composer un dessert glacé. Je vais à leur rencontre pour en savoir un peu plus. Bonjour messieurs.
2: Bonjour, Pierre-Antoine Arlot, donc boulanger à Nantes. Et je suis très heureux de vous accueillir dans notre atelier aujourd'hui, la maison boulangerie café.
1: Et le deuxième co-créateur,
3: donc Richie Huxley, dans ce glacier bio à Vannes.
1: Voilà, donc un boulanger et un glacier. On commence par le boulanger. On a ce dessert devant les yeux. Est-ce qu'on peut le décrire, Pierre-Antoine ?
2: On a eu cette idée avec Richie de créer cette paille givrée. Une partie en pâte feuilletée caramélisée, bien beurrée, bien légère et croustillante.
1: C'est une viennoiserie qui ressemble peut-être un peu à un palmier au niveau de la texture, non ?
2: Ça, ouais. On est sur quelque chose de très léger, beaucoup de croustillant, des bords caramélisés aussi. Ça, on trouve ça très intéressant. Et de l'associer aux fruits, aux petits fruits rouges de saison, on a énormément d'acidité.
1: Alors Richie, vous rajoutez ce sorbet absolument extraordinaire.
3: Ouais, on a un sorbet fruits rouges, donc c'est un sorbet à 65% fruits.
1: Mais vous faites ça comment ?
3: Je mélange tout simplement les fraises, les framboises et le cassis. Je garde une partie de la purée hors cuisson, parce que sinon, si on cuit les sucres, on peut dénaturer les fruits.
1: Et maintenant, qu'est-ce qu'on fait ? On va rajouter le sorbet sur la viennoiserie, c'est ça ?
3: J'espère bien. J'ai hâte.
1: La viennoiserie est ajoutée à la glace, ça nous donne une paille givrée qu'il n'y a plus qu'à faire goûter. Cette cliente essaie de retrouver les saveurs.
4: Peut-être du cassis.
1: Gagné.
4: Voilà, je dirais peut-être un peu de framboise.
1: Gagné encore, bravo, vraiment. Précision, les fruits proviennent évidemment des maraîchers de la région. Tout est local, deuxième client.
5: Enfin, déjà, il y a le moelleux et le croustillant qui sont en opposition. Et puis, on a une succession de goûts qui viennent les uns après les autres et qui font un mélange assez étonnant et inédit.
1: C'est vraiment un dessert de l'été.
5: En tout cas, ça sera le mien.
1: Dessert commercialisé pour la première fois ce samedi 4 juillet pour la nuit du Van, la fête d'ouverture de la saison estivale à Nantes. Le voyage à Nantes.fr pour les renseignements.
0: Merci beaucoup Yvon. La route se poursuit en musique avec Taïk, Girlfriends ou encore Eddie Brickwell, What I Am.

0: 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Il est 2h, très belle route.
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2: Bonsoir à tous. La ministre de la Santé, Stéphanie Rist, déplore un nombre de décès supérieur à la normale en lien avec la canicule. La ministre évoque à l'occasion d'un entretien à la Tribune dimanche un risque d'une mortalité plus élevée que l'an dernier à la même période à cause des températures. 109 personnes seraient mortes à Paris sur la seule journée de vendredi, selon le SAMU, pour des décès constatés en intervention sur la voie publique ou à domicile. Une large partie du nord-est du pays demeure en vigilance rouge canicule actuellement, tout comme l'île de France, avant une levée progressive d'ici ce soir de l'alerte maximale. À l'étranger, c'est un nouveau coup dur porté au protocole d'accord de paix entre Téhéran et Washington. L'armée américaine annonce avoir opéré des frappes sur des cibles militaires en Iran en réponse à l'attaque d'un drone iranien sur un pétrolier dans le détroit d'Ormuz. Donald Trump affirme à l'instant sur son réseau social que l'Iran, je cite, « cessera d'exister en cas de reprise de la guerre au Moyen-Orient ». Et puis toujours à l'étranger, des explosions ont retenti cette nuit à Kiev, visées par une salve de missiles balistiques russes. Les autorités appellent les habitants de la capitale ukrainienne à rester à l'abri. On passe au sport.
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2: Et le choc de la nuit oppose en ce moment même à Miami la Colombie et le Portugal, 0-0 entre les deux équipes après 30 minutes de jeu. Le vainqueur terminerait en tête de son groupe, dans lequel l'Ouzbékistan et la République démocratique du Congo sont également opposés. 1-0 après 31 minutes de jeu pour les joueurs de l'Ouzbékistan. Et puis toujours en sport, Toulouse fait le 4 à la suite. Les coéquipiers d'Antoine Dupont ont été sacrés hier soir champion de France de rugby pour la 4e année consécutive, record égalé. Victoire 28-20 des Toulousains contre Montpellier au Stade de France, grâce à un doublé de Peato Movaca et un essai de Dupont en première période. 2 heures passées de 2 minutes, tout pile, vous êtes bien sur le 107.7.